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0: questionne, indique suivre la situation quotidiennement à Maurice. Objectif, éviter toute interruption dans l'approvisionnement de Rodrigue. Un système de numérisation sera bientôt mis en place afin de mieux gérer les remboursements destinés aux importateurs et également des propositions pour améliorer les méthodes de travail. C'est ce qui ressort d'un atelier de travail entre les officiers du ministère et la Price Fixing Unit de Rodrigue hier. Il est essentiel d'offrir aux employés des conditions de travail adéquates afin qu'ils puissent s'épanouir et donner le meilleur d'eux-mêmes. Déclaration du commissaire Ale Wongso hier lors d'un atelier du travail de la Government Services Employees Association. Et encourager les élèves à s'exprimer en anglais, l'école Antoinette Prudence Sainte-Famille ACIE organise un concours de contes et récits ce vendredi 15 mai à l'intention des élèves de l'établissement. C'était donc les titres qui seront développés lors du grand journal de 6h. En attendant, je vous laisse en compagnie de Caronne pour la suite de votre émission Lévi Rodrigue.
1: Merci beaucoup, Mike. On vous retrouve à 6h pour le développement de ces titres dans le grand journal. À tout à l'heure.
0: À tout à l'heure, Caronne.
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1: h 2 sur les zones de Rodrigue FM. Qu'il est top réserve pour aujourd'hui. Nous rejoignons tout de suite la station météorologique de Vacoin.

0: ou M. Raj Viaram Lokan pour dire nous un petit peu plus et nous donner un résumé du temps attendu pour ce week-end. M. Raj Viaram, bonjour.
1: Oui, bonjour à vous, à tout le monde.
0: Qui est le temps périssé pour aujourd'hui et peut-être donner aussi un insight pour le temps durant ce week-end.
1: Oui, bien sûr. Et comme situation, nous avons un courant d'air modéré, légèrement perturbé qui peut circuler sur la région. Et comme prévision pour les prochaines 24 heures, Rodrigue, nous avons les ciels mi-couverts et les bouvines parfois nuageux avec un petit larpli. Et concernant température, la maximale pour varier entre 26 et 29 degrés Celsius au cours de la journée et la minimale pour ce soir, elle prend 22 et 24 degrés Celsius pour cette nuit. Et du vent pour souffler des pays sud-est de 25 à 35 km par heure, du bateau de rafale de 65 km par heure. Et la mer mauvaise en dérocif avec Bannaoul de l'eau de 3,50 m. Alors, on sortit en 2 mètres dans même de Bannaoul sud, l'est et l'ouest, il est déconseillé. Par contre, Lagon Leno, il est praticable, mais il faut faire bien attention. Et maintenant, durant le week-end, toujours nous prenons Raman, comment dire, légèrement perturbé, là, qui peut circuler sur la région. Védien, nous attendons un petit larpi, surtout en l'oban hauteur pendant le week-end. Et divan peut toujours souffler des pays sud-est de 25 à 35 km par heure. Nous attendons un rafale là pour rester environ 60 à 65 km par heure. Et la mer si pour rester mauvais avec man la houle. Védien, man sorti en lutte, mais dans même de man lagon sud, l'est et l'ouest pour rester déconseillé pour ce week-end. Et sur ce, très bonne journée à vous et à tout le monde.
0: Merci beaucoup, M. Yachvi Ramloukan, de transmettre nos salutations à tous les membres de la station météo de Vakwa et bon week-end à vous aussi. Au revoir.
1: Merci, au revoir.
0: Bon, nous autres maintenant, lecture à bulletin PSEC tiré pour Rodrigue ce vendredi 15 mai 2026, 4h15. Les talons la mer pendant prochaine 24 heures. Pour une attile appli de temps en temps, du vent poussé depuis 6-10, 25 à 35 km heure, et ban rafale de 65 km heure. Dans Lagon Leno, la mer praticable, mais bien vigilant. Dans Lagon Lys, Lesside et Cloès, et quand des eaux brisants, la mer pas praticable, et ban la houle, 3,50 m en des eaux brisants. Ban sauté en des eaux brisants, et dans Lagon Lys, Lesside et Cloès, déconseillé. La marée haute, 11h45 et 23h55. La marée basse, 5h36 et 17h46. C'était Bill Tapesek, fin tiré pour Rodrigue, Azo, du vendredi 15 mai 2026, 4h15.
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On nous prie d'annoncer le décès de Madame Chrystia Perrine. Le décès de Madame Chrystia Perrine Nespéville, aussi connue sous le nom de Sainte-Ville, était âgée de 84 ans. Le convoi mortuaire sortira de son domicile à 80 ans ce vendredi 15 mai 2026 à 11h30 pour se rendre dans l'église Saint-Esprit-la-Ferme et le là au cimetière de Saint-Gabriel. On nous prie d'annoncer le décès de M. Jean-Marc Ravina. Le décès de M. Jean-Marc Ravina était âgé de 69 ans, ex-habitant de Montaille-Fanal, décès survenu à l'île Maurice. Le convoi mortuaire sortira de son domicile à Montaille-Fanal ce vendredi 15 mai 2026 à 9h pour se rendre dans l'église 5h de Marie à Port-Mathurin et de là au cimetière de Bellascar. À ses familles endeuillées, l'MBC de son équipe présente ses plus vives sympathies.

Fantastique, nous sommes les ondes d'IGFM, un réel plaisir de vous accueillir, d'accompagner Rodrigue dans son réveil pour bien attaquer cette journée du vendredi 15 mai 2025.

C'est toujours une pensée spéciale à ceux qui terminent une garde de nuit, qui attendent pour rentrer dans la cour. Et merci d'être fidèle à la MBC Rodrigue FM. Alors, toujours avoir ceux qui peuvent gagner la Zodi, 82, 83, Mahiti, 84, 48, MTL. Et au début de notre message, Zodmet Rod Anif et Audi A2NIF. Et dernier lieu pour avoir les autres messages, 6h, juste avant le grand journal où nous allons retrouver Mike Pierre, lui, et la rédaction. Une journée un petit peu spéciale aujourd'hui, puisque c'est la journée internationale de la famille. Donc, bonne fête à toutes les familles, qu'elles soient à Rodrigue, qu'elles soient dans le monde entier. Aussi, à nos auditeurs, bien sûr, la grande famille de la MBC Rodrigue FM, qui tous les jours s'agrandit et qui nous espérait que, eh bien, tout de bon. Prospérité, la joie, la santé, pas seulement pour les autres là aujourd'hui, mais aussi pour toute la famille.

pour qu'on a reflet sa queue sur les ondes de GFM réveil en rythme pour la fin de cette semaine de travail. Oui, nous connaissons, il y en a beaucoup qui travaillent le week-end, même le soir, mais c'est toujours une ambiance de fin de semaine qui nous permettait ce matin sur les ondes de GFM 5h21. On continue avec Follow the Waves, Sample featuring Kaden et Mepasa Bomba Stereo, 5h21. Levi Rodrigue.

0: Lova Waves, pas facile de se réveiller parfois avec le froid et surtout cet hiver, mais il n'y a jamais d'hiver sur les ondes de GFM. Et c'est Lévé Rodrigue avec le peps, le sourire ce matin. Et un bonjour aussi à toutes les îles du son indien.
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0: Bonjour spécial au Canada qui nous écoute. Merci de rester fidèle à cette radio, même d'aussi loin, l'Australie, l'Europe et même l'Afrique. Merci de nous accompagner ce matin.

pas oublié les amis. 82, 83, Maïti, 84, 48, MTL. Au début de ce message d'anniversaire, Rode, Anif, ROD, A2NIF, espace. Ce message, Denelele, juste avant le journal de 6 heures.

On nous prie d'annoncer le décès de M. Jean-Marc Ravinat. Le décès de M. Jean-Marc Ravinat était âgé de 69 ans, un ex-habitant de Montagne-Fanal, décès survenu à l'île Maurice. Le convoi mortuaire sortira de son domicile à Montagne-Fanal ce vendredi 15 mai 2026 à 9h pour se rendre dans l'église 5h de Marie à Port-Mathurin et de là au cimetière de Bélascar. On nous prie d'annoncer le décès de Madame Chrystia Perrine. Le décès de Madame Chrystia Perrine Nespéville, aussi connue sous le nom de Sainte-Ville, était âgée de 84 ans. Le convoi mortuaire sortira de son domicile à 80 ce vendredi 15 mai 2026 à 11h30 pour se rendre en l'église Saint-Esprit-la-Ferme et de là au cimetière de Saint-Gabriel. À ses familles endeuillées, l'AMBC de son équipe présente ses plus vives sympathies.

5h32 sur les ondes de Rodrigue FM, voici le bulletin de la météo mis pour Rodrigue à 4h30 ce vendredi 15 mai 2026. Situation générale, un courant d'air modéré, légèrement perturbé, circule sur la région. Prévision pour les prochaines 24 heures, mi-couvert, devenant parfois nuageux avec des pluies fines. La température maximale sera entre 26 et 29 degrés Celsius au cours de la journée. La température minimale.

0: sud cette nuit. Le vent soufflera du sud-est de 25 à 35 km/h avec des rafales de l'ordre de 65 km/h. Mer forte au-delà des récifs avec des houles de l'ordre de 3,50 m. Les sorties en haute mer ainsi que dans les lagons du sud, de l'est et de l'ouest sont déconseillées. Pour ce qui est de la pluviométrie, sur les dernières 24 heures du 14 mai 2026 à 4 heures jusqu'au 15 mai 2026 à 4 heures, c'est établi comme suit. Pointe Canon 3,1 mm, Plaine Corail 1,1 mm, Montagne du Sable et Songe non disponible, Patate Théophile 2,0 mm et Rivière Banane non disponible. Nous enchaînons tout de suite avec les horaires des marées. Marée haute 11h45 et 23h55. Marée basse 5h36 et 17h46. Le soleil se lèvera aujourd'hui à 6h07 et ira se coucher cet après-midi à 17h19. C'est le bulletin de la météo mis pour Rodrigue à 4h30 ce vendredi 15 mai 2026. Voici maintenant un bulletin PC qui vient tirer pour Rodrigue à aujourd'hui vendredi 15 mai 2026, 4h15. Les temps l'ont la mer pendant prochaines 24 heures, Pouena, Tilapli, des temps en temps, Divan Poussoufé, depuis Sidès, 25 à 35 km/h, Balle Rafale, 65 km/h. Dans Lagon Léno, la mer praticable, mais bien vigilant. Dans Lagon Lys, les Sidès, Cloès et Candéo Brisant, la mer pas praticable, et la Banne Naoul, 3,50 m en déo brisant. Banne Sorti en déo brisant, avec de Lagon Lys, les Sidès et Cloès déconseillés. La marée haute, 11h45 et 23h55. La marée basse, 5h36 et 17h46. C'était Bill Tapesek, fin tiré pour Rodrigue Azzo, dit vendredi 15 mai 2026, 4h15.
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0: 5h35 sur les zones de Rodrigue FM qui le destin, les astres préservent nous pour aujourd'hui. On commence tout de suite avec les béliers dont les pensées sont essentiellement orientées vers les gains personnels, le côté financier, mais votre bonne humeur vous permet toutes les audaces. Attention quand même, ne pas s'aventurer là où vous n'êtes pas certain. Le taureau vient ensuite, qui profite de cette nouvelle lune dans son signe. Et c'est l'occasion de vous mettre en valeur, les taureaux. Attention, ne gênez pas les autres avec beaucoup d'émotions, les taureaux. Les Gémeaux qui voient une lunaison dans cette deuxième maison solaire. L'occasion de se recentrer, de méditer sur l'avenir, mais gardez confiance pour le futur. Cancer, c'est peut-être le moment où l'un des projets qui vous tient le plus à cœur pourrait aboutir. Et ce serait le moment de célébrer en famille et aussi avec les amis, les cancers. Les lions en bonne voie aujourd'hui de grimper l'échelle professionnelle et même sociale. C'est le moment, les lions. Les vierges, l'heure est à la formation. Élargissez votre horizon et le point à la pleine lune pour les résultats, les vierges. Les balances, la lunaison de votre huitième maison solaire serait propice aux rentrées d'argent et aussi aux soirées romantiques jusqu'à la prochaine pleine lune. Profitez-en, les balances. Scorpion, lunaison dans la septième maison solaire qui indique qu'il faut que vous preniez plus compte et apportez plus d'attention à votre partenaire et votre environnement, que ce soit professionnel, que ce soit les amis, et les résultats ne vont pas se faire attendre, les scorpions. Mais il faut que vous vous mettiez du bout.

0: Sagittaire, planter aujourd'hui, récolter demain, une nouvelle lune dans votre sixième maison solaire serait propice à l'investissement pour le long terme. Des résultats à la pleine lune, les Sagittaires. Capricorne, le vent en poupe ce matin, très très créatif. Avec la nouvelle lune dans votre cinquième maison solaire, cela vous donne même des ailes, rien ne vous arrête. Et aux célibataires, ce serait le moment de trouver l'âme sœur puisque vous avez le vent en poupe, les Capricornes. Quant au Verseau, lunaison de votre quatrième maison solaire vous demande d'accorder plus de temps à votre foyer et peut-être des travaux d'aménagement. L'important, c'est de faire profiter la famille et de profiter de leur présence, les Verseaux. Et on termine par les poissons, lunaison de la troisième maison solaire et l'occasion pour d'excellents échanges. Élargissez vos horizons. L'heure est à la communication, au commerce. Les résultats à la prochaine pleine lune, les poissons. Voilà en ce qui s'agit des nouvelles. Des astres, qu'est-ce que le destin nous réserve pour aujourd'hui? Ce qui fait qu'il y a les autres lases, 82, 83, Mighty, 84, 48, MTL. Et au début du autre message, Rode, Anif, ROD, A2NIF, 5h40, plus que 20 minutes avant d'envoyer vos messages pour qu'il vous reste pour envoyer vos messages. Lecture des messages après la page sportive.
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0: Communiqué du Center Electricity Board, des abonnés de Reposoir, Piment, Pistache, Bétopaze, Montaille, Croupier, Montaille, Platé, Campétade sont avisés que la fourniture d'énergie sera interrompue de 8h30 à 14h le vendredi 15 mai 2026 en raison des travaux qui seront effectués sur le réseau électrique. La fourniture sera rétablie sans préavis à l'achèvement des travaux. Le CEB prie sa fidèle clientèle affectée par cette coupure de bien vouloir l'excuser pour tout inconvénient.

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positivité et le peps. Exactement le même message que David Sicard, qui l'a MBC Rodrigue a fait un proposé dans cette émission Lévé Rodrigue ce matin. Si nous pouvons un petit peu problème pour lever le rythme, le peps, pour bien commencer cette dernière journée de la semaine. Travailler normalement juste avant le week-end. Donc David Sicard, la bonne nouvelle, 5h44, une pièce Riboman. Et ensuite, un joli medley de l'inconscient. C'est TV Rodrigue, c'est 97.3, la fréquence des stress.

Reboman and Peace, la vibe ce matin pour se réveiller du bon pied et aussi pour ceux qui peuvent finir une garde de nuit, justement qui peuvent attendre pour aller reposer dans la cour. Très bonne journée sur les ondes de Rodrigue FM et surtout bon réveil. Lévé Rodrigue, révélation, c'est Gay Medley, l'inconscient, 5h48.

55. Je suis les ondes de Rodrigue FM, c'est une mission de l'éveil Rodrigue. Dernière ligne droite pour avoir les autres bandes de messages. Dernier VSR 82, 83, Malété 84, 48, Intel, le début de message. Rod, Anif, AOD, A2NIF, Espace, Stelio featuring Saya, Rangras, 5 à 56.

0: Exactement 6h sur les ondes de GFM, nous retrouvons Mike Pierre-Louis pour le grand journal de la matinée. Bonjour Mike.
1: Bonjour Caroline. Madame, monsieur, bonjour, merci d'être des nôtres sur la MBC Rodrig FM pour votre grand journal de la matinée. Sans plus tarder, voici les titres qui sont développés lors de ce journal. Éviter toute pénurie de gaz ménager, du diesel et de l'essence ainsi que d'autres produits, le ministre Sikion indique suivre la situation quotidiennement à Maurice. Objectif, éviter toute interruption dans l'approvisionnement de Rodrig. Un système de numérisation sera bientôt mis en place afin de mieux gérer les remboursements destinés aux importateurs et également des propositions pour améliorer les méthodes de travail. C'est ce qui ressort de l'atelier de travail entre les officiers du ministère et de la Price Fixing Unit de Rodrig hier. Il est essentiel d'offrir aux employés les conditions de travail adéquates afin qu'ils puissent s'épanouir et donner le meilleur d'eux-mêmes. Déclaration du commissaire Alain Wongso hier lors d'un atelier de travail de la Government Services Employees Association. Encourager les élèves à s'exprimer en anglais, l'école Antoinette Prudence Sainte-Famille-Arcier organise un concours de contes et récits ce vendredi 15 mai à l'intention des élèves de l'établissement.

0: Pour éviter toute pénurie de gaz ménager, du diesel et de l'essence ainsi que d'autres produits, le ministre du Commerce et de la Protection des consommateurs a indiqué que son ministère suit la situation quotidiennement à Maurice. L'objectif, c'est de surveiller de près l'embarquement des marchandises et de s'assurer que l'approvisionnement se fait sans interruption. Nous écoutons le ministre Michael Sikyone au micro de Mario Lisette.
1: Nous pouvons monitorer la situation de, allons dire, tous les jours. D'ailleurs, il y a 2 mois de cela, il y a une cargaison qui participait récit au Tifou Jaira. Au niveau de Maurice, nous lançons nos plans B. Le plan B, c'était un nouveau appel d'offres qui fermait dans 48 heures. Et après 48 heures, quand nous analysons le prix, et entre-temps, nous fournissons les Yagoussabé. Au lieu de poutier l'Ida Fujaira, les poutier le produit depuis Singapour. Donc, aujourd'hui, l'île réglée. Et ce qui est intéressant, nous, ban fournisseur qui nous est là, je peux respecter le contrat. Et voilà, nous, au niveau de Maurice, nous pouvons monitorer tous les jours. Ça veut dire, jour et embarquement, nous make sure qui nous peut faire un suivi, si pas peut embarquer. Si jamais pas peut réussir à embarquer, là, nous enclenchons nous plan B.
0: Les officiers du ministère du Commerce et de la Protection des consommateurs, actuellement en mission dans l'île, ont animé un atelier de travail hier, jeudi 14 mai, au siège du Price Fixing Unit à Montluban. Les discussions ont principalement porté sur l'amélioration des méthodes de travail et le renforcement de l'efficacité des services. Un atelier qualifié de productif par les employés. Nous écoutons Marceline Rossi, responsable du bureau pour la protection des consommateurs à Rodrigue.
2: J'ai eu l'occasion de faire la visite du ministre du Commerce avec un membre de cette délégation, de ce bureau. Ça veut dire le département Consumer Affairs depuis Maurice et le département section commerce. Et nous profiter avec la délégation, puisque nous avons un cadre de ce ministère-là qui est avec nous, faire une session de travail pour améliorer notre travail. Gain ban dernier l'information, le ban développement qui est là dans le marché, tout ce qui concerne le commerce et surtout comment ban du monde connaît la difficulté en ce moment avec ban commerce international, tout ça là. Donc nous allons profiter, faire une session de travail pour renforcer nos ban méthodes de travail, pour enforcement, pour faire ban l'enquête, pour faire ban surveiller tout ça là, comme ça nous capables de surveiller le marché mieux. Et nous allons discuter avec Banla, qui a une possibilité, nous capables de collaborer aussi pour améliorer l'environnement du commerce à Rodrigue et aussi améliorer le service qui nous donne à un consommateur.
0: Lors de cet atelier de travail, les participants ont également discuté des mesures à prendre pour pallier les pénuries de certains produits essentiels, notamment l'huile et le gaz ménager. Un plan de travail concret a été établi tout en prenant compte du contexte mondial difficile marqué par les tensions et conflits au Moyen-Orient. Par ailleurs, un système de digitalisation sera bientôt mis en place afin de mieux gérer les remboursements destinés aux importateurs, selon l'officier en charge de la division de l'analyse et du suivi des prix au ministère du Commerce et de la Protection des consommateurs. Nous écoutons Rajiv Pidaya.
3: Finir en bloc le programme de digitalisation. Donc bientôt, il peut venir dans quelques semaines. Nous pouvons finir comme terrasse, nous pouvons organiser un atelier de travail, nous pouvons lancer, nous pouvons communiquer avec un importateur là-dessus. Et les autres issues qui sont un grand issue, hein, un grand issue qui nous est non, c'est plutôt de l'huile. Et là, ce qui est bon, c'est que l'STC finit un peu 14 000 litres de l'huile. Et il y a encore qui peut venir, parce qu'apparemment, ce qui nous fait nous comprendre hier, c'est qu'il y a des problèmes de l'huile au niveau de Manmorge aussi, de Manmorge et à l'achat. Mais ça aussi, nous devons de l'avant, nous finir, établir une stratégie.
0: À l'ajournement de la dernière séance de l'Assemblée régionale mardi dernier, l'adjoint au chef commissaire a fait une déclaration concernant la politique d'investissement et l'allocation des terrains de l'État pour des projets touristiques. Développement touristique, investissement, projet hôtelier, l'adjoint au chef commissaire et commissaire du développement industriel Johnson Rusty est revenu sur les controverses entourant plusieurs projets touristiques à Varbouillé ainsi que sur les risques financiers encourus par l'Assemblée régionale après l'annulation de certains baux. Nous l'écoutons dans un extrait de son intervention.
4: As Deputy Chief Commissioner and Commissioner for Industrial Development,
5: en tant qu'adjoint au chef commissaire et commissaire au développement industriel, je souhaite réaffirmer notre engagement en faveur d'une stratégie de développement équilibrée, moderne et inclusive pour Rodrigue. À travers Invest Rodrigue, notre bureau dédié à l'investissement, nous recevons, évaluons et traitons des projets dans tous les secteurs, y compris le tourisme. Notre priorité demeure claire, attribuer des terrains aux familles Rodriguez pour des initiatives touristiques de petite et moyenne envergure, notamment le tourisme chez l'habitant, afin que les retombées du développement profitent directement à leur population. Le deuxième pilier de notre stratégie, en parfaite cohérence avec notre politique touristique, consiste à accueillir un nombre limité

0: de
1: number
0: projets
1: of
0: hôteliers
1: larger
0: de
1: hotel
0: plus
1: projects
0: grande envergure
1: on
0: sur des
1: carefully
0: sites
1: selected sites
0: soigneusement
1: that
0: sélectionnés
1: do not
0: qui ne
1: compromise
0: compromettent
1: the
0: ni
1: island's
0: l'intégrité
1: environmental
0: environnementale de
1: integrity or
0: l'île,
1: long-term
0: ni
1: needs.
0: ses besoins à long terme.
1: With
0: Avec la
1: the enhanced
0: capacité renforcée
1: capacity of
0: de
1: our
0: notre
1: airports
0: aéroport,
1: in the
0: Rodrigue est
1: near future,
0: aujourd'hui mieux positionné
1: Rodrigues
0: pour
1: will be better
0: soutenir ce
1: positioned
0: modèle
1: to support
0: équilibré,
1: this balanced
0: alliant
1: model than
0: entrepreneuriat
1: developing
0: local et
1: entrepreneurship.
0: investissement
1: With
0: responsable de plus
1: responsible
0: grande
1: larger investment.
0: ampleur. Cette stratégie
1: This
0: responsable,
1: responsible
0: combinant un
1: strategy,
0: tourisme local familial
1: combining
0: avec
1: family-run
0: quelques
1: tourism
0: hôtels stratégiques
1: with a
0: soutenus
1: new
0: par des
1: larger
0: capitaux
1: hotels
0: externes,
1: supported
0: élève
1: by
0: le niveau
1: external
0: de notre
1: capital,
0: offre touristique,
1: raises
0: attire
1: the
0: des
1: standard of
0: investissements
1: our
0: importants
1: tourism,
0: et crée
1: offering
0: des centaines
1: after
0: d'emplois pour
1: significant
0: notre
1: investment
0: jeunesse.
1: and after significant investment and create jobs for hundreds of our young people.
0: Commémorer la Journée mondiale de la sécurité et de la santé au travail, la fête du travail ainsi que la Journée internationale des sages-femmes, tel était l'objectif de l'atelier du travail organisé par la GSEA, Government Services Employees Association de Rodrigue, hier au centre communautaire d'Anjos Anglais. Les intervenants issus de plusieurs secteurs du service public ont pu exprimer les défis auxquels ils sont confrontés et proposer des solutions. Le commissaire de l'emploi, du travail et des relations industrielles, Alain Wongso, a souligné l'importance d'offrir aux employés des conditions de travail adéquates afin qu'ils puissent s'épanouir et donner le meilleur d'eux-mêmes. Reportage.
2: 1 million more midwives to contribute to ensuring a healthy psychosocial working environment. Tel est le thème choisi par la GSIA pour cet atelier de travail. Janice Perrine, senior midwife, a évoqué le rôle essentiel ainsi que l'importance des sages-femmes.
3: Nos populations fertiles, ils commencent à 14 ans à 56 ans. Parce que depuis 14 ans, ils sont capables de faire un petit baba. Même la loi ne permet pas, mais seulement si ils ont une relation sexuelle, dans son âge reproductif, ils ont 14 ans, 56 ans. Parce qu'il y a beaucoup de pays d'Afrique, et ils ont dit qu'ils ont une ménopause à 7 ans. Donc, ils sont capables de faire un petit baba. C'est sa quantité de moyens en ligne comparée avec le nombre de midwives. Par exemple, quand nous sommes ici dans Maurice, nous avons 4,4 midwives pour 10 000 madames, qui n'est pas suffisant. Il y a même pays l'Europe qui est en haut. Par exemple, nous prenons l'Australie, il y a 8,1 midwives pour 10 000 du monde.
2: Jean-Claude Yvonne Mali a quant à lui abordé les risques psychosociaux en milieu professionnel.
4: De travail, nous avons un trauma. Nous avons un acte de violence, surtout le monde qui dit avec public, agression, bullying avec nos collègues. Bon, enfin, il y a un petit commentaire, mais sinon, ça a affecté du monde. Là. Nous parlons pas du monde là, non. Et harcèlement au travail, qui est totalement interdit. D'ailleurs, agression d'un fonctionnaire, il est punissable par la loi, dans l'hôpital, vous pouvez trouver un manipulant encore, ne mettez pas autour. Harcèlement, que ce soit sexuel, mental, physique, et gender-based, nous parlons de droit critique du monde.
2: Le commissaire de l'emploi, du travail et des relations industrielles, Alain Wongso, a également insisté sur la nécessité d'offrir aux employés les conditions de travail nécessaires pour favoriser leur épanouissement et optimiser leur rendement.
5: C'est quand nous joignons la main ensemble, la main dans la main, pour nous capables de guetter comment nous sommes capables d'apporter une solution. Qui peut arise at any time, puis que nous fait une manière de trouver une solution. Pas oublier, le destin de ce pays-là repose dans nous, l'armée. Ce n'est pas dans l'armée seulement de politiciens, ou de dirigeants, ou de syndicats, ou de patronat. C'est l'ensemble de la population qui a besoin de faire le nécessaire pour capable de dire, gagner un decent work, un decent place to work dans le travail.
2: La dernière partie de l'atelier était consacrée à une session interactive portant sur les moyens permettant aux autorités concernées d'atténuer l'impact des tensions géopolitiques sur les travailleurs.
0: L'école Antoinette Prudence, cette famille arcillée, organise un concours de contes et récits ce vendredi 15 mai à l'intention de toutes les classes de l'établissement. Cette initiative vise à encourager les élèves à s'exprimer en anglais. Les participants devront présenter un conte ou un récit en anglais d'une durée de 2 minutes 30 secondes. Les gagnants seront sélectionnés par grade et les 6 lauréats recevront des prix intéressants. Par ailleurs, l'établissement souhaite également promouvoir la plantation. L'école procède actuellement à la vente de plantes médicinales, d'aubergines et de tomates à des prix abordables. Les fonds récoltés serviront à soutenir les différentes activités de l'école.

0: Ce qui nous amène au rappel des titres. Éviter toute pénurie de gaz ménager, du diesel et de l'essence, ainsi que d'autres produits, le ministre Sikyone indique suivre la situation quotidiennement à Maurice. Objectif, éviter toute interruption dans l'approvisionnement de Rodrigue. Un système de numérisation sera bientôt mis en place afin de mieux gérer les remboursements destinés aux importateurs et également des propositions pour améliorer les méthodes de travail. C'est ce qui ressort d'un atelier de travail entre les officiers du ministère et de la Price Fixing Unit de Rodrigue hier. Il est essentiel d'offrir aux employés des conditions de travail adéquates afin qu'ils puissent s'épanouir et donner le meilleur d'eux-mêmes, déclaration du commissaire Ale Wongso hier lors d'un atelier de travail de la Government Services Employees Association. Et encourager les élèves à s'exprimer en anglais, l'école Antoinette Prudence et Familiancier organise un concours de contes et récits ce vendredi 15 mai à l'intention des élèves de l'établissement. Et après les nouvelles locales, place désormais aux nouvelles sportives de ce journal.
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0: Actualité sportive locale, football, Super League. Une rencontre était au programme hier au stade Jean-Daniel André à Camp-du-Roi. Victoire de Boysters 3-0 face à Ramblers. Coup d'envoi de la Ligue de basketball 2026. La saison démarre ce samedi 16 mai 2026. 5 équipes féminines et 6 équipes masculines seront engagées dans cette compétition cette saison. Chez les dames, il y aura le centre régional de formation de basketball, les Fighters de Palisade, les Piranhas de Port-Sud-Est, les Thunderhawks de Montluba et les Sky Blazers de Batatran. Chez les hommes, les Outlaws de Palisade, les Hunters de Palisade toujours, les Pirates de Port-Sud-Est, les Black Fighters de Montluba, les Crusaders de Batatran et les Wolves de Port-Mathurin. Le coup d'envoi de la saison sera donné par les deux équipes de Palisade Basketball Club, en l'occurrence les Palisade Hunters qui seront opposés aux Palisade Outlaws à partir de 11h ce samedi au gymnase de Malabar. Et actualité sportive internationale, football, la 37e journée de la Ligue anglaise, l'avant-dernière de cette saison, débute ce soir. À partir de 23h, Aston Villa accueille Liverpool, une rencontre décisive pour la 4e place, puisque les deux équipes comptent 59 points chacun, avec une meilleure différence de but en faveur de Liverpool. Un petit coup d'œil au classement des meilleurs buteurs pour le moment. C'est Erling Haaland qui est en tête avec 26 réalisations, suivi par Igor Thiago de Brentford. Semenyo de Manchester City compte 16 buts. João Pedro de Chelsea compte 15 réalisations, suivi de Victor Gyökeres de Arsenal avec 14 buts. C'est donc ici que prend fin cette page sportive ainsi que votre journal de la matinée. Merci de l'avoir suivi. Merci à Emmanuel Ravina pour le support technique. Au revoir et passez une excellente journée à l'écoute de la MBC Rodrigue FM. C'est Caron qui va vous accompagner pour la suite et dernière partie de votre émission Lévé Rodrigue.
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16h18 sur les ondes de Radio FM, merci à Mike Pierre-Louis pour le grand journal de la matinée ainsi que pour la page sportive. Et tout de suite, nous rejoignons les messages d'anniversaire. C'est parti.

Et bon anniversaire à Dan Spéville qui est en route pour son pèlerinage de la part de tout le groupe de pèlerins. Et bon anniversaire à Clédo Gultenc Pépette. Son anniversaire, on dit de la part de la famille Pierre-Louis de Vainqueur. Et joie, bonheur et longue vie à notre princesse Elode Loémia Périne de Montlimon qui fête ses 12 ans. Aujourd'hui, c'est demandé, pense au moment Dan et que ce soit Elodie qui compte en lit beaucoup. Nous souhaitons un bon anniversaire à nous, mamie, à Thérèse-Édouard de Canepol qui fête 70 ans. C'est demandé par tous ses enfants et petits-enfants, Juliana, William, Christian et Christiane Deschamps. Nous prier pour qu'il brodie Godly plus longtemps possible parmi nous. Bon anniversaire à nous, grand-mère Rose, mais Manon de cette famille, de la part de Keyana, Kelsey, Kaydon et Kathleen de Pistache. Et moi, je souhaite un joyeux anniversaire à mon maman Rose, mais Manon de cette famille, de la part de Claudette Samuel et ses petits-enfants, Kelsey, Kathleen, Keyana, Kaydon et Adriana de Pistache. Heureux anniversaire à nous, mamie Florina qui fête ses 28 ans. Zondi de la part de Sodetti Presse, Florino et Fleurian de Le Chou. Bon Dieu, bénis-toi, mam. Gros bisous. Joyeux anniversaire à nous, mamie chérie Florina qui fête ses 28 ans. Qui bon Dieu, bénis-toi. Avec la santé, bonheur et beaucoup d'amour demandé par Jake et Eden de Le Chou. Bon anniversaire à mon madame Florina qui fête ses 28 ans aujourd'hui demandé par son mari Christian et ses deux garçons Jake et Eden de Le Chou. Gros bisous. Nous comptons toi fort. Bon anniversaire à mon belle-fille Florina qui fête ses 28 ans. Aujourd'hui, c'est devant les pensées au beau père Lio et sa belle-mère fille de danse amie. Et bon anniversaire à ma nièce Émilie qui est sur la zone. Dites-moi les pensées au cousin Michael et Elijah Liam, sa cousine Isia et Inaya, sa ma tante Marinette de 4 ans. Bon anniversaire à Motifi Émilie qui est sur la zone. Dites-moi les pensées aux 3 enfants Jude, Ethan et Ambre. Demandez pas sa maman poupette de 4 ans. Bon anniversaire à Fleurina qui fête ses 28 ans aujourd'hui. Demandez pas sa maman Fabiola et son dessin Nana et Dorian dans ce goût. Gros bisous. Nous souhaitons un bon anniversaire à nous, ma mère Thérèse Édouard de Canepol, demandée par Léa Mélano Mélanie. Et bon anniversaire, madame Florina, qui fête son 28 ans aujourd'hui, demandée par son mari Christian sur des grands sondiers qui est Eden de Le Chou. Gros bisous, nous comptons toi fort. Bon anniversaire à mon nièce Émilie qui gagne cela aujourd'hui, demandée par son Céane Lance. Moumine, Ryan, Stanley qui vient content lit, la famille Larose et Alfred de Patatéopile souhaitent un bon anniversaire à Vivian Larose de Cap Malheureux. Bon anniversaire à Vivian Larose. Moi, je souhaite beaucoup de joie, bonheur, santé, prospérité, longue vie et que bon Dieu bénisse abondamment. Se demandez pour sa femme Jessie et sa femme Osana de Cap Malheureux. Et en ce jour merveilleux, nous souhaitons beaucoup de bonheur à mon neveu Tiken qui est sur 39 ans. On dit longue vie à toi, neveu. Se demandez pas sur ma tante Myriel ainsi que la famille Baptiste et Ravina. Sans oublier sur 3 cousines, Christiane, Noémie et Orline de Le Chou. Moi, je souhaite tous les meilleurs voeux à mon chéri Tiken qui est sur 39 ans. On dit sois béni, je t'aime fort.

Oh bébé, c'est demandé par son Madame Pris, il a ainsi que ceux des enfants Steady et Kenley, de le chou qui compte en lit abondamment. Nous envoie une corbeille de bisous à nos cousines Evana de BO Suite qui fête ce trésor aujourd'hui, demandé par Léa et Kylian. Elle me souhaite un bon anniversaire à mon nièce Evana de BO Suite qui fête ce trésor aujourd'hui, demandé par son ma tante Sylvestre. Bon anniversaire et joyeux anniversaire à Rose Mémanon de cette famille de la part de ses petits-enfants. Kesley, Kathleen, Keyana, Adriana, Kayden et sa fille Claudette et Samuel de Pistache. Et on pense à toi, happy birthday, oh, happy... Et à tous ceux qui pégayent cette là, aujourd'hui, toute équipe se joint à moi ce matin. Emmanuel Ravina à la technique, vous l'avez entendu, Mike Pialua à la rédaction. Et notre prochaine assistante, Marie-Danielle Perrine-Meunier. Et toute l'équipe se joint donc à moi pour souhaiter un très bon anniversaire. Profitez bien de ce jour spécial.

0: 16h24 sur les ondes de GAFM. Nous passons tout de suite à notre rubrique pour ce mois de mai 2026. Bonne écoute.
1: Qui plie gros défi qui la famille Rodriguez et n'a pour faire face aujourd'hui.
2: De plus en plus, il y a beaucoup de chômage peut augmenter. Hein? Bonne famille, pareil, si jeune le debout. Et aussi, réseaux sociaux, le code portable qui peut prendre place, n'est plié dans le dialogue, code chacun dans son coin, avec son portable.
3: Donc, personnellement, moi, ce que j'ai trouvé, c'est que ma famille n'est plus comme avant. Je suis soudé que j'ai comme avant, mais non, sa division. Dans le sens que les cas, il y a un résultat de la technologie et que l'avancement aussi. Parce que quand on regarde la technologie, bien, on crée beaucoup de divisions dans la famille parce que c'était. Donc, moi, j'ai trouvé une famille vivante ensemble. Ça me va de la chambre plutôt. Ou soit, on a d'autres places de me causer. Ça me va au téléphone, peut-être un film, je sais pas. Là, on commence à créer la division dans la famille. Et aussi, ce qui est exactement trouvé bien bizarre, c'est qu'un enfant, non, des enfants aussi, qui a la tête de la case de la place de parents. Mais je vais manger pour parents au respect.
1: Qui plie gros défi qui la famille Rodriguez et n'a pour faire face aujourd'hui.
0: Mais c'est un anniversaire qui nous arrive tout juste. Bon anniversaire à Nico qui gagne son 43 ans aujourd'hui, demandé par sa famille et sa maman Tisa. Très bon anniversaire, très bonne journée à vous, Nico.

Attention les ondes de GAFAM, allez, c'est la bonne humeur, c'est le courage pour cette dernière journée de la semaine. Nous ne peine quand devenu nous pèle reposer dans la cour ou bien nous pèle prendre du sac, nous pèle travail, nous pèle prendre du transport, nous pèle au sentier, nous pèle ouvrir notre petit business, nous donne notre tabagie. C'est vendredi et c'est sur l'MBC Rondes de GAFAM qu'on va commencer cette journée 6h31. Chayon Siano, DJ Emilio, DJ Stéphane a mis sous les corps et on continue avec Admiré, Kuzman, 6h31. 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

place à l'ambiance de la MBC Rodrigue FM, Rose, Biri, Augustès, Sega, Créole, et on va continuer. Vous nous donnez bien le peps, parce que nous sommes aux portes du week-end, et c'est ça, Tim Adam là, avec Timika featuring Press et 6h37. Lévé Rodrigue, dans la bonne humeur, dans le sourire.

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2: Communiqué du Central Electricity Board, des abonnés de Reposoir, Piment, Pistache, Bétopaze, Montaille, Croupier, Montaille, Plate et Campétade sont avisés que la fourniture d'énergie sera interrompue de 8h30 à 14h le vendredi 15 mai 2026 en raison des travaux qui seront effectués sur le réseau électrique. La fourniture sera rétablie sans préavis à l'achèvement des travaux. Le CEB prit sa fidèle clientèle affectée par cette coupure, bien voulant l'excuser pour tout inconvénient. Le Pointe Coton Hotel Resort lance un appel d'offres pour la vente de 3 véhicules. 20 véhicules qu'ils peuvent vendre, c'est 2 Toyota Hiace l'année 2014 et 2016 et qu'un camion Toyota Toyota Ace l'année 2005. Si je te l'ai vérifié, ça m'a un véhicule là, 2 Toyota Hiace, là, les trouve dans la cour de l'hôtel Cotton Bay à Pointe Coton Rodrigue, ce qu'a vu vérifier pendant un jour la semaine entre 8h30 et 4h30 après-midi. Pour camion Toyota Hiace, là, les trouve côte garage Benoît à Trois Soleils et ce qu'a pas vérifié pendant un jour la semaine. Pour faire cette l'offre, vous avez déposé l'enveloppe de l'hôtel Cotton Bay. Cette enveloppe bien fermée et qui crée la haute ou la tender for sale of vehicles. C'est la limite pour soumettre cette offre au tender committee de Cotton Bay Hotel à Cotton Point Coton. C'est vendredi le 22 mai à 4h l'après-midi. Pour plus de détails, vous pouvez check le website www.cottonbay.mu ou vous pouvez téléphoner au 833-25-27 ou 833-25-22 pendant le jour de la semaine entre 8h30 à 4h30 l'après-midi. Dans le cadre de la journée internationale hypertension, Commission de la Santé, en collaboration avec NCD Health Promotion Unit, peut organiser une journée activité au clair depuis 9h30 jusqu'à 10h tantôt. Pour une avant dépistage d'eau de sang causée par nutritionniste, bantes comme anémie, cholestérol, nous avons vu un grand nombre pour profiter de sa facilité qui commission peut offrir à eux. Dans la célébration fête de mai 2026, la commission artisanale puis invite un artisan et entrepreneur dans Rodrigue participe d'un grand lafo artisanal et festival flair naturel qui prendra depuis le jeudi 28 mai jusqu'à samedi le 30 mai 2026 dans Pont-Mathurin. Un participant fabrique ses propres produits comme en fibre, bannerie et que les autres souvenirs qui est capable d'offrir comme un cadeau fête de mai et qui propose un produit à base flair naturel comme en plantes, bouquets, produits et services et à base ou bien valeur ajoutée avec flair naturel. Enregistrement pour faire que le bureau artisanal dans Gender Resources and Wellness Center en face avec gymnase dans mon labor à partir 8h30 jusqu'à 3h tantôt.

0: Vendredi le 15 mai 2026. Je vous amène une copie d'un document et que autres comment BON, licence, etc. Vous pouvez se renseigner au cas téléphone, bureau artisanal au numéro 833 48 35, 833 48 35. Commission artisanat, très merci les autres d'avance pour votre participation dans la foire Fête des Mères 2026.
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On nous prie d'annoncer le décès de Madame Chrystia Perrine. Le décès de Madame Chrystia Perrine, née Spéville, aussi connue sous le nom de Sainte-Ville, est âgée de 84 ans. Le confrère mortuaire sortira de son domicile à 4h ce vendredi 15 mai 2026 à 11h30 pour se rendre dans les prises Saint-Esprit, la ferme et de la au cimetière de Saint-Gabriel. On nous prie d'annoncer le décès de M. Jean-Marc Ravina. Le décès de M. Jean-Marc Ravina était âgé de 69 ans. C'est un ex-habitant de Montaille-Fanal, décès survenu à l'île Maurice. Le convoi mortuaire sortira de son domicile à Montaille-Fanal ce vendredi 15 mai à 9h pour se rendre dans l'église 5 heures de Marie à Port-Mathurin et de là au cimetière de Bélascar. À ses familles endeuillées, la MBC de son équipe présente ses plus vives sympathies.

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2: Si c'est 47 sur les ondes d'Ordega FM, voici le butin de la météo mis pour Ordega 4 temps ce vendredi 15 mai 2026. Situation générale, courant d'air modéré, légèrement perturbé, circule sur la région. Prévision pour les prochaines 24 heures, mi-couvert, devenant parfois nuageux avec des pluies fines. La température maximale sera entre 26 et 29 degrés Celsius au cours de la journée. La température minimale sera entre 22 et 24 degrés Celsius cette nuit. Le vent soufflera du sud-est de 25 à 35 km/h avec des rafales de l'ordre de 65 km/h. Mer forte, là, des récifs avec des houles de l'ordre de 3,50 m. Les sentiers haute mer ainsi que dans les lagons du sud, de l'est et de l'ouest sont déconseillés. Pour ce qui est de la pluviométrie, dans les dernières 24 heures, du 14 mai 2026 à 4 heures jusqu'au 15 mai 2026 à 4 heures, elle s'établit comme suit. Pointe Canon 3,1 mm, Plaine Corail 1,1 mm, Montagne du Sable et Songe non disponible, Patate Théophile 2,0 mm, Rivière Manane non disponible. Nous passons maintenant aux horaires des marées. Marée haute 11h45 et 23h55, marée basse 5h36 et 17h46. Le soleil s'est levé aujourd'hui à 6h07 et ira se coucher cet après-midi.

0: à 17h19. C'était le bulletin de la météo, mis pour Rodrigue à 4h30 ce vendredi 15 mai 2026. Voici maintenant bulletin PCEC fin tiré pour Rodrigue à Zordi, vendredi 15 mai 2026, 4h15. Allez, étalons la mer pendant Procène, 24 et 1, Pouéna, Tilapli, des temps en temps, divan pour souffler depuis Cité, 25 à 35 km, et Banarapal, 65 km. Dans Lagon Léno, la mer praticable, mais bien vigilant. Dans Lagon, laisse les cités clouées, c'est qu'on est au brisant, la mer pas praticable. Et dans Manaoul, 3,50 m, on est au brisant, on va sortir, on est au brisant. Et dans Lagon, laisse les cités clouées, déconseillé. La marée haute, 11h45 et 23h55. La marée basse, 5h36 et 17h46. C'est Bulletin PSEC, fin tiré pour Rodrigue, à Zondi, vendredi 15 mai 2026, 4h15.
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0: Il y a 50 sur les ondes de Rodrigue FM. Si nous pas qu'on lever, nous, un petit peu kaya, pas bien aujourd'hui. C'est vendredi le 15 mai. On commence la journée avec le sourire et la bonne humeur. La fête de la semaine. Une semaine qui peine toujours facile. Nous connaissons, nous avons une nouvelle responsabilité, une nouvelle défi. Mais le week-end est là pour se reposer, même ceux qui peuvent travailler le week-end. Comme on dit, c'est toujours une autre ambiance. Et c'est toujours un plaisir de vous accueillir sur les ondes de l'MBC Rodrigue FM. Justement, en cette journée qui la MBC préserve durant cette programmation. Voici le menu du jour.
3: Bonjour à tous, bonjour à toutes et bon réveil avec Rodrigue FM. Alors, j'espère qu'ils étaient bien réveillés en compagnie de l'équipe du matin. Et c'est pour moi avec un immense plaisir qu'ils m'auraient trouvé pour nous guetter ensemble. Qui ben rendez-vous pour l'occasion d'écouter le Rodrigue FM en ce vendredi 15 mai 2026. Et sans plus tarder, nous allons découvrir ça ensemble. Alors, nous pouvons débuter comme à l'accoutumée à 9h avec The Flash en créole. Et juste après, c'est Miss Calamel qui pourrait trouver pour cette l'émission consacrée à la gente féminine Rodriguez, portrait d'elle. Et au courant de l'émission, donc, les poils à la rencontre de Madame Marie-Nathanielle Perrine, une Madame combattante et surtout une mère de deux enfants qui pourra raconter nous ce parcours. À 10h, juste après le flash en anglais, c'est l'émission Côte nous parle à l'intérieur de nous-mêmes. C'est l'émission Méditation en ondes. À 11h, place Oslo dans l'émission Nostalgie en notes pour permettre de conclure comme il se doit cette belle matinée. À 12h, juste après le journal de la mi-journée, c'est l'émission Fréquence du midi avec une jolie playlist pour permettre de profiter pleinement de cette heure de déjeuner. À 13h, on pourrait trouver l'émission de jeu The Game que vous prenez beaucoup de cadeaux à gagner. À 14h, juste après le flash en créole de l'après-midi, c'est l'émission Mémoire en mélodie que nous poil explore ou réexplore les années 60, 70 et 80. À 15h, nous prenons notre valise et nous allons découvrir une destination rêvée de nos planètes bleues dans cette émission Carnet de voyage. À 16h, juste après le flash en français, c'est rediffusion de cette émission Portrait d'elle. À 17h, c'est ce grand format en compagnie de Christelle qui pointe avec lui la présidente du club 10 mois de Le Chou College, ainsi que M. Christophe Casimir, Youth Officer qui vous cause l'eau en débat, qui pour faire demain, donc samedi 16 mai, au centre de jeunesse de Grande Montagne, qui pour traite l'eau la santé sexuelle et reproductive.

à 18h, juste après le journal en créole. C'est la soirée en compagnie de Brunda qui permet nous pour commencer aux Seychelles dans l'émission Escapade Océan Indien. À 19h, c'est l'émission consacrée à nos bons artistes Rodrigue Couler nous île. Et pour terminer, comme il se doit, cette belle soirée, The Télémission Variété Musicale. Voilà, c'était le programme des émissions en ce vendredi 15 mai 2026. Nous souhaitons une très bonne écoute, bonne journée, bon week-end en avance.

Merci beaucoup à Stéphane Bonker pour le programme qui va vous accompagner tout au long de cette journée du 15 mai 2026 sur les ondes de l'MBC Rodrigue FM. Et nous allons bientôt mettre terme à cette émission. Les Véroniques inespérées, ils donnent le sourire et ils donnent la motivation pour bien remplir cette journée, accomplir de bons objectifs et surtout se préparer pour le week-end après une semaine pleine de défis et de challenges. Merci à toute l'équipe présente ce matin. Merci pour votre fidélité. On continue dans le rythme, les amis. Et surtout, on vous retrouve à 11h pour cette émission Nostalgie en note. Pour l'heure, Cosette est l'un de votre soir, featuring Francis Prosper. Premier qu'à 7h, nous basculons sur Radio Morissin.

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1: Belle matinée, bon vendredi, il est 7h.
2: Premier arrivé, premier servi et renforce le rôle du SAMU. École ZEP, alerte sanitaire, une enquête après des cas d'intoxication alimentaire sur une trentaine d'élèves après un repas distribué dans 4 écoles. Les analyses toujours attendues. Et sur le plan international, les autorités argentines vont enquêter à Ushuaia sur une possible présence de rongeurs porteurs d'antivirus après 11 cas recensés et 3 décès liés aux navires de croisière. Bonjour et merci de nous rejoindre pour ce journal. La Financial Crimes Commission serre la vis dans les organismes publics. Dans un rapport accompagné de nouvelles directives publiées sous la Financial Crimes Commission Act de 2023, la FCC demande la mise en place de procédures opérationnelles standardisées appelées les SOPM. Après plusieurs examens, la commission dit avoir constaté l'absence de procédures documentées dans des secteurs sensibles comme les marchés publics, l'octroi de licences ou encore la gestion des contrats. Elle souligne aussi que près de 90% de ces recommandations restent inappliquées. Selon la FCC, ces lacunes augmentent les risques de corruption, de fraude et de blanchiment d'argent. Les explications de Dandita Sinochern, Nonku, directrice par intérim de la division éducation et prévention.
3: Un SOP, un Standard Operating Procedure, c'est un document en écrit qui vient définir et élaborer bonne procédure, bonne processeuse, qu'un fonctionnaire besoin suivre dans l'exécution de cette fonction. C'est un document important qui aide, amène la transparence, la redevabilité, la cohérence et consistance dans l'exécution des bonnes fonctions dans le secteur public. Quand il y a plus de transparence, il y a plus de redevabilité d'un système, moins il y a risque qui crime financier arrive. Et éventuellement, c'est le public pour gagner un service amélioré.
2: Des propos recueillis par Lovina Sophie. À noter également que la FCC prévient les institutions qui ne se conformeront pas aux nouvelles règles risquent des poursuites et des amendes allant de 50 000 à 500 000 roupies. Objectif fixé, documenter 60% des activités principales et 50% des fonctions de support d'ici janvier 2027. Et on reste dans l'actualité économique avec la Silver Bank. Environ 28 déposants touchés par la mise sous administration judiciaire de l'établissement réclament une enquête indépendante. Ils avaient placé entre 1 million et 74 millions de roupies dans cette banque, soupçonnée d'avoir accordé des prêts douteux de 7,7 milliards de roupies. Hier, lors d'une conférence de presse à Port-Louis, le déposant Gérard Portalis affirmait que 44 des 68 prêts auraient été accordés à des sociétés étrangères créées en moins de 30 jours. Il dit aussi être resté sans réponse après avoir écrit à plusieurs autorités. Nous l'écoutons au micro de Rajmila Sitamoni.
4: Ces fonds ont été transférés très rapidement sur les comptes à l'étranger. D'où la grande difficulté maintenant, essayer de retrouver la traçabilité. C'est le rôle, et j'espère que M. le Premier ministre le fera, puisqu'il a dit dans

0: intervention assez récente, qu'il avait fait appel à Interpol justement pour essayer de retracer toutes ces fraudes qu'il a eues au sein de la Cyberbank. Et nous, on est toujours en attente d'une enquête forensique, même indépendante et peut-être, pourquoi pas, étrangère.
1: GFA Insurance Limited figure également parmi les entreprises ayant placé des fonds à la Silverbank. Son managing director Abdel Ruomotali affirme toutefois que les clients ne seront pas affectés, même si les actionnaires pourraient l'être. Écoutez.
2: Ouais, nous casse plus vite que possible. Et vous pensez que tout bon épargnant, individuel ou même compagnie, disposait beaucoup de bonnes solutions. Si la banque de Moïse ou le gouvernement Benjamin Dianou, qui est une situation très difficile, ok, petit à petit, nous capables, doucement, l'installment à travers quelques années, rembourse ça. Ok, peut-être, mieux vaut ça que rien.
0: Bien sûr.
2: Ok, mais ne faisons que ça vite. Pas traîner les choses, il vous faire très mauvaise publicité pour le pays.
1: Et nouveau rebondissement dans l'affaire MIC Menlo Park. L'ASP Balmik Dussoy a été écarté de l'enquête visant Deepshikha Gaurisankar. C'est ce qu'a assuré mercredi en Cour suprême le surintendant Sébastien Joseph, représentant du commissaire de police. L'ex-employé de banque a contesté l'indépendance de l'enquête menée par l'Anti-Money Laundering Unit du CCID et accusé l'ASP Dussoy de partialité. Les précisions de maître Ruben Murunga-Pillé.
3: Ce qui fait une partie, c'est un clair acte de persécution. Ce qu'ils ont finissé à faire, par tout moyen, revenir à la charge avec un nouveau charge provisoire qui part pour tenir la route. Déjà, l'équipe M. Dussoy peut reprocher à mon client qu'il vient bénéficier de 351 000 roupies, mais mon client finit de donner sa défense et vient produire supporting evidence qui n'est pas fin de bénéficier de sa logement-là et fin de donner son explication en long et en large. Et quand mon collègue avocate Natacha Biari-Paris demande à l'ASP Dussoy si nos clients ont des ARS, il dit « maybe, maybe ». Mais qui sait quoi ça « maybe » là? L'ASP Dussoy qui même pas contenu nos clients, se défense, ni son explication, il commence à faire des démarches pour objecter à sa remise en liberté au niveau du bureau du DPP. Alors qu'il quand on demande l'enquêteur principal, M. Sibalak, si mon client a un ARS, il maintient que mon client pas un ARS. Donc, vous êtes au même esprit, si un dimoun par un ARS ou pas capable, garde-lui compte au gré.
1: Pour rappel, Deepshikha Gaurisankar avait été arrêté en mai 2025 dans le cadre d'une enquête liée à un prêt controversé de 45 millions de roupies accordé par la MIC à Menlo Park Limited. Elle fait face à une accusation provisoire d'entrave à la justice et le ruling est attendu le 4 juin prochain. Le récit de Lovina Sophie.
4: Plusieurs protagonistes ont été arrêtés pour complot dans cette affaire, notamment Orvesh Sigulam, ex-gouverneur de la Banque de Maurice, Stéphane Adam et sa sœur Marie Quini, Jitendra Bisesar, ex-CEO de la MIC, ainsi que l'ex-ministre des Finances, Ranganathan Padayachi. Menlo Park Limited, spécialisé dans les activités publicitaires et l'analyse de données, s'est vu accorder ce prêt par la MIC le 28 octobre 2024, après l'annonce des élections législatives. Sa compagnie sœur, Pulse Analytics, avait réalisé un sondage avant les élections de novembre 2024. Pour rappel, la MIC avait été créée par la Banque de Maurice en 2020 pour soutenir les entreprises affectées par la pandémie de COVID-19. La fille de l'ex-directeur des poursuites publiques, Aditi Boulel, qui offrait des conseils juridiques à Menlo Park, avait aussi été interrogée dans cette affaire. Elle avait expliqué aux enquêteurs avoir reçu des menaces alors qu'elle s'était dissociée de Menlo Park. Une bande sonore versée au dossier a mené à l'arrestation de Tevin Sitanen pour violation de l'ICTA.
1: Fini le premier arrivé, premier servi dans certaines urgences hospitalières. Le ministère de la Santé a inauguré ce mercredi une nouvelle Trauma and Emergency Unit à l'hôpital G2 avec un système de triage par couleur, rouge, jaune ou vert. Les patients seront désormais pris en charge selon la gravité de leur état. Jusqu'à 650 personnes, on le rappelle, fréquentent chaque jour les urgences de cet hôpital. Autre changement, les urgentistes du SAMU superviseront désormais directement les cas critiques, les examens d'imagerie et les transferts vers les soins intensifs. Le ministre de la Santé, Anil Bechou, en parle au micro de Shailene Irben.
5: Et là, on a remarqué, on a trois catégories. On a rouge, on a jaune, on a vert. Rouge veut dire, par exemple, une urgence extraordinaire, accident, jimoun gain stroke, jimoun un problème léquaire, jimoun peut tout faire, ça, les bobines direct sans perdre de temps. Alors là, on n'a aucun problème au milieu, pas on n'a aucun délai, aucun retard, bizantin, les bobines direct. Et là, on a 100 000 qui boutent qu'on va. Et on connaît de bien, bien équipé, on a l'expérience beaucoup. De pour sauver la vie. C'est ça qu'il nous peut faire dans tous les 5 hôpitaux. Et là, ça va travailler là, pas possible si nous pas gagner un corps médical bien fort.
1: Et à noter qu'après FLAC et G2, le ministère prévoit d'étendre progressivement ce système aux hôpitaux SSRN à Pamplemousse, à l'hôpital Victoria, Candos et à l'hôpital de Rosebel. Et santé publique, toujours une enquête est en cours après plusieurs cas d'intoxication alimentaire dans 4 écoles ZEP ce lundi. Une trentaine d'élèves ont présenté des vomissements, diarrhées et douleurs abdominales après un repas distribué à l'école. 19 se sont rendus au Médiclinique de Stanley. Selon le ministère de la Santé, l'état des enfants était stable hier, sauf un élève toujours en observation à l'hôpital Victoria, tandis que les résultats des analyses sont toujours attendus. Le docteur Krishna Bidessi est au micro d'Anjali Sirotan Fulchen.
6: 19 élèves-là qui viennent depuis différents établissements scolaires et que nous avons minimum les écoliers là nous examinons se situer entre l'âge de 5 à 10 ans nous examinons de traitement qui est convenable par rapport à les symptômes qu'ils ont développés. Là-dedans, un étudiant il admet à l'hôpital de Candos dans le pédiatric ward, sur l'état il n'est pas critique, sur l'état correct. L'enfant il commence à manger. Il y a une enquête qui nous vient au niveau du ministère, depuis le ministère de la Santé et que l'inspectorat public, que nous allons faire une visite, nous prenons un échantillon et éventuellement nous attendons un résultat concernant ça, l'enquête qui nous lance là.
1: Et nous parlons au football avant de passer à la page internationale. La Coupe du Monde 2026 a fait déjà rêver les supporters, mais assister aux matchs aux États-Unis, au Canada ou au Mexique a un coût. Billets, vol, hébergement, les Mauriciens sont-ils prêts à faire le déplacement malgré les dépenses? Élément de réponse dans ce reportage d'Achi Bachu.
7: Assister à la finale de la Coupe du Monde peut coûter jusqu'à 11 390 000 roupies. Des billets sont actuellement en vente sur ticketbox.mu pour le Trophy Lounge du MetLife Stadium à New York. Pour les budgets plus modestes, les premiers prix tournent autour de 10 000 roupies pour un match de la phase de groupe. Selon Ajay Deora, CEO de ticketbox.mu, quelques Mauriciens ont déjà acheté leurs billets, mais la demande locale reste quand même limitée.
8: Accessibility pour un pays là, pas aussi facile parce qu'il y a une procédure de visa et aussi les prix ne sont pas trop accessibles. Mais quelque part, des Mauriciens qui ont acheté des tickets. Et il y a aussi des Mauriciens qui perdent ces tickets, qui pas restent à Maurice. Je paye toujours à ces tickets avec nous parce que je suis toujours connecté avec bonne plateforme et facilité mauricien.
7: En ce qui concerne les billets d'avion, Omar Farouk Omarji, Executive Director d'Omarji Aviation, précise qu'ils ont déjà reçu des réservations depuis décembre. Toutefois, avec les tensions au Moyen-Orient, les tarifs aériens ont fortement augmenté, poussant de nombreux Mauriciens à revoir leur plan de voyage.
9: Il y a certains Mauriciens qui ont déjà commencé à réserver depuis décembre, principalement ceux qui généralement visitent de la famille au Canada, aux États-Unis et même en Europe. Donc ils profitent pour faire un saut et pour voir des matchs. Mais ça, c'était des choses qui étaient prévues, donc pas d'annulation pour eux. Par contre, ceux qui avaient un intérêt de partir pour la Coupe du Monde tout récemment ont revu un peu leur plan de voyage avec la situation du Moyen-Orient et surtout les prix qui ont augmenté sur les vols directs. Le plus important, c'est que nous constatons que l'engouement pour la Coupe du Monde reste quand même présent.
7: Malgré des coûts parfois exorbitants, la Coupe du Monde continue de faire rêver les passionnés de football. Entre billets de match, hébergement et transport aérien, assister au plus grand rendez-vous du football mondial représente toutefois un investissement important que peu de Mauriciens semblent prêts à assumer pour l'instant.
1: Et puis à l'étranger, les autorités argentines vont lancer une mission scientifique à Ushuaia en Terre de Feu après le foyer d'infection signalé à bord du navire de croisière Hondus. Une équipe spécialisée de l'Institut Malbran de Buenos Aires se rendra sur place la semaine prochaine afin de rechercher d'éventuels rongeurs porteurs de l'antivirus, une piste actuellement étudiée par les autorités sanitaires. Le Hondus avait pour rappel quitté Ushuaia le 1er avril dernier lorsqu'un foyer infectieux s'est déclaré en mer. Selon l'OMS, 11 cas ont été recensés à ce jour, dont 3 décès. Voilà, fin de ce journal. Merci de l'avoir suivi. Merci à Nitoucha, Kavish et Selven à la réalisation. À venir, le journal des sports présenté par Marine Résidu.
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11: Bonjour à tous. Au championnat d'Afrique d'haltérophilie en Égypte, bonne nouvelle pour Maurice, qui est lancé distingué hier dans la catégorie des moins 69 kilos. Elle a en effet décroché l'or à l'arraché, ainsi que 2 médailles d'argent à l'épaulé.

0: jetés et au total olympique. Nous l'écoutons.
1: Moi, très content aujourd'hui de mon compétition. Pour dire franchement, mon parti attend qui me pourrait trouver moi loin du podium aujourd'hui parce que moi, une vina pour visa qualification. Et pour moi, c'est une grande fierté qui m'a fait retourner dans mon pays avec 3 médailles.
0: En hippisme, l'Assemblée générale annuelle du Mauritius Turf Club s'est déroulée hier après-midi. Les membres du club ont approuvé à l'unanimité les états financiers de l'exercice 2025, préparés pour la première fois selon les normes IFRS. Ils ont également salué la bonne santé financière du club. Parmi les points mis en avant, les investissements réalisés dans les infrastructures, l'augmentation des allocations destinées aux propriétaires et entraîneurs, ainsi que la mise en place du commingling, désormais opérationnel malgré quelques ajustements encore nécessaires. Écoutez le président sortant Santosh Gajadhar au micro d'Ashley Stan.
2: Nous sommes très happy to report que le club et ce subsidiaire MTC Jockey Club dans une situation financière très très saine. Dans le budget, nous faisons mieux que prévu sur le income, nous récit contrôle nos dépenses. Et malgré le fait qu'il nous augmente stakes à 3 reprises avant le début de cette saison, nous toujours il fait très très bien.
0: Concernant le conseil d'administration, Bertrand Rivalan et Philippe Hardy ont été élus d'office. Notez aussi que Santosh Gajadhar, à l'unanimité, a été reconduit à la présidence du MTC, et ce, un troisième mandat consécutif.
2: Nous avons fait une série de les autres items qui sont à l'agenda du AGM, qui est un item normal. Et je remercie mon administrateur qui finit réellement unanimement pour un autre mandat d'un an.
0: Sinon, samedi, place à la troisième journée au Champ de Mars avec 8 courses au programme, dont The Aqua Springs Derby Trial qui polarisera l'attention. Cette première manche du championnat réunira Saint-Partan, Daring Dash, Bacchus, Cumbre Vieira, Havana Moon et Brave Bomb. En Ligue espagnole de football, suite et fin hier soir de la 36e journée, le Real Madrid a battu Oviedo 2-0. Valence et Rayo Vallecano se sont neutralisés un partout. Même score entre Gérone et la Real Sociedad. Principale incidence au classement, le Real Madrid, déjà assuré de sa 3e place, compte 80 points à 11 longueurs d'avance du Barça, déjà sacré champion. La Real Sociedad est 8e, Valence 11e, Gérone 15e, alors Oviedo 20e est déjà relégué. Sinon, en Angleterre, 37e journée de Premier League avec plusieurs affiches importantes entre vendredi et mardi. Ce soir, Aston Villa reçoit Liverpool dans un duel important pour le haut du classement. Dimanche, Manchester United accueille Nottingham Forest, alors que Bradford Crystal Palace sera à suivre en direct sur Sport Eleven à partir de 17h55. Lundi, le leader Arsenal tentera de conserver son avance face à Burnley. Enfin, mardi, 2 affiches retiennent l'attention, Chelsea-Tottenham et Bournemouth-Manchester City. À noter également, la finale de la FA Cup mettra aux prises demain à 18h à Wembley, Chelsea à Manchester City. Pour City, ce sera l'occasion de remporter un deuxième trophée cette saison après l'EFL Cup, alors que Chelsea, malade, l'ambition sera de sauver la saison en ramenant la FA Cup. Bref, le sélectionneur de l'équipe de France, Didier Deschamps, a dévoilé hier la liste des 26 joueurs convoqués pour disputer la Coupe du Monde 2026. Sans surprise majeure dans l'ossature, mais avec quelques choix forts, notamment au milieu avec l'absence d'Eduardo Camavinga, mais aussi en attaque avec celle de Radal Kolo-Muani. Écoutons maintenant sa liste.
3: Gardien de but, Mike Maignan, Robin Risser, Brice Samba. Défenseur, Lucas Digne, Malo Gusto, Lucas Hernandez, Théo Hernandez, Ibrahima Konaté, Jules Koundé, Maxence Lacroix, William Saliba, Dayo Upamecano. Milieu de terrain, N'Golo Kanté, Manu Koné, Adrien Rabiot, Aurélien Tchouaméni, Warren

0: Zahir Emery. Attaquant, Magnès Akliouche, Bradley Barcola, Ryan Cherki, Ousmane Dembélé, Désiré Doué, Jean-Philippe Mateta, Kylian Mbappé, Michael Olise, Marcus Thuram.
1: Et puis Michael Carrick devrait devenir l'entraîneur permanent de Manchester United. Selon la presse anglaise, les dirigeants mancuniens ont été convaincus par ses résultats et sa gestion du groupe. Sous ses ordres, Manchester United est passé de la 7e à la 3e place de Premier League avec 33 points pris en 15 matchs, validant son retour en Ligue des Champions. Pour conclure, avant même le début de la Coupe du Monde 2026, le Brésil a sécurisé l'avenir de Carlo Ancelotti. La fédération brésilienne a officialisé la prolongation du sélectionneur italien jusqu'en 2030. Et voilà, fin de cette page des sports. Merci de votre attention. 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
3: On a pris d'annoncer le décès de M. Jérôme Cyril Balikda. M. Jérôme Cyril Balikda, âgé de 51 ans, le convoi sortira de la chapelle ardente de Liensens à Beaubassin aujourd'hui à 9h pour se rendre en l'église, en la basilique de Sainte-Hélène et de là au cimetière de Bigara. Le décès de M. Louis-Nicole Auguste, aussi connu sous le nom de Clancy, âgé de 62 ans, le convoi sortira de son domicile à Route Royale, Grande Rivière Sud-Est, aujourd'hui à 10h30, pour se rendre dans l'église du Saint-Esprit à Bel Air et de là au cimetière de Trois-Îlots à Olivia. Le décès de Madame Marie-Nadège Laboudeuse, née Hilaire, âgée de 69 ans, le convoi sortira de son domicile à Cantinolène, Réunion Vacois, aujourd'hui à 10h45, pour se rendre dans l'église de la Visitation et de là au cimetière de Cap Malheureux. Le décès de Madame Marie-Denise Pénélope, née Jaquette, âgée de 90 ans, le convoi sortira de son domicile numéro 6, rue Pétrel, Morcel-Montfilature, Abbé du Tombeau, aujourd'hui à 12h30, pour se rendre dans l'église de Saint-Malo, et de là au cimetière de Boismarchand. Le décès de M. Louis-André Résidu, aussi connu sous le nom de Seigneur, âgé de 67 ans. Le convoi sortira de son domicile, numéro A23, cité Patco, Tamarin, aujourd'hui à 13h30, pour se rendre dans l'église de Saint-Benoît à Tamarin et de là au cimetière de Rivière-Noire. Le décès de M. Louis-Gérard Mounissormi, âgé de 60 ans. Le convoi sortira de son domicile numéro D3, rue Anturium, cité Saint-Louis à Paille, aujourd'hui à 13h30, pour se rendre dans l'église de Saint-Vincent de Paul à Paille et de là au cimetière de Paille. Le décès de M. Jacques-Désiré Laval-Joyeuse, âgé de 68 ans. Le convoi sortira de chez sa fille, Miss Jacqueline Natacha Joyeuse, au numéro T26 NHDC Cottage, aujourd'hui à 14h, pour se rendre dans l'église de la cathédrale de Saint-Louis à Port-Louis, et de là, au cimetière de Marie-Reine à Poudre d'Or Village. Le décès de M. Louis Marcelino Rouget, âgé de 68 ans, le convoi sortira de son domicile au numéro F2, Chopin Lane, Trèfle Rosil, aujourd'hui à 14h, pour se rendre dans l'église de Saint-Patrick et de là au cimetière de Saint-Jean. Le décès de Madame Marie-Juanita Céline, aussi connue sous le nom de Christine, ex-habitant à Beethoven Lane, Trèfle Rosil, âgée de 59 ans. Le convoi sortira de chez son époux, M. Jean Evans Nals, de numéro 25, chemin Albany à La Réunion, aujourd'hui à 14h30 pour se rendre dans l'église de la Grande-Île Salazi à La Réunion et de là au cimetière de Grande-Île Salazi à La Réunion. Et le décès de M. Laval Percy Ridley Hupple, âgé de 62 ans. Le convoi sortira de la chapelle ardente de Mora à Petite Rivière, aujourd'hui à 14h30, pour se rendre à la basilique de Sainte-Hélène à Curpipe, et de là au cimetière de Bigara. Nos sympathies aux familles endeuillées.

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1: Maman, là, tout nevé, là, tout dressé partout. Bonjour. Et bon vendredi, le 15 mai. Et voilà, nous disons merci, Seigneur, quand nous levé quand matin. C'est tout. Ça fraîchit, là, pétonné, là. C'est fraîchit, là. Et nous disons courage à tout, Mandjoum qui est malade. Mandjoum qui est malade, il y en a beaucoup. Mandjoum qui est malade, qui est content, écoute nous l'émission. Chaque thème qui nous fait, l'autre, là. Et je dis merci pour ça. Et que Mandjoum, je connais les Unis internationales, la famille. Et je vais t'entendre ça, là. Elle fait la famille, mais pour moi, elle fait la famille tous les jours. Hein? Je te dis pareil. Parce que c'est une seule date qui nous fixe. Elle fait la famille, nous bien que nous famille, nous bien que nous famille, nous bien content nous famille. Non, elle vit tous les jours, elle vit tous les jours. Et nous vivons un petit dialogue, c'est tout. Un dialogue dans ma couple, dialogue avec mes enfants, avec les autres mamans, parents, papa, maman, un petit dialogue. Dialogue avec les autres, loin, c'est un petit dialogue. Pas les Christ tranquille dans notre coin. Alors il a aujourd'hui vendredi et nous mangeons tu ferais c'est là nous mettons une jolie télémission aujourd'hui même l'écoute là mais nous aussi faisons du bon content il y en a beaucoup de dédicaces anniversaire comme aujourd'hui ah Monsieur Mohamed bien content là de Saint-Pierre les tijamas des pierres pas oublier ce garçon sur l'anniversaire aujourd'hui ce garçon qui a 10 ans ce garçon s'appelle Isaac Cheikh Mohamed nous souhaite lui un bon anniversaire Isaac vous fait un gros bisou et toujours je peux là d'autres aussi et vous mettez une jolie chanson pour démarrage après nous prenons l'appel dédicace à l'anniversaire et encore l'anniversaire un petit message que nous recevons

Je vous envoie un message au 52 51 72 69. Je suis capable d'envoyer le petit message. Là, nous faisons une dédicace, je vous dis. Dressé par dressé. Là, nous avons le petit coucou, l'anniversaire. Un bon anniversaire pour Vivian. De la part de Mme Shirley, qui peut souhaiter un bon anniversaire à Vivian. Et l'autre dédicace encore, un bon anniversaire pour David. David nous souhaite un bon anniversaire. Et son numéro qui nous donne 52 51 72 69. Pas téléphone nous là, envoyez un message. Et tous les jours nous passons un petit message. Envoyez un message, mais pas téléphone nous là, parce que nous lisons ce message qui nous écrit à son numéro qui nous peut dire là. 52 51 72 69. Voilà, bienvenue au AME. Maintenant, il y a AME. Fini comprendre. Maintenant, c'est l'émission qui m'a déroulé. Là, je vais mettre une jolie santé. Une la famille, une tigine. Je vais mettre une jolie tam-tam là. 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

0: Ah là, Lila, nous pouvons jouer la famille. Un petit peu de dialogue, un petit peu de dédicace. Nous avons là, nous avons un petit coup qui est l'endroit où aller. 400, 80, 90. Allô, allô?
1: Allô?
0: Allô, oui, bonjour.
1: Oui, bonjour.
0: Et bon vendredi?
1: Oui.
0: Ah, ça,
1: c'est Marika de Rosil.
0: Marika de Rosil.
1: Rosil.
0: Bien de dos, bien levé?
1: Bien levé, bien réveillé.
0: Oui.
1: Tant qu'on prend petit déjeuner, non, rien.
0: Voilà. Il y a l'anniversaire de la famille, ouais. Là, l'anniversaire, là.
1: Oui, c'est moi-même.
0: Maman.
1: Aujourd'hui, j'ai 69 ans.
0: Oui.
1: Pour mon frère Jean et Elisa de Sainte-Croix, qui lui aussi son anniversaire aujourd'hui.
0: Oui.
1: Pour Ricard de Jolicoeur de Saint-Pierre, lui aussi son anniversaire aujourd'hui.
0: Maman, joli.
1: Pour Anaël de Camp-Levier, son anniversaire aujourd'hui.
0: Oui.
1: Et pour Marie-Aimée Lecoq, son anniversaire aujourd'hui.
0: Joli anniversaire. Je ne peux pas faire tout ensemble, mais tout ensemble samedi. De mettre notre propre,
1: ça vient
0: là, de mettre tam tam, toute la famille jeune.
1: Oui.
0: Et joli cet anniversaire, bon. Nicolas Mitou.
1: Oui. Alors, je demande ça pour mon club 3e âge, Amitié et Fraternité de Rosil, pour tous mes membres. Je demande ça pour mes 5 frères, mes 4 sœurs de Sainte-Croix, mes belles-sœurs, mes beaux-frères, mon petit-fils Sharon, mon garçon Jean-François, et mes 2 filles en France, et sans oublier mon camarade Medjé, Garrido de Trèfle, et sans oublier mon amoureux, Cyril, lui, que je l'aime éperdument.
0: Tant ça, joli, joli, joli message. Bon, même tant ça, waouh, alors on a un joli cadeau pour vous, Marika.
1: Ouais.
0: Et bon anniversaire. Allez. Encore, mon gars, une jolie santé pour
1: merci
0: vous.
1: Merci beaucoup.
0: Ça pour vous. Et profitez-en de un bon moment là. Et profitez-en encore, avec toute la famille entourée. Et quand vous venez, pas venir là, mais vite, j'ai pas venir là, mais vite, quand vous
1: venez. Ouais. Moi, j'ai content qu'il y ait un Sega, sur, quand il y a un Sega Badjakoki.
0: Oui, oui, pas qu'il y ait un
1: mettre Badjakoki pour moi, j'aime bien ça.
0: Mais joli, c'est. Elle joli, c'est grâce à Badjakoki là. Mais pas qu'il y ait un Sega, fait content là, pour l'anniversaire, mon gros Sega là, pour la Badjakoki.
1: Merci beaucoup, Mami Clown, et bon week-end et bon vendredi.
0: Alors, il a profité de nouveau là, là bien qu'il est bien nouveau là.
1: Merci beaucoup, merci.
0: Allez,
1: au revoir.
0: Au revoir, Marika.
1: Bye-bye.
0: 400, 80, 90, c'est joli l'anniversaire, hein? Toute la famille, jeune ensemble, on connaît comment joli ça. Et c'est le gâteau ou l'extension, la bougie. Hein? Mais toute la famille qui fait l'anniversaire, hein? Mettez-le là, mettez ce gâteau là. Chacun sait qui fait l'anniversaire, les pose sur la bougie là. Économie, bien qu'on fait tout ça là. 400, 80, 90, allô?
2: Allô, mamie.
0: Allô, oui, bonjour. Brigitte.
2: Bonjour. Qui manier, ça va?
0: Bien, bien sûr, t'as un joli anniversaire là, toute la famille.
2: Ah oui, c'est la dame là, bon anniversaire, parce qu'il lui-même, il souhaite lui-même bon anniversaire.
0: Marika.
2: Marika, moi, je souhaite lui bon anniversaire et surtout meilleure santé.
0: Oui.
2: Et moi, aujourd'hui, j'ai l'anniversaire spécial pour mon ami. C'est là où je me donne à la famille. Pourquoi étranger dit plus qu'il famille, mamie?
0: Ah oui.
2: Hein? Bon, il faut plus qu'il famille. Mais nous, quand nous avons besoin d'aide, nous avons besoin de secours, qu'est-ce que nous avons sorti là-bas, Bélier, pour en être témoin.
0: Oui.
2: Hein? Ils sont sortis Bélier là-bas pour les mines, nous avons besoin de rendre un service, mari, femme.
0: Ouais, comment dire Jean-Claude, il avait un ange gardien encore.
2: Voilà.
0: Parce qu'il me connaît Jean-Claude de Paradis là-haut.
2: Il avait un autre Jean-Claude pour venir aider moi.
0: Oui.
2: Écoute, il sorti Bélier pour venir aider moi, bon, vous ici.
0: Voilà.
2: Ça s'appelle l'amitié. Ça s'appelle l'amour. Hein? Un grand amour entre la famille.
0: Mm-hmm.
2: Et moi, va finir remercier Jean-Claude pour ça. Et aujourd'hui, l'anniversaire Sylvia, mon Dieu Sylvia, merci. Merci qu'il ait fini la confiance, parce qu'il n'y a pas tout du monde parfois qui vous dit son mari, mais nous allons nous donner ça du monde, mais nous allons nous faire ça. Vous comprenez?
0: Oui.
2: Et Sylvia a fini une amitié extraordinaire. Sylvia, moi, je te souhaite un bon anniversaire de tout cœur avec toi. Ça dit ce qui fait que donner là, l'amitié là, vous pouvez écouter ça bien, mon Dieu, c'est vrai ça. C'est qu'il connaît l'amitié, il y a une grande affaire. Hein? Mais tout, espérons qu'il nous reste tout le temps ensemble, tout le temps nous reste camarades. Et malgré nous, il y a peut-être des hauts et des bas, mais qu'on arrange lui, qu'il nous reste bien. C'est l'amitié.

0: 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Là, tu allais me voir le jeudi. Nous allons faire un petit tam-tam ensemble. Pour faire une démos à rencontre. Là. Et moi avec Thérèse, Thérèse de France. Et vous dites bonjour à Thérèse aussi. Et c'est ça qui me dit, m'embrasse tout le monde, tout ce qui fait de l'anniversaire aujourd'hui, m'embrasse. Et me fait un coucou à Vivian qui hier, mon resté à Guetté en
1: Côte. Ah oui, t'es content que j'ai connu.
0: Oui, mon resté à aller parce que moi, je suis à rendez-vous l'hôpital. Mon bonheur, mon aller, mon à Guetté après mon aller, mon rendez-vous. Mais Vivian, ben, dit, mon dit, vas-y, nous, pour gagner 2 mois ou 3 mois, il reste l'hôpital. Mm-hmm. Mais il n'est pas facile. Il en vient sur la case, il en vit seul, mais. Un petit moment, on passe au lit, donner un petit moment de réconfort.
1: Oui, c'est assez. Donner quoi courage.
0: Oui, moi je dis, il prend courage parce que s'il là, il peut aller là qu'il prend sur la santé, dans l'hôpital.
1: Oui.
0: Dans la case, il n'est pas prêt sur la santé, mais il prend ce courage, prend patience, Vivian. Si l'hôpital se prend tout seul, écoute, il y a une raison dedans. Prends tout, prends patience. On prend le TF, gros bisous.
1: Allez, merci.
0: Gros bisous à Sylvia aussi. Bye bye.
1: Allez, bye bye, Brigitte.
0: Bye bye.
1: Bye bye. Bon anniversaire, Sylvia. Sylvia Libélé, nous souhaite-lui un bon anniversaire. Et un bon anniversaire encore au message qui nous recevons. Bon anniversaire pour Jean-Pierre. Jean-Pierre Mourouven. Il gagne 32 ans aujourd'hui. Nous souhaite-lui un bon anniversaire de la part de son chéri, Claudette, et son Détifi. Et son Détifi, il y a Alicia et Anne Sissa. Et de Kepip. Et coucou pour tout, mon camarade AME. De la part de Miss Lynn et Clésis de Beaubassin qui n'a pas eu de petit message et l'autre anniversaire encore il y a Didier de Pamplemousse un bon anniversaire. Ah, son maman fête l'anniversaire donc Didier de Pamplemousse, hein, Didier, nous souhaite son maman un bon anniversaire. Il permet nos maman là, hein, pour nous capables de dire nos maman là aussi, hein, maintenant là, hein, mettez un bon anniversaire à mon maman de Pamplemousse. Nous souhaitons un bon anniversaire maman Didier de Pamplemousse et tout le monde qui fête l'anniversaire, nous souhaitons un bon anniversaire, comment tu peux dire, garçon Gandhi, hein, Gandhi ça veut dire Mohamed, ce garçon Isaac Sheikh, Mohamed Degay, déjà aujourd'hui, nous souhaitons un bon anniversaire.

0: Et bon anniversaire encore, tout le monde qui fête l'anniversaire. Et message de rentrée. C'est Didier des Pamplemousses. Il a envoyé un message. Ce moment appelle Rosemé. Ça veut dire Rosemé des Pamplemousses. L'anniversaire d'aujourd'hui. Nous souhaitons un bon anniversaire. Et là, nous prenons l'appel qui peut rentrer. 402-80-90. Allô, allô?
1: Bonjour, mamie.
0: Oui, bonjour. Bonjour, Marie-Ange.
1: Ça va?
0: Ça va bien, merci. Pas besoin de poser de questions côté fraîchère, côté là.
1: Aïe, ça fait la finir entraîner.
0: Bon, bonne finir, elle dit là.
1: Ah bon?
0: Oui.
1: Ouais.
0: Là, c'est vrai que c'est ce que vous avez fait quand trop fait frais là. Vous avez passé un coup de carole quoi être là. Mais passe carole qu'à vous, allô. Fini chauffe.
1: Allez, on va se connaître là, là, vous essayez tantôt.
0: Non, c'est ça, si vous faites trop frais, il passe un coup de carole, vous voyez, le drap là, ou soit le molleton,
1: oui.
0: Ça m'appelle l'autre là, comme un molleton là.
1: Oui, couette.
0: Couette, oui. Là, il passe un coup de molleton, un coup de carole là. Dressez les.
1: Il pense allez, au. Passe...
0: Vous voyez qu'on fait pour ça au lit frais là? Quand tu as ça, vous voyez ça au.
1: Frais.
0: Moi, c'est mon frère, moi.
1: Oui.
0: Et l'anniversaire de la famille là?
1: Pardon?
0: Et l'anniversaire de la famille?
1: Comment on dit allez là et Brigitte aussi, on dit pour faire un camarade, les petits qui famille.
0: Oui.
1: Fait mon petit bain Mohamed, ce garçon, ouais. Un très très bon anniversaire.
0: Isaac.
1: Isaac, oui. Oui. Mon collègue a 2 ans, mon tannu,
0: il
1: là. Et après, il disait 5 jours, là.
0: Oui, ben, la semaine.
1: Je me souhaite lui bon anniversaire. Après, là, la maman de Didier aussi. Mais moi, pas qu'une zut. Ben, je me souhaite lui bon anniversaire. Je me dis un petit bonjour à Orlette, Marie de Roche-Noir, Morieu et Marie-France, Ginette et André de l'Agrément-Saint-Pierre. Après, tout ce qui peut écouter Radio, mamie, il y en a beaucoup. 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
0: 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Toujours,
1: je là. Après, il dit qu'il peut écouter Radio, pardon?
0: Il dit là, midi.
1: Il dit là même, beaucoup, il est dans la cuisine. À 5 heures de sang, là.
0: Il boit dîner tout le matin. Vous savez, il va boire.
1: Oui. Hein? Oui, non, nous faisons boire.
0: Ça, oui.
1: Oui, obligé.
0: Pardon, moi, je ne sais pas qu'il y a dîner le matin. Moi, la journée, gâte net.
1: Moi, si, la journée aussi, vous boire.
0: Moi, je sens mon estomac vide, là, que
1: je
0: faiblesse, pour gagner tout, là.
1: Pas capable, moi ici, je faisais un verre de l'eau avant.
0: Oui.
1: Un verre de l'étude, après un petit moment, là, je vais me méditer.
0: Moi, dis-le là, je dirais qu'elle est là.

0: la Guadeloupéenne l'entrée, non, la même l'entrée là.
1: Oh non, non, vous avez vu les lieux. Tous les autres, ça.
0: Mais ouvrez passage.
1: Oui, après
0: Oui.
1: là, la mauvaise humidité, là, ils ont dit qu'on mangeait un bout de pain du beurre avec sa confiture au fromage, pas trop connu.
0: Allez,
1: Ouais.
0: merci
1: Allez,
0: beaucoup.
1: bye bye, mamie, bonne journée.
0: Allez, gros bisous.
1: T'as l'air plus tenu là, non?
0: Non, c'est à l'air assez là. Là.
1: Oh, ok. Allez, bonne journée, mamie.
0: Allez, merci.
1: Allez,
0: Bye
1: bye bye,
0: bye.
1: bisous. Bye bye.
0: Merci.

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0: était sur l'anniversaire. 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Et encore, bon anniversaire pour nos camarades. 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Pas facile ça. 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Hein? Et c'est tout quand il arrive à manger. La pluie tombe pas, on peut le manger là, en plein jardin de travail. Il n'y a qu'à le bonheur pour se capable de finir bonheur. 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Bonnet, net là. Il a 3 heures, puis levé, 4 heures du matin, puis levé. Il est ici, là, à la MBC, là. Il y a beaucoup, hein. Joanita, quand j'ai besoin de faire matinal, quand matin, il est bonnet. Ça bonnet, d'autres levé là, mais quoi, 3 heures et demi, 4 heures. Même 4 heures du matin, quand il est bonnet, dans nos camarades en ville, quand il est bonnet. 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
1: L'enfant!
0: Casse Marika!

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1: Bon vendredi, belle matinée, bonne route, il est 8h. Journal avec Santana Ponsonneau. Bonjour Santana.
2: Bonjour Sophie, bonjour à tous.
1: Et les titres.
2: Organisme parapublic, la FCC durcit le ton et exige des procédures standardisées après avoir constaté d'importantes lacunes favorisant les risques de fraude et de corruption. Affaire Silverbank, des clients réclament une enquête indépendante et veulent des réponses sur des préjugés suspects et espèrent récupérer leur argent. MIC, Menlo Park, Balmic a dû soi écarter. L'indépendance de l'enquête du CCID était au cœur d'une démarche en Cour suprême. Santé publique, G2 passe au triage par couleur. Le ministère de la Santé met fin au premier arrivé, premier servi et renforce le rôle du SAMU. École ZEP, alerte sanitaire, enquête après des cas d'intoxication alimentaire sur une trentaine d'élèves suivant repas distribués dans 4 écoles. Les analyses toujours attendues. Et sur le plan international, la crise au Moyen-Orient, maudit mise sur le Golfe et l'Europe pour protéger l'économie indienne. Bonjour et merci de nous rejoindre pour ce journal. La Financial Crimes Commission serre la vis dans les organismes publics dans un rapport accompagné de nouvelles directives publiées sous la Financial Crimes Commission Act de 2023. La FCC demande la mise en place de procédures opérationnelles standardisées appelées les SOPM. Après plusieurs examens, la commission dit avoir constaté l'absence de procédures documentées dans des secteurs sensibles comme les marchés publics, l'octroi de licences ou encore la gestion des comptes. Elle souligne aussi que près de 90% de ces recommandations restent inappliquées. Selon la FCC, ces lacunes augmentent les risques de corruption, de fraude et de blanchiment d'argent. Les explications de Nandita Sonichernanonku, directrice par intérim de la division éducation et prévention.
3: Un SOP, un Standard Operating Procedure, c'est un document en écrit qui vient définir et élaborer bonne procédure, bonne processeuse qu'un fonctionnaire besoin suivre dans l'exécution de cette fonction. C'est un document important qui amène la transparence, la redevabilité, la cohérence et consistance dans l'exécution des bonnes fonctions dans le secteur public. Quand il y a plus de transparence, il y a plus de redevabilité d'un système, moins il y a risque qui crime financier arrive. Et éventuellement, c'est le public pour gagner un service amélioré.
2: La FCC prévient les institutions qui ne se conformeront pas aux nouvelles règles, risquent des poursuites et des amendes allant jusqu'à 50 000 à 500 000 roupies. Objectif fixé, documenter 60% des activités principales et 50% des fonctions de support d'ici janvier 2027. Et on reste dans l'actualité économique avec la Silverbank. Environ 28 déposants touchés par la mise sous administration judiciaire de l'établissement réclament une enquête indépendante. Ils avaient placé entre 1 million et 74 millions de roupies dans cette banque, soupçonnée d'avoir accordé des prêts douteux de 7,7 milliards de roupies. Hier, lors d'une conférence de presse à Port-Louis, le déposant Gérard Portalis a affirmé que 44 des 68 prêts auraient été accordés à des sociétés étrangères créées en moins de 30 jours. Il dit aussi être resté sans réponse après avoir écrit à plusieurs autorités. Nous l'écoutons au micro de Rajmila Sitamouni.
4: Ces fonds ont été transférés très rapidement sur les comptes à l'étranger. D'où la grande difficulté maintenant, essayer de retrouver la traçabilité. C'est le rôle, et j'espère que Monsieur le Premier ministre le fera, puisqu'il a dit dans une intervention assez récente qu'il avait fait appel à Interpol, justement, pour essayer de retracer toutes ces fraudes qu'il a eues au sein de la Silverbank. Et nous, on est toujours en attente d'une enquête forensique, même indépendante et peut-être, pourquoi pas, étrangère.
2: Jeff Insurance Limited figure également parmi les entreprises ayant placé des fonds à la Silverbank. Son managing director, Abdel Rouhmatali, affirme toutefois que les clients ne seront pas affectés, même si les actionnaires pourraient l'être.
5: Retournons nos casques le plus vite possible. Et vous pensez que tout bon épargnant, individuel ou même compagnie, disposait beaucoup de bonnes solutions. Si la banque de Moïse ou le gouvernement minimise à nous, qui ben, situation très difficile, ok, petit à petit, nous capables, doucement, low installment, à travers quelques années, rembourser. Ok, peut-être, mieux vaut ça que rien.
4: Bien sûr.
5: Ok, mais nous faisons que ça vite, pas très

0: les choses, il faut faire très mauvaise publicité pour le pays.
1: Et nouveau rebondissement dans l'affaire MIC Menlo Park. L'ASP Balmic du Soy a été écarté de l'enquête visant Deepshikha Gowrishankar. C'est ce qu'a assuré mercredi en Cour suprême le surintendant Sébastien Joseph, représentant du commissaire de police. L'ex-employé de banque contestait l'indépendance de l'enquête menée par l'Anti-Money Laundering Unit du CCID et accusait l'ASP du Soy de partialité. On écoute les précisions de maître Ruben Murungapili.
2: Ce qui fait une partie, c'est un clair acte de persécution. Ce qu'ils ont fini de faire pour tout moyen revenir à la charge avec un nouveau charge provisoire qui part pour tenir la route. Déjà, l'équipe M. Dessoy peut reprocher à mon client qu'il vient bénéficier de 351 000 roupies, mais mon client finit de se défense et vient produire supporting evidence qui n'est pas fin de bénéficier de cet argent-là et fin de donner son explication en long et en large. Et quand mon collègue avocate Natacha Béry-Paré demande à l'ASP de Soy si nos clients ont un DRS, il dit « maybe, maybe ». Mais qui sait quoi ça « maybe » là? L'ASP de Soy qui même pas contenu nos clients, se défense, ni son explication, il commence à faire des démarches pour objecter à sa remise en liberté au niveau du bureau du DPP. Alors qu'il quand demande l'enquêteur principal, M. Sibalak, si mon client a un DRS, il maintient que mon client pas un DRS. Donc, gentlemen d'esprit, si un dimoun par un IRS ou pas capable, godly compte au gré.
1: Pour rappel, Deepshikha Gowrishankar avait été arrêté en mai 2025 dans le cadre d'une enquête liée à un prêt controversé de 45 millions de roupies accordé par la MIC à Menlo Park Limited. Elle fait face à une accusation provisoire d'entrave à la justice. Le ruling est attendu le 4 juin prochain. Le récit de Lovina Sophie.
3: Plusieurs protagonistes ont été arrêtés pour complot dans cette affaire, notamment Orvesh Sigulam, ex-gouverneur de la Banque de Maurice, Stéphane Adam et sa sœur Marie Quini, Jitendra Bisesar, ex-CEO de la MIC, ainsi que l'ex-ministre des Finances Ranganathan Padayachi. Menlo Park Limited, spécialisé dans les activités publicitaires et l'analyse de données, s'est vu accorder ce prêt par la MIC le 28 octobre 2024 après l'annonce des élections législatives. Sa compagnie sœur Pulse Analytics avait réalisé un sondage avant les élections de novembre 2024. Pour rappel, la MIC avait été créée par la Banque de Maurice en 2020 pour soutenir les entreprises affectées par la pandémie de COVID-19. La fille de l'ex-directeur des poursuites public, Aditi Boulel, qui offrait des conseils juridiques à Menlo Park, avait aussi été interrogée dans cette affaire. Elle avait expliqué aux enquêteurs avoir reçu des menaces alors qu'elle s'était dissociée de Menlo Park. Une bande sonore versée au dossier a mené à l'arrestation de Tevin Sitanen pour violation de l'ICTA.
1: Santé publique à présent. Fini le premier arrivé, premier servi dans certaines urgences hospitalières. Le ministère de la Santé a inauguré ce mercredi une nouvelle Trauma and Emergency Unit à l'hôpital G2 avec un système de triage par couleur. Rouge, jaune ou vert, les patients seront désormais pris en charge selon la gravité de leur état. Pour rappel, jusqu'à 650 personnes fréquentent chaque jour les urgences de cet hôpital. Autre changement, les urgentistes du SAMU superviseront désormais directement les cas critiques, les examens d'imagerie et les transferts vers les soins intensifs. Le ministre de la Santé, Anil Bichou, en parle justement au micro de Shailin Irben.
4: Et là, on remarque qu'on a trois catégories. On a rouge, on a jaune, on a vert. Rouge veut dire, par exemple, une urgence extraordinaire, accident, un stroke, un problème léquaire, un peut tout faire, ça, les bobines directes sans perdre de temps. Alors là, on ne peut pas aucun problème au milieu, pas peut pas aucun délai, aucun retard, bizantine, les bobines directes. Et là, on a 100 000 qui boutent qu'on va. Et on connaît bien équipé, on a l'expérience beaucoup, de pour sauver la vie. C'est ça qu'il nous peut faire dans tous les 5 hôpitaux. Et là, ça va travailler là, pas du tout possible si nous pas gagnons un corps médical bien fort.
1: Et une enquête est en cours après plusieurs cas d'intoxication alimentaire dans 4 écoles ZEP ce lundi. Une trentaine d'élèves ont présenté des vomissements, diarrhées et douleurs abdominales après un repas distribué à l'école. 19 se sont rendus au Mediclinique de Stanley. Selon le ministère de la Santé, l'état des enfants était stable hier, sauf un élève toujours en observation à l'hôpital Victoria Candos, tandis que les résultats des analyses sont toujours attendus. Le docteur Krishna Bidessi en parle au micro d'Anjali Siratan Fulchen.
5: 19 élèves-là, qui viennent depuis différents établissements scolaires et que nous avons diminué, les élèves écoliers-là, nous examinons eux, se situer entre l'âge de 5 à 10 ans. Nous examinons eux, nous avons des traitements qui sont convenables par rapport à les symptômes qu'ils ont développés. Là-dedans, un étudiant, il admet à l'hôpital de Candos, dans le pédiatric ward, sur l'état n'est pas critique.

0: C'est l'état correct. L'enfant, il commence à manger. Il y a une enquête qui est ouverte au niveau du ministère, depuis le ministère de la Santé et que l'inspectorat public, que nous allons faire une visite, nous prendre un échantillon et éventuellement, nous attendons un résultat concernant ça, l'enquête qui nous lance là.
1: Et nous parlerons football, la Coupe du Monde 2026 qui fait déjà rêver les supporters, mais assister aux matchs aux États-Unis, au Canada ou au Mexique a un coût. Billets, vol, hébergement, les Mauriciens sont-ils prêts à faire le déplacement malgré les dépenses? Élément de réponse dans ce reportage d'Ashi Bachu.
2: Assister à la finale de la Coupe du Monde peut coûter jusqu'à 11 390 000 roupies. Des billets sont actuellement en vente sur ticketbox.mu pour le Trophy Lounge du MetLife Stadium à New York. Pour les budgets plus modestes, les premiers prix tournent autour de 10 000 roupies pour un match de la phase de groupe. Selon Ajay Deora, CEO de ticketbox.mu, quelques Mauriciens ont déjà acheté leurs billets, mais la demande locale reste quand même limitée.
3: Accessibility pour un pays-là, pas aussi facile parce qu'il n'y a pas de procédure de visa et aussi les prix ne sont pas trop accessibles. Mais quelque part, des Mauriciens qui ont acheté des tickets. Il y a aussi des Mauriciens qui perdent ces tickets, qui restent à Maurice. Ils sont toujours connectés avec des plateformes et facilités mauriciens.
2: En ce qui concerne les billets d'avion, Omar Farouk Omarji, Executive Director d'Omarji Aviation, précise qu'ils ont déjà reçu des réservations depuis décembre. Toutefois, avec les tensions au Moyen-Orient, les tarifs aériens ont fortement augmenté, poussant de nombreux Mauriciens à revoir leur plan de voyage.
4: Il y a certains Mauriciens qui ont déjà commencé à réserver depuis décembre, principalement ceux qui généralement visitent de la famille au Canada, aux États-Unis et même en Europe. Par contre, ceux qui avaient un intérêt de partir pour la Coupe du Monde tout récemment ont revu un peu leur plan de voyage avec la situation du Moyen-Orient et surtout les prix qui ont augmenté sur les vols directs. Le plus important, l'engouement pour la Coupe du Monde reste quand même présent.
2: Malgré des coûts parfois exorbitants, la Coupe du Monde continue de faire rêver les passionnés de football. Entre billets de match, hébergement et transport aérien, assister au plus grand rendez-vous du football mondial représente toutefois un investissement important que peu de Mauriciens semblent prêts à assumer pour l'instant.
1: Et puis à l'étranger, le Premier ministre indien Narendra Modi arrive ce vendredi aux Émirats Arabes Unis avant une tournée dans plusieurs pays européens, notamment les Pays-Bas, la Suède, la Norvège et l'Italie. Ce déplacement intervient alors que l'Inde fait face aux conséquences économiques du conflit au Moyen-Orient, notamment la hausse des prix de l'énergie. À Abu Dhabi, les discussions devraient ainsi porter sur la sécurité énergétique et le renforcement des relations économiques, tandis que la partie européenne de la visite visera à consolider les partenariats commerciaux. Voilà, fin de ce journal. Merci de l'avoir suivi. Merci à Nitusha, Kavish, Selven et Sam à la réalisation. Je vous retrouve dans quelques instants pour l'interview de la matinale.

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0: Bienvenue sur AME, 8h et 14 minutes. Nous sommes aujourd'hui le vendredi 15 mai 2026. Vendredi, les amis, la semaine passe tellement vite. Ça va, vous êtes bien réveillés.

Et en ce vendredi matin, entre pluie et soleil. Oui, il pleut sur Mocha. On le dit tout le temps, on veut changer. Oui, on veut changer le monde, on veut tout changer, mais on ne se change pas soi-même. Voilà. Ou encore, quand il y a une dispute, quand il y a un petit problème, un petit souci, on veut réconcilier, qu'est-ce qu'on dit ? Je veux bien changer pour toi. Ou encore, j'ai changé. Et à travers la chanson de Candy Girac, vous allez trouver la phrase magique, la phrase du matin. C'est parti !

J'ai échangé avec Candy Girac, bien sûr, pour bien démarrer cette journée du vendredi. Aujourd'hui, il faut trouver, comme tous les jours d'ailleurs, entre 8h et 10h, la phrase du matin, la phrase magique. On respire déjà le week-end.

0: 402 80 90. Bonjour. Bonjour, Nicole.
1: Allô, Marie-Josée, bonjour.
0: Ça va bien?
1: Oui, je vais très bien, merci. Et
0: il...
1: toi?
0: Oui, ça va. Il pleut du côté de chez toi?
1: Oui, ici, la case la plie. Ici.
0: La case la plie, voilà. Ouais, c'est vrai, hein, Rosebel, la case la plie.
1: Oui.
0: Oui, on t'écoute, Nicole.
1: Oui, je vais dire, regardez-moi sur ma famille.
0: Non, c'est pas ça, malheureusement. Il faut revenir, Nicole. Merci quand
1: D'accord,
0: même.
1: D'accord, je t'en prie, merci.

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1: 402-80-90, allez les amis, c'est vendredi aujourd'hui, on fait un petit effort, hein, pendant toute une semaine, vous avez bossé grave, c'est vrai, même à la maison aussi, il y a tellement de choses à faire, hein, même on passe la nuit parfois, hein, si on est un petit peu, disons, un petit peu maniaque, voilà, ou bien on aime l'ordre, on est un petit peu méticuleux et tout ça. Voilà, on peut passer une soirée à nettoyer, à mettre de l'ordre, mais quand même, il faut respecter le temps de sommeil, très important, hein, parce que sans sommeil, on ne peut pas tenir la route, hein, on ne va pas pouvoir, disons, se lever. On ne dort pas. 402 80 90, je vous attends. Pleut, on est bien à la maison, n'est-ce pas? On prend un bon thé. Je regarde ce temps-là ce matin, je dis, je viens, je ne viens pas. Nous, on a envie de rester à la maison, mais non, boulot oblige, hein, on a une responsabilité, il faut aller bosser, hein, faut pas mentir, faut pas dire, je suis fatiguée, je suis malade, je ne peux pas venir travailler.

0: Allô, oui, bonjour.
1: Bonjour Marie-Josée, ici c'est Muriel de Rosil.
0: Oui Muriel, comment allez-vous?
1: Ça va très bien, merci, vous-même?
0: Oui, ça va bien, il pleut sur Rosil?
1: Oui, il pleut pas beaucoup, mais il pleut quand même.
0: Il pleut, oui. Voilà.
1: Pour la réponse, je pense...

0: Marie-Josée, je crois que c'est comme tu ramasses mon cœur en miettes.
1: Non, c'est pas ça. Non, c'est pas ça. Merci quand même, Muriel.
0: Allez.
1: Nicole qui revient. Oui, Nicole.
2: Oui, je vais dire, je te promets la paix.
1: Mais bravo, Nicole, je te promets la paix. Mes épées, bien sûr, voilà. fleurissent hein, à la radio. Hein, parce que c'est vrai, le mois de mai, quand on regarde l'histoire, on voit bien qu'il y a eu pas mal de révolutions, pas mal de guerres au mois de mai.
2: C'est ça.
1: Hein, voilà, et puis après, au mois de juin, c'est la fête de la musique, on danse. Bravo, Nicole.
2: On fait de tout.
1: Et quand on dit « je te promets la paix », qu'est-ce que ça veut dire? Est-ce que ça résonne dans ton cœur de femme, de maman, de
2: bien
1: grand-mère
2: sûr, mais bien sûr.
1: Oui.
2: Il faut montrer à ses petits-enfants, ses enfants aussi,
1: oui.
2: de toujours promulguer la paix.
1: D'accord. Et aujourd'hui, c'est la journée internationale des familles.
2: Oui, de la famille.
1: Avoir
2: oui.
1: la paix dans la famille, une chose très importante.
2: Oui.
1: Parce que je pense que les aînés ont cette mission de créer cette atmosphère de paix au sein de la famille.
2: Naturellement, oui.
1: Même s'il y a des changements, même si ça, on change, ou bien la vie change.
2: Oui, oui.
1: Le temps change. Mais on reste fidèle à la paix. Une chanson pour toi, Nicole?
2: Qu'est-ce que je vais te dire? La famille.
1: La famille de?
2: La famille même.
1: La famille de qui? La famille par Sheila ou bien la famille par une autre famille avec Fiori? C'est quoi? Il y a pas mal de chansons familiales.
2: J'aime bien Sheila.
1: Sheila même, d'accord.
2: Merci, okay, bonne journée à toi.
1: Merci à toi aussi, bon week-end.
2: Merci,
1: voilà, c'est Nicole. Merci. Nicole Bignou qui donc remporte ce petit jeu du matin. Voilà, quand je dis petit rituel du matin, c'est vrai, on se lève le matin, on a envie de prendre une bonne tasse de café ou de thé chaud. Et en parlant de thé, il ne faut pas oublier que vendredi prochain, hein, le 22, nos 5 participants dans les aventures d'Alice au Pays des Merveilles, il fallait pour eux de mettre un personnage, un nouveau personnage dans le conte, dans l'histoire. C'est ce qu'ils ont fait. Et puis j'ai été jury, j'ai établi un petit peu, essayé de maintenir en ce qui concerne les critères et les règles de cette aventure. Voilà, et on a eu 5 participants qui sont prêtés au jeu, bien sûr. Hein, un jeu merveilleux, on peut dire ça comme ça, parce qu'ils étaient vraiment Alice. Hein, nous sommes tous Alice, c'était un petit peu ça le deuxième titre. Voilà, nous sommes tous Alice et ils ont participé. Voilà, n'oubliez pas, il y a Brigitte, parce que j'ai appelé Brigitte. Brigitte me dit, mais mettez une date, Marie-Josée, nous tout va venir. Parce que là, au poil Guizot, mais j'ai fait mon devoir. Hein, j'ai essayé d'appeler tout un chacun. Hein, voilà. Et puis, je veux reprendre un petit peu ce que j'espère qu'elle nous écoute là ce matin. Je sais qu'elle est très prise aussi, Janine. Janine me dit, les perdants ne sont pas invités. Mais il faut bien écouter les amis, parce que je pense les autres sont témoins. Hein, parce que je dis, les 5 participants, qu'on va prendre le thé. On prend le thé, une table ronde, hein, les chevaliers de la table ronde. Voilà. Alors là, on est là, on prend un bon thé, pas seulement un thé à deux, mais un thé avec, bien sûr, les 5 participants. Je l'ai dit au départ et j'avais promis à Janine, parce qu'elle-même, elle m'avait dit, quand est-ce qu'on va se voir, Marie-Josée? Je dis, mais autour d'un thé. Hein? Voilà, elle me dit qu'elle disait qu'elle allait partir au mois de juillet, mais là, elle a tout le temps, hein, parce que c'est vrai, on ne peut pas à chaque fois postpone, comme on dit. Hein, voilà. Alors là, c'est sûr, ce sera pour vendredi prochain, 22, vous venez là à 8h et vous m'attendez à la cantine, je crois que c'est clair là maintenant. Hein. Voilà, alors venez prendre un thé, venez déguster des petits gâteaux hein, et en même temps aussi, avec beaucoup de bonheur, d'accueillir aussi les petits cadeaux hein, pour tout le monde. Hein. Les cadeaux pour tout le monde. Pas dire, ah, mon père, dis-moi, viens là. Et puis, il faut retirer ça dans la tête aussi. Hein. Je ne sais pas, parce que j'ai analysé un petit peu pendant tout ce temps. Je dis, mais pourquoi il y a une sorte de... Je ne sais pas, je n'ai pas le mot.

J'ai pas le mot. Quand on parle de famille aujourd'hui, des familles, hein, Journée mondiale des familles, je pense aussi à la famille de la radio. Il faut pas qu'il y ait cette animosité. Vous avez un problème, un différend, quelque chose, mais il faut pardonner. Il faut pas attendre décembre pour pardonner et prendre de belles résolutions au mois de janvier aussi. Mais pardonner chaque jour, tous les jours que Dieu fait, on essaye de trouver. Des choses à pardonner. Venez prendre un bon thé, hein. Il faut laisser de côté nos différends. Oui, l'autre, mais on connaît l'autre, comment elle est ou comment il est, hein. Mais on peut quand même essayer d'accorder nos violons. Alors, parce qu'il faut changer, n'est-ce pas, Kenji? Allez. Bravo à Nicole Bignou de Rosebel. Je te promets la paix.

Vendredi déjà, voilà, on est bien, c'est le week-end. Merci et bravo encore à Nicole Bignoux de Rosebel pour cette phrase du matin, la phrase magique « Je te promets la paix ». Et un gros coucou à Steve Baptiste qui nous écoute sur son lieu de travail. C'est vrai, hein, on attend, c'est toujours comme ça, hein, on attend que les portes s'ouvrent pour travailler. C'est bien, hein, c'est quelqu'un qui est vraiment consciencieux, hein, voilà, ponctuel. Hein, il vient avant même, avant le patron, le patron il va débarquer, quelle heure, je ne sais pas. Voilà, peut-être pas du tout aussi, hein, voilà. Il bosse à la maison. Voilà, alors là, bon courage quand même, Steve. J'espère que ça va pour vous, les amis, ceux qui vont bosser sous la pluie. Hein, faut

tout simplement essayer de, d'affronter la pluie, parce que nous sommes à l'île Maurice, hein, parce que là, c'est l'hiver qui commence avec les petites pluies hivernales, comme on dit. Allez, je vais prendre quelques appels avant 9h, si on peut, si possible, pour parler un peu de la paix, justement, au sein de la famille. Aujourd'hui, c'est la Journée internationale des familles. Est-ce que la paix est le mois de mai dans ma tranche du matin, 8h-10h, de

de bonne révolution, mois de mai. On l'a connu ici à Maurice aussi. Voilà. Et puis après, il y a eu quand même un vent de changement, un vent de... un renouveau, quoi. Un renouveau, une ère, voilà, un peu plus, disons, pas un calme plat, hein, attention quand même, mais comme quoi on a eu une sorte de sérénité. Hein. Allez les amis, 402 80 90, on parle de paix au sein de la famille. Est-ce que ça vous dit? Ce qui est la paix est là dans la famille. Ce qui n'a vraiment la paix dans la famille. Parce que... souvent, beaucoup de monde dit, ben, peine à la paix. Me lever grand matin, pas facile. Mal dormi à soir, pas facile. Hein, me sentir, comment dire, me bouillonner à l'intérieur, comment dire, me manque ça la paix là. Hein? Même qui, je n'ai pas fréquenté, je te bise aussi dans la famille, parfois dire, ah, il ne m'a pas pour fréquenter, moi. Mais il y a quand même la guerre, une guerre froide, quoi. Hein? Une guerre froide. Parce que, vous savez, quand vous allez vous rendre compte de, que c'est mal, après des années, ou bien quand la personne n'est plus, hein, mais quand vous n'êtes plus là, je ne sais pas, mais quand la personne n'est plus, quand la famille n'est plus, hein, la famille explosée, la famille finit complètement, chacun pour soi, alors là, il y a les regrets qui viennent après. Et parfois, c'est trop tard. Hein. La paix au sein de la famille, peut-être un autre, 402 80 90.

Et je sais, vous n'avez pas eu la phrase magique. C'est Nicole qui l'a trouvée, hein, voilà. Pour nous, hein, je te promets la paix, hein, c'est une belle promesse, la paix. Hein, c'est quelque chose que il faut développer, cultiver au sein de la famille. Alors, même je pense à la phrase du jour, je pense à la phrase du matin plutôt, hein, voilà. Je suis capable de téléphoner nous pour causer un petit peu la paix, parce que nous, mois de mai ici, c'est mai et paix fleurissent. Hein, alors, c'est quoi la paix pour vous? La paix dans la famille, dans ou famille, hein, depuis janvier, nous commençons un petit peu avec ou biographie, hein, avec ce que je suis, ma famille et moi. Voilà, est-ce qu'il y a la paix? Hein, parfois, il y a un semblant de paix, hein, il me laisse tranquille, il me laisse faire ce qu'il a envie, mais c'est un semblant de paix. Hein, il me laisse faire ce qu'il est, pourvu qu'il nous vive tranquille, mais c'est pas, c'est un calme plat. Hein, voilà, parce que ça va exploser tôt ou tard, parce que, ou même, ou pas pourquoi pas, vous ça, hein, après, voilà, parce que nous sommes humains, hein, l'humain est fait pour être heureux, hein, pour vivre la paix, pour être vraiment content, quoi. Hein? Allez, je vous attends, 402 80 90, hein, nous sommes une famille de paix.

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1: Je vous attends sur cette aire-là, hein, voilà. Bien sûr, le Sister Sledge, We Are Family. Je vous attends, appelez-nous, allez, 402 80 80. Allô, oui, bonjour, Danilo.
2: Allô, oui, bonjour, Marie-José.
1: Ça va bien?
2: Ça va bien, merci, et vous?
1: Oui, ça va, on écoute tout. Allez, cause la paix un petit peu dans la famille.
2: Oui, moi, Marie-José, mon fils, moi, j'ai une grande famille. Moi, j'ai 6 enfants, un 6 enfants. Moi, j'ai mon design qui est avec moi, avec mon belle-fille qui est avec moi. Tous les jours, comme tu connais, nous lever, nous tous autres. Mais tu as fait un petit bis-bis, et non, mais entre nous, là, la famille, qui ça, nous trouvons que nous bien réunis. Et nous avons l'habitude de tantôt, capoutiner, nous tous assis ensemble à table, nous manger. Pour moi, mon cas, au front, qui m'a une grande famille, qui m'a bien content, m'a bien respecté, je bien respecté moi, et moi aussi, qui m'a bien respecté les autres. Ça, yeah. Pour moi. C'est un grand cadeau, c'est un grand cadeau qui vient de moi, pour ça la famille, qui m'a bien content, m'a satisfait, m'a pas capable de dire, c'est pas quelqu'un, m'a bien content.
1: D'accord.
2: Oui.
1: Merci beaucoup, Danilo.

0: Parce que c'est vous qui a fait un petit dédicace aujourd'hui, mon anniversaire.
1: Ah, ou l'anniversaire aujourd'hui, bon anniversaire, Danilo.
0: Merci
1: pas
0: beaucoup.
1: Pas capable, c'est tout bon anniversaire quand même, oui.
0: Merci.
1: Au fidèle de la radio, oui, nous écoutons. Qui vous tient content comme...
0: Content. Oui. Comme santé, moi, je suis content de mon santé. Bon, bien sûr, je ne vais pas avoir l'heure, c'est une santé là pour hier.
1: Oui.
0: Moi, je suis content de vous passer la santé là pour moi, pour tout le monde qui veut connaître.
1: Qui santé, qui santé?
0: The power of love.
1: Ah oui, je connais, oui, c'est vrai. C'est un beau, grand souvenir, moi, dans sa santé là.
0: Ah oui, moi aussi, j'ai un grand souvenir pour oui. ça.
1: Oui, mais quand on déjà partage ce souvenir là avec nous, quoi, ouais.
0: Pardon?
1: On déjà partage ça avec nous.
0: Oui, quoi. oui. Déjà fait une émission.
1: Émission, là, oui, voilà, justement.
0: Oui. Ouais. Merci beaucoup, ma
1: belle. Je vous en prie. Bon anniversaire
0: bye bye,
1: encore.
0: Bonne journée à vous. Merci beaucoup.
1: Bye-bye.
0: Bye-bye.
1: Voilà les amis, pas hésiter hein, pour causer un petit peu la paix dans famille.

0: Allô, allô, bonjour
1: Bonjour
0: Myriam.
1: Marie-Josée.
0: Oui,
1: Ça va?
0: ça va bien, merci et toi?
1: Oui, ça va. Je me
0: Oui, alors
1: prépare à sortir.
0: Myriam, il pleut chez toi.
1: Un petit peu de pluie ce matin, mais là, ça vient de se refaire un peu.
0: Tu vas pas faire sortir la barque, non?
1: Non, il n'y a pas tellement cette pluie-là pour mettre une barque dans la cour,
0: Oui,
1: là.
0: sur
1: Mais je vais
0: le.
1: m'embarquer tout à l'heure
0: Oui,
1: pour le
0: on ne sait
1: métro.
0: pas, hein. Moi, j'aime bien quand il pleut comme ça, c'est bon, hein.
1: Oui, bien sûr, il faut un peu
0: Ouais.
1: de pluie. Alors, on parle de
0: La
1: la paix
0: paix
1: dans
0: dans
1: la
0: la
1: famille.
0: famille, oui, voilà.
1: Oui, eh ben moi, je remercie Dieu de m'avoir donné une famille un peu exceptionnelle. Eh ben, on fait tout pour la famille, reste unie. D'abord, mes parents étaient toujours à nous réunir. Et moi aussi, j'ai tenu un peu comme ça. Je tiens à avoir la famille autour de moi. Même si on comprend que chacun travaille, chacun a ses occupations, mais on vit dans une famille, on vit en paix. On fait un petit coup, on s'engueule comme ça, mais après c'est fini, 5 minutes après c'est fini. Mais il faut accepter chaque membre de la famille, chacun est différent, chacun a son caractère, chacun est ce qu'il est, chacun est unique. Mais je les aime tous et je les accepte comme ils sont. Et aussi, il m'aime bien, même si on ne se voit pas tous les jours, mais on se téléphone, on s'aime, même que ce soit les cousins, cousines, frères, sœurs. Mon frère n'est plus là maintenant, mais on est proches. On est très proches, on s'aime et il y a toujours eu la paix entre nous. Mais c'est ça.
0: Oui. Parfois, il y a des petites tensions, des petites frictions, ça
1: Non, pas
0: arrive
1: tellement.
0: quand
1: C'est
0: on n'est
1: peut-être
0: pas
1: pour
0: d'accord.
1: un coup comme ça, on s'engueule 5 minutes, mais
0: Mais
1: après,
0: c'est bien ça de
1: avant la
0: s'engueuler
1: fin de la
0: 5
1: journée
0: minutes.
1: même, tout est réglé. Parce
0: Ouais, que de
1: qu'on a
0: garder un
1: différents, chacun
0: froid.
1: pense différemment,
0: Oui.
1: chacun réagit différemment, mais c'est jamais pour la durée.
0: Oui, mais c'est bien de
1: Oui.
0: s'engueuler une fois pour toutes et puis c'est
1: Oui.
0: fini.
1: Mais oui.
0: Et puis on oublie aussi, hein.
1: Exactement.
0: On oublie, hein, ben, on ne va pas revenir là-dessus, voilà.
1: Ouais.
0: Sinon, merci
1: Et,
0: beaucoup, Myriane, très
1: oui.
0: contente. On se donne
1: Merci,
0: rendez-vous
1: Marie-Josée.
0: vendredi prochain, ça te
1: Oui,
0: va?
1: d'accord, oui.
0: Parce que
1: En
0: j'ai
1: principe,
0: pensé à
1: quand
0: toi,
1: même,
0: je
1: j'ai
0: me
1: une
0: suis
1: nièce
0: dit
1: qui est bien malade,
0: attention
1: là,
0: avec
1: mais
0: la
1: c'est.
0: famille, tout ça, voilà.
1: Oui.
0: Hein, parce que des
1: Et.
0: fois, tu vas un petit peu, disons, un petit peu comme Florence Nightingale avec ta lampe. Voilà, c'est ça qui me vient à l'esprit pour aller
1: J'ai une
0: aider.
1: nièce qui se meurt, mais ça va. Mais si je dis que je vais venir, je viendrai. Après ça, j'irai ailleurs.
0: Ouais,
1: Le
0: voilà.
1: devoir avant tout.
0: Oui, il faut donner priorité à des choses aussi,
1: Bien sûr,
0: disons,
1: oui.
0: parce qu'on ne va pas dire que c'est bête. Venir à
1: Ouais.
0: la radio, venir prendre des
1: Ouais.
0: cadeaux, bien être récompensé.
1: Non.
0: Et n'oubliez pas aussi deux gros coups de cœur, ce que
1: Ouais,
0: vous aimez comme chanson.
1: mais oui,
0: Aussi, on
1: c'est.
0: va passer, mais il faut faire une priorité.
1: Bien sûr. Mais oui,
0: Chaque
1: c'est comme si
0: chose,
1: on
0: il y a
1: jouait
0: une.
1: dans un spectacle, on est obligé d'être là, même qu'il arrive n'importe quoi, il faut faire face.
0: Oui, voilà. Merci beaucoup, Myriane.
1: OK.
0: Bonne journée,
1: Merci
0: bon week-end
1: Marie-Josée.
0: à
1: Bon
0: toi.
1: week-end à toi.
0: Bye bye.
1: Bon week-end.

0: Ouais.
1: Merci, bye bye. Voilà. Alors, c'est vrai, il y a aussi Jane qui nous appelle. Jane Anna Salon de Cœur Pipe. Bonjour et bonne fête de la famille.
0: Bonjour. Merci. Same to
1: Pardon?
0: you, my dear. Same to you,
1: Yes.
0: my dear. Mais oui, toi aussi, tu es ma famille, toi, mais en
1: Oui,
0: fait.
1: we are family.
0: Oui, on est en famille, on est une grande famille, et la famille reste la famille. La racine, on coupe la racine, mais la racine reste la racine.
1: Ben
0: Pour
1: oui.
0: moi, c'est sacré. Nous sommes sortis, comment me contenter d'être dans le même milieu. Nous serons toujours unis, même si la vie nous divise, c'est la révolution, c'est l'évolution. Pour moi, on était dans une famille de 10 enfants, il ne reste que 4. Et ils
1: Oui.
0: sont tous dans mon cœur. Je serai toujours là pour eux, pour ma propre famille aussi, pour mes petits-enfants. En première, la famille passe en première. La famille, la graisse, c'est tranger la poussière. C'est vrai, ça?
1: Non, je ne dis plus ça maintenant. Enfin,
0: Pardon?
1: je ne disais jamais autre chose aussi. Non, ce n'est pas vrai parce que la famille, il y a la famille parmi les amis
0: Je
1: aussi.
0: connais, mais c'est l'expression qu'on dit
1: Mais
0: ça.
1: oui, je connais, mais cette expression n'est pas la bonne hein, à
0: Tu es
1: utiliser comme
0: poussière,
1: ça.
0: tu retourneras en poussière, tout ça, comment me dire aussi,
1: Oui, ça c'est vrai.
0: voilà.
1: Ça on retournera en poussière, mais
0: Oui,
1: pas
0: on retourne.
1: étranger la poussière.
0: Oui, mais pour moi, ça reste en premier, la famille passe en premier. Même on ne se voit pas, parfois, ça garde une distance, c'est influence, mais après, quand on se voit, on est très contente de se revoir, de se parler,
1: Mais
0: de
1: voilà.
0: revivre les
1: Mais parfois,
0: souvenirs
1: dans
0: de
1: des
0: la maison
1: circonstances tristes,
0: familiale.
1: ouais.
0: Oui. Allez, merci beaucoup, Marie-Josée.
1: Merci
0: Bon week-end
1: beaucoup,
0: et bon
1: Jane.
0: cours.
1: Bon week-end. Bye-bye. Merci. Merci pour
0: Merci.
1: le partage. Voilà. Alors, il est 8h47. Vous êtes sur AMA de bon matin ou encore matin musique. 8h, 10h, c'est tous les jours du lundi au vendredi. Merci à Jane. Merci à Marianne. Merci à Danilo. Et bravo à Nicole Biniou hein, pour la phrase magique, cette belle phrase. Je te promets la paix. Voilà qu'on parle de famille, justement. C'est vrai qu'on nous cause la paix. Parfois, il y a une petite friction. C'est vrai, parce que, vous savez, parfois, il y a du monde qui dit « Ah, écoute-moi, peine non, peine problème, dit tout. » Mais il y a un gros problème. Écoute-moi, peine problème, mais il y a un gros problème. Parce que pourquoi? Parce que ça, quand même, comment dire, puis ferme la bouche. Personne ne réagit, personne ne dit rien, parce que je puis suivre le courant. Hein, comment dire? Hein, voilà. Je puis aller dans un sens qui, plus tard, comme voir gagner la case, ou bien plus tard, comme aux enfants quittent la case, je t'ai une petite pensée un petit peu négative aussi, des fois. Hein, voilà. Mais c'est le calme plat, ou bien le calme complètement. Mais s'il n'y a pas de problème, il y a un gros problème. Hein. Moi, on me dit ça tout le temps. Il y a des frictions parce que, regardez les enfants. Moi, j'ai travaillé avec la petite enfance, Myriam aussi le sait. Ben, les enfants, c'est un modèle. Les enfants, nous capables à prendre des enfants. Hein. On le dit, la clé de la psychologie, la clé de l'homme, c'est bien l'enfant. Hein, voilà. Alors, quand nous avons des enfants, puis la guerre, petit, je peux rentrer en contact. Pourquoi j'étais une vive, ça? Tout dit, puis risse CV, l'autre puis risse les bras. Puis à tous CV même, hein, puis risse CV. Et puis rentre en contact avec l'autre. Parfois, nous battait, nous encoulait, nous, hein, pas connaît, parce que maintenant, on n'a pas le droit. C'est pas maintenant, hein, tout le temps. Hein, non, votre âme et conscience, il ne faut pas frapper, parce que l'enfant est dans son développement. Hein, voilà, psychique, psychologique, physique, etc., etc. Les frictions, on connaît quand des se joignent, une friction, il y a un contact, là, un courant coupé. Vous trouvez qu'il y a un contact, il y a une friction, il y a un contact. Parce que ce contact-là qui nous permet d'établir, de faire passer le bon courant, voyez? Mais c'est ça. Quand on rentre en contact, c'est même que souvent quand nous avons un problème avec Dimoun, il y avait une personne qui me disait ça une fois, parce il y a de ces personnes qui parfois hein, se trouvent des noises, mais c'est notre plus grand fan. Quand tu m'as puis pic-picou, picou, ça, un petit peu, comment dire, en parabole, puis n'importe quoi, parce qu'il est centré, là, ou même, ou plus grand fan. Voilà, la famille reste la famille. Peu importe ce qui passait dans la famille, ou un problème à tous enfants, ou pas permettre les autres du monde rentrent là-dedans. Ça, c'est la famille. Si les enfants vont aller gueuler ou vomir ailleurs, qu'ils vomissent ailleurs. Hein? Mais si les autres ont envie de suivre, vomir là, je te suis, comprends? Mais ou famille, ou on va dire, ou bizarre.

un, comment dire, il a une autorité. Quand on pas fait non, il dit un une soutien à eux. Quand on fait aussi à ou mauvais, hein, ou qu'on amène nos femmes, ou qu'on amène nos enfants, comprends? C'est que les autres disent on s'en fout, comme Sheila le dit. Merci beaucoup, Nicole Bignou. On parle les bras mettre des. Un intrus, hein? Trouble fête.

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1: Voilà la paix au sein de la famille en cette journée internationale des familles. Aujourd'hui, on parle aussi de paix parce que le mois de mai, c'est la paix hein, dans ma tranche de bon matin ou encore matin musique 8h-10h du lundi au vendredi. Dans quelques minutes à 9h, l'info.

paix au sein de la famille, on parle de ça, on peut continuer aussi bien sûr, c'est cette bonne lancée, hein, voilà, on parle de paix au sein de la famille, comment nous vivre la paix, comment nous inculquer la paix, parce que la paix revient, hein, c'est sûr. Hein, parce que moi, je prends un petit peu sur moi-même mes expériences. Une petite embrouille, on n'est pas d'accord. Il y a toujours ce petit fossé de génération aussi, des fois. Ou bien l'influence de l'extérieur. Voilà. Et puis, l'influence doit être bonne aussi à l'intérieur. C'est-à-dire, nous, les parents. Hein, surtout, là, je parle un petit peu aussi parfois des parents seuls. Hein, voilà. Mais je t'essaye, comment dire, maintenir bord là. Hein, comment dire, l'équilibre au sein de la famille. Même s'il y a eu, une prise de bec, un petit problème, une levée, hein, l'inormal, ça qu'elle n'a sur l'opinion, hein, le point de vue, comme on dit. Mais ce qui est bon, ça nous oblige parfois aussi de garder le silence un moment, de se refaire, hein, de se recréer, et puis qu'on nous rejoigne, nous route la paix. Hein, voilà, parce qu'il nous dit, ah, tu m'as manqué en quelque sorte, hein, notre dialogue, nous fou rire. Nous mène un bon moment, hein, mais je pense un petit peu ça. Il faut, c'est pour ça qu'il faut occasionner. Dans la famille, occasionne un bon moment, parce que c'est ça qui peut manquer après. Il dit, c'est un lagueur, nous avons un petit bois d'été ensemble, nous avons un petit raconte d'histoire, nous avons fait plein de choses ensemble, qui avons pas cause moi. Une semaine, des semaines, hein, mais, pff, allez, hein, mais c'est comment dire, essayez de faire la paix. Hein, peu importe. La famille, c'est une grandeur d'âme, ça. Bon Dieu, mettez-nous, comme Danilo puis dit, bon Dieu, content sur famille. Bon Dieu, mettez-nous. Hein, mettez-nous dans sa famille-là. C'est-à-dire, nous avons une mission dans sa famille-là. Hein, voilà, c'est important. La famille. Dans 3 petites minutes, nous aurons les informations en anglais.

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2: Il est 9h.
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0: Tree of Family. Benjamin, bonjour.
1: Bonjour Marie-Vivi.
0: Comment ça va?
1: Ça va bien.
0: Ça va un peu mieux maintenant?
1: Oui, la santé, tout. Malheureusement, quand on me malade, mon téléphone, c'est malade dans un moment.
0: Oui.
1: Mon téléphone, c'est pas si bon, mais maintenant. Ah, moi, je suis très content. Mon téléphone, ok, là.
0: D'accord.
1: Mais tu peux pas la famille, pour moi, famille sacrée. Surtout, nous vivons dans une grande famille nombreuse. Nombreuse, comme nous, tout correct. Tout mon bon frère, mon bon soeur. Et même mon grand-mère, nous sommes bien soudés. Mais malheureusement, quand même, comment nous dire, mais pas malheureusement, dans la vie, ça, il y a un bon civisme qui nous a fait avec. Mais c'est moi la famille, il reste la famille. Et Marie-Josée, en même temps, on peut profiter que moi, dans des jours, là, 40 ans, c'est là que j'ai ma propre famille pour moi-même. Ma petite-fille, mon premier enfant, né, Jessica, ça fait 40 ans là. Et c'est une joie immense qui m'a réussi dans une famille pour moi. Maman, papa, enfants. Et puis, dès que je suis venu à l'arrière, mais moi, la joie de vivre, même avec tous mes bons soucis qui m'ont eu, c'est moi, la famille, qui, une des fois, c'est même qui donne ça l'esprit de, comment dire, au gain de la paix intérieure. Si tout comme tout, maintenant, correct. Et qu'après moi, pour ma famille, qui fait une fête, je ne sais pas pour moi, mais dès qu'il y a un problème, et moi, pas si c'est moi tout seul qui est comme ça, moi, penser, depuis nos enfants, mon papa, mon maman, ils montrent nous qui nous faisons et nos prochains. C'était un peu ça, Marie-Josée.
0: Voilà, merci beaucoup, Benjamin, ça fait plaisir. Sinon, on se donne rendez-vous vendredi prochain, ça va?
1: Ça vous va? Oui, avec plaisir.
0: Et n'oubliez pas votre guitare. Vous êtes le chanteur de la famille, comme Enrico Macias vient de chanter.
1: Hein? Oui, pas de souci.
0: Le guitariste de la radio. Allez, merci beaucoup. Oui, bon bye-bye. Bon week-end à vous, Benjamin. Merci pour le partage.
1: Je suis à la radio. Je suis bien content. Je suis rentré en contact avec vous.
0: Mais bien sûr, bien sûr. Allez, bye-bye. Voilà, c'est ça qu'il faut savoir, disons, entretenir les relations. Il est important, ça, hein, entretenir les relations. Nous avons une famille, mais nous avons une grande famille des hauts aussi. Hein. Nous, toute famille, nous pouvons vivre dans un pays, nous sortir des hauts, qui nous peut trouver, nos voisins, même nous pas entendre nous bien, hein, peut-être, on ne sait pas, hein, peut-être nous entendre nous bien aussi quand nous joignent, nous causer. Hein. Voilà, mais c'est ça aussi la famille, hein, nos voisins, maintenant, autour de nous. Ce qui n'est pas capable, nous comprend. Mais avec, on ne peut pas ne pas être d'accord avec tout le monde, hein, être à deux avec tout le monde aussi, ce n'est pas possible, ou bien avec certaines personnes. Mais pour moi, pour reprendre un petit peu ce que Jane disait, c'est un proverbe, hein, causé longtemps, hein, comme, disons, la famille la graisse, hein, et l'étranger la poussière. C'est vrai. Dans un moment, lui trouve la famille, il a, dans un moment bien, bien dur, hein, mais disons pas tout le temps, hein, peut-être que en fin de vie, je dis comme ça, aussi peut-être, on ne sait pas, hein, mais pendant les bons moments, quand tu bises un man du monde, parfois un étranger qu'il a, hein, qui est ma mère, qui sont mes frères, qui sont mes sœurs, hein, parfois parole Jésus aussi, une belle

Drôle ça. Hein? Et même les tiens étrangers. Dans ce pays, nul n'est prophète dans son pays. Les tiens étrangers. Et qui t'a accueilli à lui? Les disciples d'Emmaüs. Pas-t-il ici aller? Peut-être tiens étrangers. Pour moi, les étrangers ont une valeur extraordinaire parce qu'ils m'ont voyagé. Ils ont pas mal d'étrangers qui, avec le sourire, qui m'accueillent à moi, hein? Ma famille. Hein? Moi, un grand respect pour les gens qui ne m'ont pas connu, qui me joignent. Dans la route, qui après nous viennent, comment dire, hein, nous bien, hein, nous entendons nous bien. Pas que moi, ça causait Tina longtemps, hein, qui fromage rassis, pas gagne ce du pain rassis, c'est comme ça, pourquoi? Fromage gâté, pas gagne ce du pain rassis. Ok, ça aussi, je suis pas d'accord avec ça, on est longtemps, ma expression longtemps, mais je me rappelle comme tu dis que ça, une fois, le radio, Brigitte, tu es intervenue, tu penses ça comme ça. C'est vrai, merci beaucoup Brigitte. Hein. Voilà, parce que parfois, nous pouvons blesser un monde. Nous pouvons dire du monde, il est vilain, tu es vilain, mais tu es grand du monde. Mais ça, qu'on est qui peut dire. Hein, voilà, mais parfois, on peut blesser des amis aussi. Hein, voilà, parce que je me rappelle quand on écoute The Power of Love, Danilo, merci beaucoup, nous avons redécouvert ça d'ici là. Moi, tu peux célébrer l'anniversaire de mon mariage. Il y avait des amis autour de moi, Marie-André, Nuella, Marie, Gladys. Hein, d'autres amis aussi qui étaient là présents. Mais voilà, c'est ça la famille aussi. Il y a un moment où nous traversons une étape de notre vie avec parfois des étrangers, des amis qui deviennent des amis de la famille. Hein, vous voyez, mais la famille au sein de nos foyers, ça c'est nos familles, disons, nous capables de dire prioritaires, nos missions. Hein, mais malheureusement, il y a le bien, le mal. Le mal est là pour détruire la famille. Une famille persécutée, c'est une famille quand il a beaucoup de richesses, il a beaucoup d'amour à donner. Mais tant de guerre persécution, je bien connais qui fait ce bien persécution parce que c'est là que je besoin beaucoup plus soudé, je besoin plus prier ensemble, être ensemble, pas les autres, comment dire, anéantir, comment dire, on a un problème, moi, allez. Non, la famille doit rester soudée. Nous, que de sa santé de glorieuse là, nous comprenons comment la famille a besoin de guérison.

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1: Et oui, aujourd'hui, nous puissions célébrer une jolie journée, Journée internationale des familles. La paix dans la famille, et oui, c'est le thème pour aujourd'hui dans l'émission « Mets épée en fleurs ». Et nous connaît qui dans une famille

il y a un conflit. On ne peut pas dire qu'il y a un conflit. Parfois, il y a un malentendu. Parfois, il y a un point de vue différent. Chacun est différent. Hein? Même qu'il nous fait dans le même moule, nous est différent. Les conflits familiaux, les inévitables. Nous avons besoin d'un problème. Mais seulement, nous avons un... nous sommes guidés par la foi. Hein? Nous, la foi, nous, sagesse. Hein? Et aussi, ben des gens qui sont bien avec nous, qui sont proches avec nous aussi, je donne nous ben, clé, hein? Ben, la clé pour que nous traversions en paix étape nous la vie et surtout avec le discernement voilà parfois nous a discerné qui l'autre pile dire qui l'autre la pile montrer nous qui l'autre la pile faire référence nous pas qu'à la guerre pour nous il est du monde nous besoin comprend Sauvigny comment nous dire et essaye d'avoir un dialogue ouvert au lieu de se cacher parfois derrière une absence ou un silence. Dans la famille, malheureusement, c'est comme ça aujourd'hui. Depuis la nuit des temps, quoi. Voilà. Alors, qu'est-ce que nous devons faire? Parce qu'il y a une tension qui existe. Et puis, chacun a son opinion. Chacun voit les choses différemment. Chacun a ses histoires. Chacun a ses souffrances. Chacun a ses blessures. Les cinq blessures. Voilà, les blessures anciennes. Et aussi, une attente aussi qui nous permet de combler. Il a trouvé le verre à moitié vide, il a trouvé le verre à moitié plein. Il est normal, ça. Hein? Voilà, parce que tu ne peux pas trouver ce qui m'a trouvé là. Non, il n'est pas pu trouver. Nous ne pouvons pas la gueule, il n'est pas pu trouver ce qui tu peux trouver là. Par contre, nous la gueule, qui est bête comme ça, tu ne peux pas trouver. Ça saute aux yeux, tu ne vois pas, mais il n'est pas pu trouver. Sous intelligence, sous compréhension, pas pareil comme à toi. Voilà, peut-être qu'il peut trouver d'une autre manière. Hein? Voilà. Alors, beaucoup de ces choses-là qui fragilisent, malheureusement, nous manient dans nos familles. Parfois, nous n'avons pas causé pendant 10 ans, 3 ans, 4 ans, comme une bonne année. Après, nous disons, ben, qui est-ce qu'il y a dans sa famille-là? Parce qu'il y a un rôle pour jouer dans sa famille-là. Écoute, nous rôle là-dedans. Qui nous rôle là-dedans? Hein? Parents, enfants, conjoints, frères, sœurs, papa, maman. Hein? Il y a une situation qui est parfois douloureuse. Et la ben, incompréhension. Tu ne peux pas comprendre. Moi, tout ça, tu ne peux pas comprendre. On ne peut pas tout le temps comprendre un du monde, mais nous essayons de faire avec aussi. Voilà. La personne, elle est fragile. La personne est beaucoup plus émotive. La personne est beaucoup plus vivace. La personne est beaucoup plus dure. Chaque du monde, nous discerne sa personnalité. Voilà. Alors, que nous devons faire pour nous entretenir ces relations-là? Nous devons faire beaucoup plus de fêtes. Faire beaucoup plus de fêtes, invitations, nous content, nous rejoindre, et puis appelle-nous là-bas, nous prendre un petit drink, un petit causer. Non, il faut causer qui pas besoin, mais quand il cause, causer pas besoin, ou avance d'un coin, ou dans le jardin, ou casse un petit peu sur la terrasse, ou la cause avec un autre convive. C'est normal, ça, vous pas besoin de centrer sur ça du monde là. Il faut besoin de centrer sur ça du monde là. Il y a les autres du monde. Hein? Disons, je prends mes 5 invités, mes 5 participants. Si je suis centré loin du monde, je vais 4 autres qui vont faire avec lui. Je vais faire la conversation avec les gens qui attendent aussi beaucoup de moi. Je vais vous centrer loin du monde qui peut-être ne vont pas gagner lui ou ne vont pas gagner moi. Ou bien que ça ne vont pas pour venir. Hein? Je vais inviter les gens qui ne vont pas venir. Non, mais ce n'est pas normal. Vous voyez un petit peu. Nous sommes parfois guidés par la foi, par nos sagesses et par le discernement. On ne peut pas changer le monde. Voilà, on peut se changer soi-même. Hein? Alors, et là, surtout, nous pouvons vivre un week-end extraordinaire. Hier, j'ai bien aimé. En rentrant, j'ai pu vivre la messe de l'Ascension en France, sur France Télévisions. Très belle messe, avec au départ, Tina, une belle émission sur les orthodoxes. Comment je te prie, je te suis, je te fais de l'Ascension. Et 40 jours après la Pâque. Vive ça, vous dites, aïe, Seigneur, vraiment extraordinaire. Hier, c'était une très belle journée. Et nous l'avons vécu pendant le week-end de l'Ascension, veut dire Jésus puis monte au ciel après 40 jours. Il n'est pas allé, il reste la même. Hein? Il enseigne nous, et nous, bien sûr, nous, hein? Parce qu'aujourd'hui, sa parole-là peut rester. Vous voyez? Et qu'est-ce que la parole? La parole, c'est pour la famille. Hein? C'est la famille, c'est le bonheur d'être en famille. Alors, à vous tous, monsieur Dieu, une bonne fête de l'Ascension.

0: Bonne fête de l'Ascension ce week-end. Depuis hier, ça a commencé, bien sûr, en France, que Tina, c'était férié hier avec la fête de l'Ascension. Jésus monte au ciel. Et là, nous avons avec nous une camarade qui se connaît bien. Elle est là, grand-mère bonheur. Avec eux, et puis les réunir beaucoup dans la journée pour expliquer nous tout aujourd'hui, parce qu'il y a une nouvelle grille là, mais nous vous causons un petit peu l'eau, la paix dans la famille. Bonjour mamie.
1: Bonjour Marie-Josée, ça va?
0: Bien, merci,
1: un bon petit thème.
0: Fait frais là, hein?
1: Ah, vous, je suis gaillé là.
0: L'hiver est là. L'hiver est là.
1: Il retient tout le temps, c'était un ventilateur qui a un peu repos, c'était un ventilateur, un aircon qui a un peu repos.
0: Nous facture aussi.
1: Vous facture aussi, il descend un peu.
0: Ouais, ouais.
1: Et voilà, c'était un plaisir là, un vendredi, chaque semaine vendredi, fête la famille. Et quand vous pouvez dire abonné, il passe aujourd'hui qu'il nous dit nous fête la famille, il vient tous les jours.
0: Tous les jours, c'est vrai.
1: Tous les jours. Quand nous avons fait Saint-Valentin, parce que le 14 février, nous avons fait Saint-Valentin, nous avons dit « je t'aime ».
0: Oui, oui. Tous les jours.
1: Tous les jours. Mais nous avons fait nous café tous les jours.
0: Alors, mamie, dans la famille, est-ce qu'il y a la paix, vous-même? Ou bien parfois, il y a un petit lagué, il y a une petite chose pas causée pendant des années, il y a une bise-bise. Comment
1: dire, moi, de mon côté familial, moi, je dis merci, mais nous corrigons. De la famille correcte, et moi je suis de la famille, et aussi mon cousin, cousine, ma tante, tonton, nous tous, c'est le moment que nous organisons un petit programme, fête la famille, chacun a vu d'amener une petite laboration, une petite gâte.
0: C'est bon ça?
1: Ça fait plaisir, ça fait joli, hein. C'est ça que je suis capable de faire ça, même pas tous les mois, mais viser une date que je suis capable de mettre, tout
0: Uni.
1: Un autre même ça.
0: Oui, je connais une famille qui tous les dimanches joint.
1: Il y a tous les dimanches.
0: Il y a un jeu de jouer code, je joue ma Nintendo's game là.
1: Oui.
0: Comment dire, un devoir ça. Comment dire, tout week-end je joint.
1: Oui, vous trouvez que ça joue quand tout le monde grand-mère, grand-père, tout vient là parmi nous dans un petit dialogue.
0: Oui.
1: Parce qu'il y a des gens qui font lien. Moi, je suis beaucoup en animation, dans une soirée, beaucoup d'invitations. Venez, mamie, nous prenons une petite fête familiale. Nous, ils ont là, moi, je fais une petite blague. Mais tout ça, c'est joli hein, quand tout ça, chacun peut y avoir un respect.
0: Oui.
1: Ça ici. Mais c'est faire ça, même rester dans la case, quand vous levez un matin, c'est tout un dialogue. Dialogue, c'est un grand rôle, ça. Si vous levez, vous avez un boulot, une bonne femme, là, chacun de son côté, qui peut pas manger, le travail, avec son travail, est venu, avec la télévision, puis un dialogue, pas raconter un petit peu qui passe le travail. Il faisait comme ça, hein, raconter un petit peu qui passe.

0: passé de travail, qui me passé l'os même de jeune dimoun, raconter une bonne jeunesse il bien à ce dialogue là. Quand je suis au mariage même dialogue. Pour mes
1: Oui.
0: affaires dialogue comme ça, bien à dialogue.
1: Oui, dialogue.
0: Dialogue.
1: Parce que dialogue.

0: Il y a un même. Il y a un couple qui m'a dit. Il y a l'environnement familial qui m'a dit.
1: Oui, oui.
0: C'est la question. Ou même, vous avez dit, madame, la carrière virée 5 ans du monde comme ça, ce monsieur pas cause dit tout, si elle est, ou ce monsieur là pour dire, madame fait le contraire, hein, monsieur content causé, madame pas content causé.
1: Oui. Elle marche pas, devant, l'autre marche derrière.
0: Oui, c'est pas joli ça. Moi, quand t'as qu'on venir, tout ça, dialogue là, mais t'as, oui, ça là-bas, pour pas ça, ça va faire mettre la main dans la patte, un petit dialogue, le pélave lâché toujours, le pé cuit toujours. Ça, comme ça, c'est ça, vous êtes même, je peux trouver que moi, beaucoup de choses, je suis capable de plus loin. Voilà, fête familiale. Journée familiale.
1: Et l'ambiance familiale.
0: L'ambiance familiale.
1: Mais écoute sens.
0: Alors, écoute-moi.
1: Merci, mamie, pour ça, tu portes à ça. T'as l'air nous pour joindre, oui. Aquilea?
0: Non, t'as l'air, je ne dis pas pour là. À Asley qui vous l'a.
1: Asley, d'accord, d'accord.
0: Asley, qu'on est sur un petit problème.
1: Tu as fait ma nudité à sa grain, là.
0: Oui, puis là, on va être lundi, nous venons là.
1: Lundi. Et donne-nous un léa qui est où là?
0: Moi, c'était à 8h.
1: Oui.
0: Dans la semaine.
1: Oui.
0: Après 11h à midi. Chacun a son tour, la cousine venue.
1: Chacun son tour.
0: Oui. Parce que dans ma matinale, moi, je fais côté technique un petit peu.
1: Ah, mais c'est bien, vous en connaissez.
0: Côté RM. Hein,
1: voilà. C'est ça un petit peu nos rôles ici à l'MBC. Voilà, nous faire la technique, nous faire l'animation, nous faire tout. Nous dans tout, quoi, finalement. Hein. Moyer Piqué, nous faire une grande famille dans radio. Merci beaucoup, mamie.
0: Allez, bisous, bisous.
1: Allez, bye. Bye, bye. Bon week-end.
0: Mais je suis dans la famille, hein, ici.
1: Oui, nous, une famille, dans l'équipe. Ben voilà.

Et oui, les amis, à 9h40, vous êtes sur AME de Bon Matin ou encore Matin Musique. Aujourd'hui, c'est la journée internationale des familles. Et dans le thème, nous choisir aujourd'hui avec le mois de paix, hein, nous pédir la paix dans la famille. Merci à Mamie Clune hein, qui vient avec nous, cause un petit peu la famille. Et oui, il y a beaucoup de tensions, beaucoup de manquitures, ce qui veut dire nous tout d'une différence, hein, nous pas pareil, mais nous quand même une différence des côtés parfois. Hein, nous essayons, comment dire, vivre, parce que, comment nous dire, ce sont mes semblables. Elle hein, a une cause, ce sont mes semblables. Nous humains, nous avons l'équerre, nous avons la tête, nous avons le cerveau, hein, nous avons le dimoun. Hein? Mais nous comptons du monde là, au moins. Voilà. Alors, ça arrive.

0: dans les meilleures familles du monde, que tu n'as pas de problème. Un problème de génération, problème des aînés, problème entre frères et sœurs, la fratrie. Mais je pense que ce qui est important, c'est qu'une vie a un moment douloureux, il y a un pardon à un moment donné. Il y a l'écoute, il y a prendre le téléphone qu'aujourd'hui. Il y a une certaine humilité, une réconciliation. Mais si l'autre a parlé, nous devons respecter lui aussi. Peut-être que le temps guérira cette relation. Et puis, quoi encore, nous avons la vie des saints. Ben saint, parti ben saint avant. C'est vrai, je suis parti ben saint. Je pensais que j'étais une saint comme ça, que j'étais une saint. Non, je tiens un jugement de conflit, je tiens un jugement de problème, je tiens un jugement de débat, je m'en combat, toujours mes affaires. Et puis finalement, je dis une récit, disons, forge un petit peu, je te caractère, tout je te état d'âme, l'âme surtout, que je suis incapable, essaye, comment dire, avec le feu. Je dis une récit, comment dire, arrive à bon port, voilà. Et puis, je n'ai pas qu'un jeu de mon enseignement, jeu de la vie, jeu de parcours. Et puis, quand il y a un conflit, nos premiers réflexes, parfois, soit nous tournent les dos, soit nous rentrent dans le conflit là, la tête baissée, nous en colère, parce que la colère, il y a des gens qui ont dit, faites-nous en colère. Si nous sommes bien connus, comment nous pouvons amener la colère, mais nous battons un problème. Parfois, la colère, on ne peut pas la gérer vraiment, du coup, mais on peut travailler là-dessus. Avec le temps, aujourd'hui, je suis en colère, autant, mais demain, tu ne vas pas gagner moi. Je suis en colère, mais voilà. Les cris, parfois, il est important aussi. Soit nous restons calmes, soit nous essayons de donner du temps. Mais donne le temps, ça ne veut pas dire que nous tournons de nous à l'aide, nous paraît faire. Mais fait dire, le dialogue est important. On a dit, il y a une fille, on s'est causé là. Mais besoin d'un dialogue. Il pourrait venir problème là après, si ou par cause ça. Voilà, c'est un qui appelle man mot, M-O-T-S, sens en mot, M-A. UX, voilà. Alors, mon petit conseil qui nous a donné aux autres, c'est écouter avant de répondre. Ouais, moi, bien en colère, ce que tu peux dire, mais causer. Après, moi, pour causer, moi. Donner sur les temps, permettre-les, éclater. Ça, c'est important. Parce que sinon, c'est la vie de man dispute, nous donner sur les temps. Mais quand une causée n'a pas envie d'écouter après, ben, on tourne les doigts, allez, il n'a pas envie d'écouter. Une fille dit ce qu'il y a, une fille vomit ce qu'il y a pour dire, mais vous gagnez au tournant. Vous gagnez au tournant, comment? Ce qui veut dire. Demain, quand on a envie de causer, ici, pour bien écouter ou bien ou pas écouter. Voilà, parce que quand on cause, aussi, tu peux bien causer. Et puis, accepter d'être patient aussi avec les temps, surtout dans la famille, parfois mes enfants, parfois une conjoint aussi, peu importe. Nous devons être patient. Les temps, les choses s'améliorent, mais si pas s'améliorer, là, on connaît quelle décision nous devons prendre, parce que le temps est guérison, le temps est décision. Alors, nous devons être sincère aussi dans la famille. Nous ne pouvons pas jouer double jeu. Nous salir nos propres nids. Il y a une cause qui dit tu salis ton nid. Tu as la cause de famille des hauts, tu as la cause de mes affaires des hauts. Après, tu viens, tu atteins là au sourire. Mais il n'est pas normal. Après, tu joues une gueule à gros ligé. Voilà. Alors, et puis la charité dans la famille. La charité commence à la maison. Ça, on le dit. La charité. Et puis la vérité. Charité, vérité. Toujours besoin franc, même en colère, même toi en colère, mais besoin de dire toi. Ok? Voilà. Sainte Catherine, justement, de Sienne, qui te dit, lui te avertit nous, lui te dit, la vérité sans charité est une pierre lancée à la figure. Nous besoin un peu de charité aussi. Voilà. Et puis, l'autre conseil aussi, renonce à la vengeance. Parfois, dire, moi, gagne-toi après. Non. Mais, vous besoin, comment dire, essayer. Prier Lola. La famille qui prie, c'est la famille unie. Ça, tout le temps, mon papa disait ça. La famille qui prie, la famille unie. Alors, reconnaître ce faute, accepter, me faire mon mea culpa, me d'accord, me fauter quelque part, me dire, on ne va pas dire écoute, me fauter, mais vous allez dire, me faire faute, me fauter. Voilà. Et puis, invoque aussi l'Esprit Saint. Après l'ascension, nous pouvons vivre la Pentecôte. L'Esprit Saint, c'est l'Esprit. De libération, l'esprit de charité, l'esprit d'amour, l'esprit de vérité. C'est l'esprit qui amène vraiment une la lumière, une chaleur humaine, quoi. la lumière de l'esprit. Et puis prendre l'initiative aussi de parler à l'autre. Causons-lui, demandez le rendez-vous, cause avec lui, téléphonie. Mais si par exemple l'autre parle en anglais, nous prenons-y le temps, le temps nécessaire. Et puis nous éveillons aussi nos façons de dire les choses. Brusquement, parfois, nous dire toute vérité, toutes les vérités ne sont pas bonnes à dire, mais moi, je pense que toute vérité est bonne à dire parce que nous avons besoin qu'on dit à lui, tout simplement, qu'on dit à lui. Allez les amis, voilà, c'est la famille, la paix, puis attendez toujours au 402 80 90. Aujourd'hui, nous avons une émission spéciale sur la famille, la paix dans la famille.
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Vendredi 15 mai, Matthieu 28, les versets 16 à 20. Les 11 disciples partent pour la Galilée. Ils arrivent sur la montagne où Jésus leur a dit d'aller. En voyant Jésus, ils l'adorent, mais certains hésitent à croire. Jésus s'approche et leur dit « J'ai reçu tout pouvoir au ciel et sur la terre. Allez chez tous les peuples pour que les gens deviennent mes disciples. Baptisez-les au nom du Père, du Fils et du Saint-Esprit. Apprenez-leur à obéir à tous les commandements que je vous ai donnés. Et moi, je suis avec vous tous les jours, jusqu'à la fin du monde. »

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1: On n'est jamais aussi mauricien que lorsque l'on n'est pas à Maurice. Je reprends les termes d'Alia Chaujou, mon invitée du 24 avril dernier. Alia relevait alors qu'il faut partir pour comprendre ce que signifie la maison, la case, home. Mon invitée d'aujourd'hui est de celle qui a eu besoin de partir, d'explorer d'autres territoires, de se désancrer pour mieux s'ancrer à nouveau dans cette terre et peut-être aussi dans cet océan indien qui caresse nos côtes. Elle entretient avec l'environnement qui l'entoure un lien viscéral, organique, et tout son art est tourné vers ce territoire, ses couleurs, ses sons, son histoire, ses identités. Diplômée du Royal College of Art, Kim Iptong est une artiste pluridisciplinaire et réalisatrice mauricienne dont le travail mêle peinture, animation, installation et recherche collaborative. Elle questionne dans son travail les identités postcoloniales dans le contexte de la crise écologique, en réfléchissant à l'expérience collective incarnée à travers des récits sensoriels et immersifs. Elle cultive les récits d'interdépendance et de coexistence, positionnant l'art comme une forme de résistance et un vecteur de compassion. Son film d'animation, Pieds dans l'eau, nous plonge avec douceur et poésie dans le drame du Wakashio. Bonjour, bienvenue dans Habiter notre île.

0: De retour en studio avec Kim Iptong dans Habiter notre île ce matin. Bonjour Kim.
1: Bonjour Christelle.
0: Alors, on vient d'entendre un morceau de la bande sonore de Pied dans l'eau, qui est donc le film d'animation que vous avez réalisé sur le Wakashio, sur le drame du Wakashio qu'on a tous vécu en tant que Mauriciens. Et je commence par ça parce que c'est un des derniers projets que vous avez réalisé et qui tourne beaucoup à travers le monde, dans beaucoup de festivals en ce moment à travers le monde. Donc vous sillonnez un peu le monde entier en ce moment. Donc c'est un des derniers projets. On va revenir sur un peu votre parcours d'artiste depuis le début. Mais peut-être ce premier projet peut être une entrée en matière un peu dans votre univers. Pourquoi est-ce que vous avez voulu réaliser Pied dans l'eau? Et pourquoi ce projet a pris la forme d'un film d'animation? Ça aurait pu être de la peinture, ça aurait pu être... Voilà, vous êtes une artiste pluridisciplinaire, comme on l'a dit dans l'introduction. Pourquoi en fait ça prend la forme d'un film d'animation?
1: Alors déjà, pourquoi faire un film dessus? Je pense que mon travail, et on va certainement parler, parle beaucoup du lien à l'île, du lien à la nature et du lien à la mer en particulier. Et quand la crise du Wakashio a eu lieu et que toute cette réponse solidaire s'est mise en place, j'ai trouvé que c'était vraiment une matérialisation un exemple vraiment qui mettait en lumière le lien qu'on avait en tant que Mauricien à l'océan et à quel point ça comptait pour nous. Et j'ai trouvé que c'était un moment tellement incroyable qu'il fallait vraiment qu'on s'en rappelle et qu'on l'oublie pas. Par la suite, en fait, le film a commencé parce que j'ai été contactée par une fondation d'art qui s'appelle PCAI, qui est en fait lié à la compagnie qui a été chargée de nettoyer le pétrole dans un deuxième temps. Et eux, en fait, ils ont une fondation qui finance du vidéo art. Donc c'était de toute façon, ça allait être un format vidéo et un lien avec ce qui s'était passé. Et en fait, moi, mon médium de base de toujours et pour toujours, je pense, c'est le dessin et la peinture. Et de l'autre côté, j'aime beaucoup le mouvement. Donc... pour moi, de faire un film d'animation, c'était un peu un rêve depuis longtemps. Et en même temps, j'aime beaucoup le documentaire, j'aime beaucoup donner la parole aux gens pour qu'ils s'expriment. Et en même temps, j'avais envie de protéger aussi un peu l'identité des gens. Et donc cette idée de faire un documentaire animé, voilà, ça, c'était un peu une évidence en fait, c'est venu tout seul.
0: Alors vous parliez justement de cette dimension documentaire, on y reviendra peut-être un peu plus tard parce qu'il me semble que votre travail est très souvent aussi un peu documentaire, mais peut-être avant, puisqu'on est dans Habiter notre île, parlez un petit peu de ce lien que vous avez avec votre île, avec notre île, l'île Maurice, et de comment vous avez approché ce territoire puisque vous êtes arrivé ici, vous aviez déjà 6 ans, donc 6 ans c'est tout petit mais c'est déjà un petit peu grand, et ça fait aussi quelqu'un qui a déjà un regard sur le monde, qui est déjà né au monde. Comment vous avez approché ce territoire-là et qui êtes-vous peut-être en fait, Kim Iptong?
1: Donc oui, effectivement, en fait ma mère est étrangère, elle est allemande et mon père est mauricien. Et je suis née à Maurice et en fait au moment de commencer l'école vraiment, mes parents ont pris la décision de venir habiter à Maurice avec la chance en fait d'habiter à Tamarin sur la côte ouest près de la mer et dans un endroit qui était à l'époque quand même vraiment encore un village très reculé et voilà, il n'y avait même pas de supermarché à l'époque.
0: On vivait un peu en autarcie finalement
1: complètement.
0: À Tamarin à cette époque-là.
1: Exactement.
0: Un peu séparé du reste de l'île.
1: C'est ça. Et j'ai un souvenir très vif de...
0: Et vous arriviez, d'Allemagne.
1: Oui. Et j'ai un souvenir, en fait, très vif de notre arrivée, en fait, et de l'émerveillement de cette découverte avec tout l'écosystème, en fait, qui a Tamarin et sur la côte ici. Sachant qu'à l'époque, je me souviens, ma mère inventait des noms pour les oiseaux, parce qu'elle ne les connaissait pas. On dînait... Enfin, en Allemagne, traditionnellement, on dîne très tôt, à 6 heures. C'est le pain du soir, c'est même pas un vrai dîner, on dînait sur les roches et j'ai vraiment passé mon enfance à grandir au milieu des cabots, des bigorneaux, pendant des heures et des heures et des heures et des heures. enfin je me rappelle enfant, je jouais beaucoup avec des petits animaux et en fait là bah c'était des vrais animaux quoi et je pense que ces longues heures assez isolées passées avec ma sœur dans les roches beaucoup, je pense que c'est vraiment ce qui a façonné qui je suis et mon imaginaire.
0: Alors vous parlez de la mer puisque vous êtes arrivé sur la côte en fait ouest de l'île et donc vous entretenez avec cette côte en particulier avec Tamarin plus précisément un lien vraiment très fort. Peut-être que quand vous parlez de home pour vous c'est quasiment Tamarin avant d'être Maurice en entier. Quel rapport vous entretenez aussi justement avec l'océan qui nous entoure, qui pour certains d'entre nous peut apparaître comme parfois dangereux, mais qui pour vous est vraiment une source d'inspiration, et d'ailleurs Pied dans l'eau c'est aussi un peu le résultat de ça. Quel lien vous entretenez avec cet océan-là ?
1: Pour moi, d'avoir grandi avec ma sœur sur les roches, j'ai l'impression que la mer, c'est ma famille, en fait. J'ai l'impression que, c'est revenu beaucoup dans les interviews que j'ai faites, mais on parle beaucoup de maman à la mer, les gens de la côte parlent de maman à la mer, mais moi, j'ai vraiment l'impression que, je sais pas, les bigorneaux, les crabes, les étoiles de mer, j'entends que c'est mes frères et sœurs. La montagne aussi, la tourelle surtout, et le rempart, j'ai l'impression... En fait, j'ai vraiment l'impression que c'est des membres de ma famille, que ça fait partie de moi, et de qui, je sais pas. Ouais, c'est très familial, en fait. J'ai l'impression que quand ça touche, quand quelque chose touche à Tamarin, j'ai l'impression que c'est une part de moi qui est physiquement affectée, en fait. Il y a vraiment ce lien-là, ouais.
0: Alors, un lien avec la terre, mais aussi un lien avec, inévitablement, les gens qui habitent aussi cette terre-là. Et vous me disiez, quand on préparait l'émission, que vous aviez aussi un lien parfois un peu ambigu, justement, avec cet espace de Tamarin, qui peut-être socialement, parfois, vous déplaît dans certains rapports sociaux ou des inégalités ou des choses qui vous sautent un peu aux yeux et qui aussi vous blessent, parfois même vous font mal.
1: Je pense que mon rapport à Tamarin en particulier vient aussi beaucoup du rapport de mon papa en particulier, parce que lui-même est arrivé à Tamarin de quatre bornes dans son adolescence. Et finalement, quand nous on est arrivés, c'est surtout lui avait déjà un lien social très fort avec le village et ce qu'on peut appeler les anciens en fait de Tamarin de l'époque où c'était vraiment encore un village et il n'y avait pas beaucoup de gens. Après, moi, j'ai grandi beaucoup, j'ai l'impression vraiment... là où j'habite en fait et quand on est jeune j'habite, j'ai l'impression que ma vie était entre là où j'habite à Tamarin, tout l'écosystème autour, le bus et puis l'école qui était à Curepipe. Et c'est vrai que venant de l'Allemagne, d'arriver à Maurice, socialement c'était assez violent. Je pense que je suis arrivée dans un monde que je comprenais pas du tout, sachant que voilà, moi je suis métisse, avec une famille qui valorise beaucoup le métissage et la diversité, et donc un apprentissage à valoriser la différence. Mais aussi la particularité que, de ce fait, je viens d'une famille assez originale, donc je n'ai pas grandi dans une communauté. Et je suis arrivée au lycée Labourdonnais notamment avec des relations entre les gens que je ne comprenais pas du tout et que j'ai pris des années en fait. Presque c'est à l'âge adulte que j'ai compris qui était qui socialement, leurs liens... de leur lien de famille, leur lien économique. Et j'ai l'impression que c'est dans mes premières années, surtout à l'arrivée, il y a eu beaucoup de confusion de pourquoi X personne vient par mon anniversaire, pourquoi ces deux personnes-là se connaissent et arrêtent pas de parler de leur week-end, alors que comment tous ces gens-là connaissent tous ces autres gens-là, en fait, c'est logique communautaire, en fait. Et donc c'est vrai que j'ai grandi avec beaucoup de confusion, beaucoup d'incompréhension. Et ça m'a pris beaucoup, beaucoup de temps de comprendre les dynamiques sociales à Maurice. Et ça fait que c'est vrai que jeune, j'ai souvent eu l'impression de ne pas trop trouver ma place, de ne pas savoir où me mettre et de ne pas comprendre aussi pourquoi je ne rentrais pas aussi facilement dans certaines cases que d'autres. De ne pas comprendre les règles du jeu, en fait, du jeu social qui existe.
0: Alors justement, c'est peut-être ce qui a aussi nourri votre travail, ce besoin de compréhension, cette nécessité aussi de réparer peut-être parfois certaines inégalités ou en tout cas d'observer le monde dans lequel vous vivez, l'écosystème, de l'environnement dans lequel vous vivez, donc aussi bien social qu'environnemental, parce que c'est aussi ce vers quoi vous vous êtes dirigé dans votre travail d'artiste. Et on parlait justement de cette dimension un peu documentaire dans ce travail d'artiste que vous menez. Est-ce que vous pouvez nous parler un petit peu des différents projets auxquels vous avez participé? Je pense par exemple à Terre là, mais il y en a certainement d'autres aussi qui documentent finalement un peu, Maurice, l'environnement, parfois aussi qui documentent avec un point de vue vraiment d'artiste, bien sûr, même au niveau des sons, des couleurs. Vous avez aussi travaillé les sonorités, la question de la ravane. Vous avez fait un projet autour du cœur qui bat avec la ravane. Vous avez fait un très beau projet de fin d'études, il me semble, où vraiment on a accès aux couleurs mauriciennes. Vous avez été un peu frappé par votre regard à vous qui se différenciait du regard des Européens qui étaient autour de vous dans votre école d'art. Est-ce que vous pouvez nous parler un petit peu de justement pourquoi finalement en fait cette dimension documentaire dans votre travail?
1: Alors déjà effectivement, pour revenir à ce que vous disiez avant, j'ai l'impression que du fait de ne pas faire partie d'une communauté, c'est peut-être ce qui a renforcé mon sentiment que ma communauté c'est mon jardin, c'est la biodiversité, c'est les oiseaux, les plantes, les animaux qui viennent de beaucoup d'isolement et de temps passé seul dans la nature, à Tamarin de l'époque. Et c'est vrai que je pense que pour moi, l'art a toujours été un moyen de me connecter au monde. C'est un moyen, en fait, une excuse de sortir de ma bulle. Parce que sinon, c'est le cas de beaucoup de gens, on vit dans des bulles, je vis dans une bulle. Et en fait, le documentaire, l'art, c'est un moyen de rencontrer des gens, de sortir, de découvrir des coins de Maurice, un prétexte en fait pour avoir l'opportunité de me poser des questions et d'apprendre.
0: De créer du lien aussi.
1: Définitivement, ouais, exactement. Et ça passe toujours par ça. J'ai besoin d'un projet pour sortir de chez moi, je crois. Sinon, je ne bouge pas beaucoup. Donc, c'est vrai que le premier médium pour me connecter au monde, du coup, c'est le dessin. Et là, c'est très... Y a les dessins d'observation qui sont un moyen de canaliser l'attention, d'observer, de regarder, d'absorber les couleurs, comme vous dites, les textures et tout ça. Et j'ai commencé en faisant des études de design textile et de me rendre compte que ma palette de couleurs était infusée de mon île, finalement.

0: du monde dans lequel j'ai grandi. Et ensuite, effectivement, plus le temps a passé, plus ce lien... Enfin, je pense que par la distance, le manque, le contraste de vivre en ville, comme vous disiez au début, d'être loin, ça crée... Enfin, de réaliser à quel point la mer me manque, de réaliser à quel point la musique live me manque. J'ai grandi dans un univers très musical, donc à quel point les percussions me manquent, à quel point les étoiles me manquent, les couchers de soleil, enfin... Et c'est comme ça que j'ai fait, par exemple, Concert L'Équerre. Qui a été inspiré d'ailleurs par une... J'étais en répète, j'étais à Maurice en vacances, pendant Patiatan jouer, et il y avait le rouleur de La Réunion à côté de moi, et le son, pour moi, ressemblait vraiment, et c'est ça d'ailleurs, au battement du cœur. Et je me suis dit, je vais fabriquer une ravane qui bat au rythme du cœur. Et j'étais dans des études d'art digital là-bas, donc ça a été un moyen, encore une fois, de créer du lien avec mon île en étant loin, donc j'ai ramené une ravane. Et de me rendre compte aussi à quel point une ravane à Londres, c'est hyper rude. Cette peau de cabri avec encore des poils dessus. Moi, c'est un objet assez normal pour moi, mais de l'exposer à Londres, je me suis rendu compte à quel point il était rude en contraste. C'est aussi un projet justement qui m'a fait connecter à la diaspora un peu. J'ai rencontré des musiciens mauriciens qui vivaient à Londres, j'ai rencontré des chagossiens. Je ne savais pas trop qu'est-ce que je cherchais, mais clairement, je cherchais à reconnecter à l'essence de mon île. Il y a Ebony aussi, qui est mon projet de graduation de mon master, qui a été la suite à un stage à l'île aux Aigrettes que j'ai fait pareil. En fait, je crois que quand je rentrais à Maurice, j'avais peur de m'ennuyer, donc j'ai fait plein de stages chaque année. J'étais tout le temps en stage. Et c'est là que j'ai découvert que toutes les plantes de mon jardin, donc de moi, sont exotiques, comme moi finalement, et qu'il n'y avait pas une seule plante endémique dans mon jardin, à part peut-être un veloutier. Et c'était un peu un gros choc. Et ça m'a poussée à travers ce projet, de prendre le temps d'aller dans des bibliothèques à Londres, dans des archives, de lire des récits d'explorateurs pour retracer l'histoire des forêts à Maurice et comprendre en fait. Mais ces 2% de forêts, ils sont passés où ? Qu'est-ce qui s'est passé ? Pourquoi ? Comment ça a pu être aussi radical que dans un jardin rempli d'arbres, il n'y en a pas un qui vient d'ici ? Et ça a continué comme ça en fait. Chaque projet, en fait, est toujours un moyen d'apprendre, d'aller à la rencontre. Avec Pieds dans l'eau, c'était l'occasion de rentrer, malgré le fait que j'ai grandi dans le milieu, à la côte. Il y a beaucoup de communautés. Je ne vis pas dans une communauté de pêcheurs, clairement. Et Pieds dans l'eau, ça a été l'opportunité de passer du temps dans des communautés de pêcheurs, de rencontrer les gens de la mer, de comprendre leur métier, leur lien, qui est encore beaucoup plus fort que le mien, je pense. Et Terre-là, c'est un projet qu'on a fait dans le cadre de House of Digital Art, de l'expo « Toutes les îles sont des arbres ». Et là, c'était un projet où on posait des questions, Amandine Voyer et moi, Amandine vient de La Réunion, où on posait des questions aux gens sur leur lien au végétal. Afin de comprendre justement, en fait, comme c'est nous l'humain qui dominons l'espace, quelles sont les plantes qu'on autorise à vivre à nos côtés, en fait. Quelles sont les plantes qu'on met dans notre jardin, pourquoi ? Et donc, qui a le droit d'exister ?
1: Alors, peut-être que pour rebondir sur Pieds dans l'eau et votre immersion dans l'univers des pêcheurs, on peut écouter un petit extrait qu'on propose, des voix. Alors, ce n'est pas seulement l'univers des pêcheurs, là, on est vraiment plongé directement dans le début de votre enquête, en fait, où vous démarrez avec les premières impressions des habitants de la localité de Maïbourg, Pointe-d'Esny, ce coin-là de l'île où le Wakashio a échoué, et le premier choc, en fait, et les premières émotions. Donc, vous recueillez là, dans ce passage-là, les premières émotions. Je précise aux auditeurs que c'est de l'audio qu'on va entendre, mais que c'est en fait un film, Pieds dans l'eau, hein, qu'on n'oublie pas que c'est un film d'animation disponible actuellement sur TV5 Monde.
2: Écoute-moi. Manadien bat une des suites.
3: We heard there was a big ship smashed on the reef, so we got on our boats. We said, hey, what's going on here, you know?
4: Qu'est-ce que ce bateau-là fait là, quoi? Comment est-ce qu'il a réussi à se mettre sur le récif? Comment est-ce qu'il a pas vu l'île? Enfin.
5: Les montagnes, un navire, une tasse au brisant là, mais une orpée de navire. Mon petit fumé, je n'ai pas un navire, ça va. Je n'ai pas un avion, une atterrière ou la mer.
6: On a le point de signe, on a checké. On trouve un gros bâtiment ou la mer avec les rayons.
3: Days go past, we see helicopters moving on and off the ship all the time.

0: don't know what's going on.
1: Mais après Batman reste là tous les jours, nous les Batman, je n'avais pas vu personne à venir chez lui.

0: Donc on est entré un petit peu dans l'univers de ce film Pieds dans l'eau. Donc c'est un court-métrage d'animation qui dure 13 minutes et qui est actuellement disponible hein, sur la chaîne TV5 Monde, disponible en ligne, je le dis pour les auditeurs qui nous écoutent. Ce serait intéressant, Kim, qu'on s'attarde un petit peu sur ce projet de graduation que je trouve assez parlant de votre univers aussi, puisque vous êtes vraiment aussi dans la couleur. Vous m'aviez dit en préparant l'émission que ça vous avait vraiment... marqué à quel point en fait votre palette de couleurs était beaucoup plus intense en termes de pluralité, on va dire, que vos collègues à l'époque plutôt européens qui avaient grandi dans des pays d'Europe plus froids, donc avec des couleurs un peu plus ternes, un peu plus pastel, etc. Est-ce que vous pouvez nous parler un peu concrètement de ce projet-là? Qu'est-ce que ça donne? Parce que pour nous qui sommes de l'autre côté, qui vous entendons parler, concrètement, c'était quoi comme projet?
1: Donc, Ebony, c'est un projet qui est d'ailleurs disponible sur mon site web, s'il y en a qui veulent aller voir. C'est intéressant parce que c'est un projet que j'ai pas beaucoup exposé après ma graduation, et je pense que c'est beaucoup parce que c'est un projet de recherche qui n'était pas fini, qui a trouvé une forme en cours de route, et que j'ai l'impression que je continue de nourrir. Et en fait, c'est un... Donc, mon master était sur 2 ans, donc la première année, j'ai fait ce conseil à l'équerre, cette ravane mécanique, en fait, qu'on connectait aux doigts et qui lisait le pouls en live et battait la ravane en live. Donc c'était ça, conseil à l'équerre, avec lequel j'avais rencontré des musiciens et des gens. Et la deuxième année, j'étais rentrée dans ce désir de m'intéresser aux forêts. Et donc je me suis dit, je vais... Et aussi, je crois au lien, alors ce que j'ai commencé à faire... C'est que du coup, j'ai commencé à rentrer dans les archives. J'étais pas à Maurice, j'ai commencé à lire sur Maurice dans les archives. C'est là aussi on se rend compte que... Donc les récits des Hollandais, les premières descriptions, Bernardin de Saint-Pierre, Pierre Poivre... En fait, les descriptions du végétal de l'île. Et c'est là aussi qu'on se rend compte que finalement, tout ce qu'on sait a été écrit beaucoup par des militaires, beaucoup par des marins et principalement par des hommes colons, en fait, qui a finalement aucun autre récit. Donc ça, c'était une prise de conscience de ce qu'on sait. Et du coup, j'ai été fascinée aussi par le lien entre la forêt et le marronnage. Parce que finalement, tant qu'il y avait de la forêt, les esclaves pouvaient s'enfuir. Et finalement, le moyen le plus sûr d'éliminer le marronnage, c'est d'éliminer la forêt. Donc il y avait un lien entre les deux. Donc j'avais envie de mettre en dialogue la ravane, le son, le feu aussi, donc la ravane était rétro-éclairée, et la forêt. Donc l'œuvre en elle-même, c'était une installation où il y avait devant la ravane éclairée, qui avait été, avec l'aide des techniciens de l'école, codée, un peu comme une pièce de théâtre en live. Donc il y avait un film et, en 3 parties, et à chaque entracte, la ravane s'allumait tout seule et elle battait. Et le film était divisé en 3 parties. Et c'est intéressant parce que comme j'étais pas à Maurice, j'ai fait parler les archives. Donc il y avait 3 parties, il y avait les Hollandais, les Français et la canne à sucre jusqu'à aujourd'hui. Et en fait, le film est fait d'audio. L'audio, c'est des passages de textes de colons et de récits de navigateurs et de descriptions de l'île qui sont lues par un acteur. Donc voilà, c'est donner voix à des archives, donc il y a ces voix-là, d'extraits qui sont issus des 3 périodes. Et les images, c'était des images que finalement j'ai pu trouver en étant loin. Donc par exemple, pour la période française, tout le lien entre le jardin de Pamplemousse, qui est le premier jardin botanique de l'hémisphère sud, et qui était en fait une bibliothèque de plantes. En fait, à l'époque, les gens sillonnaient le monde, ils récoltaient des graines, et il les faisait pousser là, avec aussi l'idée de concurrencer, par exemple. On était dans la route des Indes, en fait. Donc c'est pour ça qu'il y a beaucoup d'épices. Il y avait beaucoup de tentatives de culture pour essayer de concurrencer le marché international, les Hollandais, les Anglais. Et c'est la canne qui a gagné, d'ailleurs, cette course. Donc il y avait beaucoup d'images de jardins botaniques en Angleterre, Kew Garden, qui est d'ailleurs une archive de botanique. Et c'était aussi un choc, ça, d'aller à Kew Garden, dans les serres, dans ce musée végétal qui est le jardin botanique, et d'entrer dans la serre tropicale et de reconnaître tout mon jardin. Et d'être chez moi, en fait, dans cette serre, de dire, limite, les mauvaises herbes qu'on a chez nous, là, c'est avec un écriteau, avec écrit, cette plante guérit le cancer, elle est incroyable. Enfin, donc, il y a beaucoup de... À l'époque, pareil, j'étais dans une super université, on avait une caméra en 16 mm, donc il y a beaucoup de shots en 16 mm de jardin botanique. Il y a aussi, j'étais en lien avec un ami, Elliot Yanluck, qui lui, je l'ai commissionné de m'envoyer des images de Cannes, et aussi du côté industriel de la Cannes, donc les systèmes d'irrigation, il y a Tamarin aussi, le développement de Tamarin. Enfin, c'est un peu un mix d'images que j'ai pu récolter, en fait. Et donc, c'était tout un travail de réussir à mettre en image une recherche. Et donc, c'est un travail qui est encore un peu en cours de route, je dirais. Mais voilà, donc c'était un film entrecoupé de cette ravane mécanique.
0: Ok, alors c'est des projets qui, on sent que vous êtes quand même très très habité encore une fois par votre pays, par Maurice, et vous avez relevé là tout à l'heure que finalement les archives que vous avez pu trouver c'était principalement des archives coloniales, donc de l'époque coloniale, donc aussi écrites, faites par des colons. Vous exprimez dans votre biographie que vous travaillez la société postcoloniale, que vous avez une observation de cette société postcoloniale. Qu'est-ce que vous appelez la société, le monde, l'univers postcolonial? Qu'est-ce qui est important pour vous? Pourquoi c'est important pour vous de poser un regard sur cette société-là?
1: Ben, je pense que comme beaucoup de gens en fait, de notre époque, j'ai l'impression qu'on est un peu dans un postcolonial hangover, en fait. On ne se rend pas compte à quel point cette période qui a duré plusieurs siècles a chamboulé le monde, en fait. On est parti, donc il y a des gens d'un petit point du monde qu'est l'Europe qui sont partis partout, qui ont pris des gens d'un endroit, qui les ont envoyés dans un autre endroit, qui ont pris des plantes d'un endroit, qui les ont balancés à gauche, à droite. Enfin, on voit bien à Maurice, on a des cerfs de Java, des cochons de Java, on a des plantes. Et en fait, à Maurice, en plus, comme c'est très intentionnel, il y a un livre qui s'appelle L'histoire des plantes à Maurice de Guy Rouillard où littéralement on a l'année de l'arrivée de chaque plante à Maurice. Enfin, c'est la même chose que pour les humains en fait, c'est très très documenté. Donc pendant trois siècles, dans une violence quand même très intense, on a juste battu les cartes du monde, envoyé les gens un peu partout. Et aujourd'hui, dans une époque un peu, je l'appelle moderne, qui commence un peu à la fin de la Seconde Guerre mondiale, je pense que c'est le cas de tous les Mauriciens, on est un peu en mode ah waouh, ok, on est là maintenant, on est indépendant depuis les années 60, donc pas très longtemps. Maintenant qu'on est là, dans une période, alors que ça, on sait pas trop où on va, mais de relative paix, donc la Seconde Guerre mondiale fait un peu aussi oublier les 300 ans de violence d'avant, et on est un peu dans un moment où on se dit, et moi je me retrouve dedans avec des origines, très diverses, comme tous les Mauriciens. Enfin, mon père est d'origine asiatique, enfin, j'ai une grand-mère d'origine indonésienne, ma mère est allemande, je suis à Maurice, je suis qui en fait? Qu'est-ce que je fais là? Et d'où peut-être aussi ce lien au territoire, de me dire, en fait, je suis là où j'ai du lien avec la vie. Et c'est pour ça, je pense que notre identité, et je remarque ça partout dans le monde en fait, parce que quand tu voyages, tu rencontres que des récits comme ça, des récits d'immigration improbables en fait, de gens qui sont dans des endroits pour des raisons absolument incroyables, avec des ramifications, c'est ce qu'on appelle la mondialisation aussi. Et en fait, qui on est, c'est le résultat quand même de ces 300 ans de ping-pong avec le vivant. Et du coup, il y a cette question de, qui on est? Et pour moi, la crise écologique est aussi l'héritage de la colonisation, finalement. Parce que, en fait, le vivant, c'est le vivant. On a traité les humains comme on traite les animaux, comme on traite les plantes. En fait, on traite tout comme de la marchandise. Et donc, en fait, dans un monde très, très abîmé. En fait, aujourd'hui, on est des gens qui sont dans des endroits un peu random, avec un écosystème quand même très, très, très, très abîmé. Enfin, moi, j'ai des racines partout. Je suis sur cette petite île où on a tout rasé. Qu'est-ce qu'on fait avec ça et comment on avance, en fait?
0: Donc c'est un questionnement qui est en perpétuel, qui est très présent en vous. Alors, une autre question que je voulais aborder avec vous, Kim, parce qu'on a parlé du lien à la terre, on a parlé un petit peu de votre lien à la mer, mais on n'a pas évoqué le fait que vous,

vous êtes de Tamarin et que vous surfez aussi, et que ça fait intrinsèquement partie de vous, justement ce lien à la mer, certainement aux petits poissons qui l'habitent, ou aux gros poissons d'ailleurs qui l'habitent, mais en tout cas aussi le lien avec le mouvement de la mer, avec les vagues, avec, avec cet environnement, avec certainement aussi ces bruits. Voilà, qu'est-ce que le surf vient apporter à votre art ?

0: Wow. C'est quelque chose dont je n'ai pas l'habitude de parler pour le coup publiquement, parce que pour moi, quand je parle de moi, je parle de mon art. Et le surf, en fait, ce qui est super, c'est que quand notre passion devient notre métier, il y a quelque chose d'absolument génial, le fait d'avoir un hobby. Donc d'avoir une activité qui n'est pas notre métier, mais qui prend beaucoup de place et qui équilibre en fait aussi beaucoup. C'est vrai que ma pratique est très indoor en fait. Je peins dans mon atelier, je suis dans ma bulle, c'est très intellectuel aussi, c'est très visuel. Donc mon cerveau, mes yeux, ma main, c'est vraiment ce qui est sollicité en permanence. Et le surf ou le snorkeling ou tout ce qui est extérieur, enfin le surf encore plus, ben, c'est très physique et ça engage vraiment tous les sens et ça demande énormément de concentration. Donc ça demande vraiment d'être à l'écoute de la mer. C'est très difficile aussi. C'est vraiment quelque chose. Enfin, moi je me considère vraiment encore débutant, donc c'est pour ça que je suis un peu timide d'en parler parce que c'est it's not something I mastered at all. Mais j'ai grandi à Tamarin, j'ai toujours voulu surfer, mais étant une fille aussi, c'était pas accessible avant. Ça l'est beaucoup plus aujourd'hui. Et en fait, c'est quelque chose qui apporte beaucoup d'équilibre. Déjà, c'est pas du tout le même monde. C'est un monde avec beaucoup de violence quand même, beaucoup d'énergie masculine, beaucoup de compétitivité, beaucoup de. Voilà, on entend beaucoup parler du surf à Tamarin avec pas mal d'énergies négatives qui sont vraies. Et en même temps, je pense que moi, ça a beaucoup. Ça m'a. C'est une activité qui m'aide à me concentrer, qui déjà me donne beaucoup de. Me nourrit physiquement, je sens mon corps devenir plus fort, et donc qui me rend plus forte en fait. J'ai l'impression que c'est un sport qui nous confronte à la peur tout le temps, donc j'ai l'impression que ça m'aide à affronter les peurs, d'avoir constamment peur des gens, peur des vagues, peur de beaucoup de choses. Je sais pas, ouais, c'est.
1: Ça entretient aussi un lien avec l'océan, finalement, d'être plongé dans l'eau.
0: Alors, c'est très particulier le surf à ce niveau parce qu'on est quand même sur l'eau. Donc, ça entretient beaucoup de liens, je dirais, avec la lune parce qu'on est constamment en train de regarder les marées, avec le vent parce que le vent influence. Donc, il y a vraiment cette dynamique des cycles lunaires notamment, avec lesquels on devient très très connecté parce qu'on voit la houle rentrer ou pas. Avec le mouvement de l'eau. Enfin, déjà, pour progresser en surf, il faut aimer la mer, parce qu'il faut juste aimer être dans l'eau, qu'il pleuve, qu'il vente, que ce soit gros, que ce soit petit. Enfin, moi, je vais n'importe quand, juste être dans la mer. Mais par contre, ce que je dirais, c'est que ça ne nous connecte pas toujours avec la vie de la mer, parce qu'on est quand même au-dessus. Et des fois, je trouve justement qu'il y a un peu une déconnexion entre ce qui se passe sur l'eau et ce qui se passe en dessous. Et j'aimerais bien qu'on. C'est un peu dommage parfois. Je pense que. L'état des récifs qu'il y a en dessous de nos pieds, qui nous donne les vagues, parce qu'on est dans du surf corallien, c'est le récif qui nous permet de surfer. Mais c'est intéressant, comme dire.
1: En tout cas, c'est une réflexion que vous abordez encore une fois, finalement. Dans toutes vos activités, il y a quand même une dimension aussi intellectuelle de réfléchir à ce que vous faites et à comment vous le faites. Peut-être qu'on peut aller un peu en musique, faire une petite pause musicale avec une chanson que vous avez choisie. C'est Chamarelle de OSB Crew.
0: Et Nature.
1: Et Nature.

0: Alors, on vient d'écouter Chamarelle. Est-ce que vous pouvez juste nous dire un petit mot sur cette chanson? Pourquoi elle vous habite autant? Parce que vous m'avez dit, je crois, en préparant l'émission, c'est, je crois que c'est ma chanson préférée ou pas vraiment. J'ai plein de chansons préférées, mais en tout cas celle-là, elle est importante.
1: Ben, c'est parmi mes chansons préférées. Ce que j'adore, c'est que déjà l'original, donc Chamarelle de Nathyr, c'est une chanson que j'aime beaucoup. Qui parle de la nature, évidemment. Et qui, je crois, le premier album que mon père a produit à l'époque. Mais je trouve super qu'il y a un remix qui est encore tout aussi bien, en fait. Donc cette musique, elle est en layer, en fait. J'adore, je sais pas, tout le monde adore OSB, de toute façon. Donc le fait que OSB reprenne cette chanson de Nathyr, c'est un peu le meilleur des deux mondes qui se rencontrent. Et je sais pas, je trouve qu'elle a une vibe... Ouais, ça fait la série. J'adore cette chanson.
0: Alors, en préparant cette émission, on parlait justement tout à l'heure, vous parliez du projet Terla à Terla que vous avez mené avec Amandine Boyer, qui est donc une artiste de La Réunion. Je trouvais intéressant votre exploration aussi un peu de l'India, ce qu'on appelle l'India-Océanie finalement, qui est un peu un enjeu pour nous en tant que Mauriciens depuis l'indépendance, depuis même un peu avant l'indépendance, et on en parlait tout à l'heure de comment créer cette identité post-coloniale, cette identité mauricienne post-coloniale, puisqu'on n'est plus anglais, on n'est plus français non plus, mais on est des Français, des descendants de Français, des descendants d'Africains, des descendants d'Indiens. Donc en fait, on est des descendants de Chinois. Donc voilà, on connaît notre pays multiculturel. Et comment est-ce qu'on embrace ce territoire-là et comment est-ce qu'on embrace aussi son peuple, en fait, et comment on se sent faire partie aussi de ce pays-là pleinement. Et cette recherche-là, il me semble qu'elle est présente dans beaucoup, évidemment, d'anciennes colonies, mais peut-être en particulier dans des anciennes colonies qui n'étaient pas habitées par des autochtones avant. Maurice en fait partie, La Réunion en fait partie, qui est peut-être le cas un peu, c'est qui est un peu différent, par exemple, pour Madagascar. Et on est aussi dans une recherche de, comme on est des Ilois et qu'on est aussi un peu enserré par l'océan, qui fait qu'on est un peu isolé, dans cette recherche en permanence de créer comme un continent, il y a le fameux continent englouti de la Lémurie, par exemple, et donc on est souvent dans cette recherche de lien avec les îles qui nous entourent, tout en ayant parfois des difficultés à vraiment créer ce lien ou à se connecter réellement. Est-ce que vous pouvez nous parler un petit peu de cette réflexion que vous avez menée avec Amandine autour, là c'était vraiment autour de la biodiversité, mais qui mène aussi à des questionnements identitaires?
1: Alors je pense que Terla, c'est une finalité, encore une fois, d'un questionnement qui commence bien avant, en fait, c'est ça. Je pense que, notamment avec Ebony, ben, c'est surtout des questions qui ont été posées, et comme... c'est en cours, en fait. Chaque fois qu'il y a l'opportunité de continuer à développer ce questionnement, je le fais à travers différents projets qui se font écho. Et du coup, c'est vrai que quand j'étais à Londres, c'est là où vraiment toutes ces questions identitaires ont vraiment immergé. Donc, ça veut dire quoi d'être mauricien? Ça veut dire quoi d'être insulaire? Ça veut dire quoi de venir de l'océan Indien, finalement? Et du coup, en rentrant à Maurice, j'étais vraiment habitée par ces questions auxquelles je pense que j'ai commencé à trouver des réponses. Et c'est pour ça que, en fait, c'est des opportunités aussi. On m'a partagé un appel à projet pour aller à Madagascar. Et moi, mon rêve, je n'ai toujours pas fait, c'est évidemment d'aller en Inde. Je pense que, en étant à Maurice, on a un lien avec l'Inde. C'est toujours pas arrivé, mais du coup, j'ai pu aller à Mada, et il y a quelque chose un peu de l'ordre, même si c'est pas mes origines personnelles. Je pense que c'est des pays où, quand on y va, on est un peu en pèlerinage, quoi. Et donc, à Madagascar, il y avait vraiment... En plus, que ce soit Madagascar ou l'Inde, c'est des terres dites sacrées, tout est sacré. C'est des civilisations anciennes, et donc, quand tu vas à Mada, on appelle ça l'île-mère, parce que littéralement, je pense, c'est quand même une île qui a peuplé l'océan Indien, en particulier, à Maurice, les populations créoles. Et du coup, j'avais cette curiosité par rapport à Madagascar et notamment, encore une fois, par rapport à la forêt. Parce que quand j'étais en résidence, je suis restée un mois, c'était extraordinaire. Et c'est là où j'ai fait le court-métrage, mon premier film d'animation, en fait, d'ailleurs, qui s'appelle Tanimena, qui veut dire Terre Rouge. Et pourquoi Terre Rouge? C'est parce qu'en fait, de base, Tanimena, Madagascar, c'est l'île verte. Et c'est comme à Maurice, en fait. Il y avait 99% de forêt. Mada, c'est la forêt, une des forêts les plus extraordinaires du monde en termes de biodiversité. Et pareil, j'arrive là-bas et on me dit, en fait, les gars, il reste 17%. Les Lémuriens, ils sont dans une réserve qui appartient à des gens, en fait, qui ont décimé le reste. Donc, ils ont gardé un bout. Tous les documentaires sont dedans. Et donc, à la fin de mon séjour, j'ai été sur la côte Est, dans un bout de forêt primaire qui reste. Et c'est vrai que, Madagascar, le lien au végétal, c'est fois 10 milliards, en fait. C'est tellement ancestral, c'est tellement riche, c'est tellement triste aussi. En fait, j'ai réalisé aussi que Madagascar, c'est tellement riche en termes de ressources. Il y a de l'or dans les rivières, il y a du bois précieux, tout est... Et à Maurice, à côté, en termes de ressources naturelles, notre richesse, c'est vraiment la mer, en fait. On n'est même pas une île, on est des îles d'un point de vue politique. Le territoire maritime de Maurice est énorme. Et c'est d'aller à Madagascar sur une terre vraiment riche qui m'a fait prendre conscience de ça, que nous, en fait, notre terre, c'est la mer. Et du coup, il y avait ce questionnement-là. Je suis allée plusieurs fois à Madagascar. Je suis allée deux fois de suite à Lizard Gallery. On m'a invitée plusieurs fois. Et la deuxième fois, c'était la période où on brûle les forêts. Donc c'était horrible. Tout le pays était en feu. Il y avait de la fumée. Et j'avais commencé un projet autour du lien aux plantes à Madagascar. Et à faire des cyanotypes, en fait.
0: Peut-être que vous pouvez expliquer rapidement ce que c'est qu'un cyanotype pour les auditeurs qui nous écoutent, qu'on comprenne aussi visuellement à quoi ça peut ressembler.

0: Alors, un cyanotype, c'est une technique de photographie analogue qui s'appelle aussi le sun printing. Donc, en fait, c'est des solutions minérales qui réagissent aux UV, à la lumière du soleil. Et donc, c'est une solution qu'on applique sur du papier, traditionnellement, c'est en chambre noire. Et en fait, quand on la met au soleil, elle devient bleue. Et en fait, c'est quelque chose qui a été utilisé historiquement par des botanistes pour justement, dans cette période d'exploration, les gens ramenaient des herbiers, des spécimens. Et ça permettait de... En fait, quand on pose la feuille sur la solution au soleil, le soleil imprime le contour, l'architecture de la feuille sur le papier. Et ça permet de garder une trace sans avoir à garder la feuille matérielle. Donc c'est un moyen de faire des empreintes végétales, en fait. Et c'est une technique qui est très très facile, en plus à utiliser, qui est très belle parce que c'est bleu, donc esthétiquement il y a quelque chose. Et donc j'avais exploré ça dans une de ces résidences que j'ai fait à Madagascar, la deuxième fois. Et voilà, c'est un peu la suite d'Ebony, en fait. Ebony, c'était un projet pas vraiment fini, j'étais à Madagascar, j'ai fait ça, c'était pas vraiment fini. Et Amandine, en fait, de base, elle est animatrice. Je l'ai rencontrée à Annecy... j'étais allée pitcher pied dans l'eau en cours. Et en fait, on s'est rencontrés. Et surtout, j'avais besoin de quelqu'un qui s'y connaît en technique analogue, en animation. Donc en fait, elle est venue à Maurice travailler sur pied dans l'eau. C'est une super animatrice d'ailleurs. Et c'était pendant qu'elle était à Maurice en travaillant et qu'elle travaillait sur pied dans l'eau, il y avait l'appel à projet de House of Digital Art. Toutes les îles sont des arbres. C'était un peu les étoiles qui s'alignent. Moi, c'était pas du tout le bon moment parce que j'étais en pleine prod. Et elle avait envie de faire quelque chose autour des îles, des arbres et du cyanotype. Donc, c'était un peu... Et l'idée derrière ça, bah, c'est ça. C'est qu'à deux, on s'est dit, bah, on va questionner le végétal dans l'océan Indien. Parce que surtout entre Maurice et La Réunion, en fait, on a beaucoup de plantes en commun. On a beaucoup de plantes qui sont endémiques au Mascareigne, en fait. Il y a beaucoup de croyances aussi, de manières d'interagir avec le territoire qui, par exemple, a été, je trouve, beaucoup mieux préservée à La Réunion qu'ici. Donc, en fait, ça crée un dialogue aussi entre des pratiques qui existaient en même temps ou qui se sont perdues d'un côté et qui ont évolué de l'autre. Et on a été à Madagascar ensemble aussi, avec un fonds de la COI, où on a rencontré des artistes malgaches, on a fait des cyanotypes à Madagascar. Mais voilà, c'est vrai qu'on s'est vite rendu compte que le sujet est super vaste aussi et qu'en fait... En fait, l'insularité, c'est ça. Moi, j'ai réalisé en étant avec Amandine que l'insularité, c'est être vraiment isolé par la mer et que du coup, on est vraiment... C'est un peu La Réunion, Maurice, c'est deux univers parallèles. On a mis les mêmes ingrédients, mais chacun a évolué de son côté et c'est comme ça qu'on crée les endémismes par l'isolement. Tu deviens autre chose. Et que, par exemple, ben, Maurice est tellement complexe qu'il faut un mauricien pour parler de Maurice. Réunion, mais rien à voir. C'est le jour et la nuit. Franchement, c'est un autre monde. Et que du coup, à travers Amandine, j'ai réalisé à quel point La Réunion était proche, mais aussi loin. Et Madagascar, c'est pareil. De base, on était allé chercher des artistes malgaches parce que c'est tellement vaste qu'en fait, ça aussi, c'est important dans la souveraineté, en fait, de qui parle de quoi. Que ce soit en science ou en art, et surtout dans le docu, cette idée de à qui appartient la parole. Quand on fait du docu, on a souvent l'impression de voler la parole à quelqu'un aussi. Et donc là, il y avait cette idée aussi que chacun parle pour soi, en fait. Et donc voilà, on a fait, surtout entre La Réunion et Maurice, on a fait beaucoup d'interviews, encore une fois. Ces audios-là étaient disponibles pendant l'exposition « Toutes les îles sont des arbres » où on posait des questions aux gens, que ce soit... Et là aussi, de partager la parole, en fait. On a rencontré des botanistes, des scientifiques, mais aussi juste des planteurs, des gens qui avaient des jardins, des personnes... je sais pas ce que ça veut dire ordinaire, mais...
1: voilà, des
0: personnes tout court, en fait... sur le rapport au végétal. Et pareil, je crois que c'est une recherche, en fait. En fait, on a ouvert... C'est des sujets qui sont tellement vastes que ça ouvre des portes. On a plus de questions que de réponses, en fait, quand on fait ce genre de projet.
1: Peut-être qu'on peut se laisser sur cette dernière phrase. Il me semble que c'est un peu aussi le processus artistique de manière générale, hein. Plus de questions que de réponses. J'écoutais justement ce matin une interview d'une philosophe qui disait le risque avec l'IA, c'est qu'on se retrouve avec des questions auxquelles on a des réponses trop précises. C'est encore important pour rester humain de garder les questions ouvertes aussi. On va se laisser dessus, Kim, et peut-être avec un dernier morceau, si on arrive à l'écouter jusqu'au bout. Ça s'appelle Fisherman. C'est encore un choix de vous.

Merci beaucoup pour cette interview et puis je dis aux auditeurs à très bientôt sur les ondes de RM1 pour Habiter notre île à vendredi prochain. Merci beaucoup.

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1: Très bon vendredi à tous, il est 11h.
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1: On va passer de 10 minutes, bonjour à tous et bienvenue, une émission Aide et Conseils jusqu'à midi aujourd'hui, et très heureux de vous retrouver. Alors aussi, nous rappelons que ça, l'émission-là, les lundis, c'est par rapport à un thème différent chaque lundi, et aussi un invité en studio. Les vendredis, il y concerne tous les bannes de Léance, donc tous à vos téléphones, hein, si vous avez un problème au niveau de ma autorité, comment trouver des solutions. On aura notamment le cas de d'Even du côté de Cap Malheureux, souvenez-vous, hein, dites téléphone-nous pour un problème cabri. De chez ce voisin qui rentre dans la cour, de nous faire bandemos pour lui et la police vient intervenir, aussi bien l'Animal Welfare Unit et aussi le cas de Sylvie de Rosier. Téléphone nous toujours pour ce voisin, problème sonore des motos, vieille voiture devant sa porte, donc comment la police de l'environnement également finit intervenir. All right, du côté de Palma, petit téléphone nous, souvenez-vous, qui crée beaucoup de réactions par rapport à cette situation. De ces enfants qui paient harcèlent-li, qui paient maltraitent-li. Merci par tout le monde l'appel qu'ils nous ont gagné pour Ed Orlette aussi. Merci beaucoup. Et finalement, le Crime Prevention Unit, l'équipe de la police qui l'a rendu visite en plus. On aura les nouvelles de Orlette au téléphone. Aussi Gérard qui nous téléphone nous durant la semaine, qui paie à Tan pour être opéré des yeux et qui l'ont la liste de l'hôpital. Donc visiblement nous intervenir et nous pouvons être le résultat dans cette émission, donc n'hésitez pas, on est là pour vous, aidez conseils, nous sommes là pour écouter vous, nous sommes là pour autre solution à votre problème sur le 402 80 90. Le temps de caler tous les appels, on revient, on va écouter Abba avec One of Us.

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0: 11h15 exactement, aide et conseils pour trouver une solution, pour venir avec un éclaircissement sur votre radio. Et ce matin, nous allons retrouver Devane du côté de Cap Malheureux. Bonjour Devane.
1: Oui.
0: Oui, bonjour madame. Bonjour madame Devane, ça va?
1: Oui, oui, ça va, oui, ça va.
0: Alors, nous tu peux suivre le cas, ou tu téléphones nous déjà, ou tu le premier cas, ça fait 2 semaines de cela, pour savoir le problème Cabri là. Alors, qui est le nouveau élément qui est là, parce que nous pouvons suivre ça avec ma autorité. Raconte-nous.
1: Oui, je n'ai pas trouvé rien qui avançait. Je peux faire tout ma démarche, tout la fait pour tout, presque entier Maurice, je veux dire.
0: Alors, madame, déjà là, vous allez reconnaître qu'il y a un téléphone à la police nous contacte où?
1: Oui.
0: Finé dans Animal Welfare Unit, une vine que tout. Alors, pas qu'à dire non, on n'y est pas de faire. Fin,
1: oui.
0: L'équipe du ministère, une vine que de sa voisine là. Selon tout mon renseignement qui m'ont gagné, et fin intervenir, fin AVT, sa voisin là. Donc, pas qu'à dire non, ni pas le faire. Fin est là, un dénouement là. Et là, jusqu'à hier, moi, je cause avec Lydia Lam du Police Press Office des casernes centrales, parce que hier, carrément, une journée, mon travail là au cas. Fin est là aussi l'intervention Crime Prevention Unit. Et là, mon officier de la police, il téléphone nous.
1: Oui, là, à ce là, il y a 5 minutes comme ça, il y a un officier de caserne, une seule mois, il cause avec moi.
0: Mais pas qu'à dire non, on n'y est pas le faire, madame. C'est... Vous avez reconnu qu'il y a un officier qui peut bouser quand même là-dedans.
1: Mais ça va me dire, moi, je vais persister, je vais t'amener des animaux, je vais venir insulter nous.
0: Mais justement, si il y a une menace, c'est ça, c'est ça, nous peut dire où. Nous aussi, nous peut mettre la pression au maximum là. Et là, nous peut attendre, est-ce qu'il l'équipe Animal Welfare Unit in Vincotou, parce que moi, j'ai gagné au téléphone le docteur Jean Guy hier, qui me dit moi qu'il y a une équipe pour venir le matin. Est-ce qu'ils sont arrivés?
1: Hier, il y a deux personnes qui sont venues hier.
0: Oui.
1: Mais aujourd'hui, je ne vais pas connaître. Aujourd'hui, non. Hier, qu'ils sont venus, je ne demande pas au ministre qui n'a pas eu lieu de ça.
0: Ben oui, tout bon l'équipe peut bouger là, donc vous n'êtes pas découragé, vous n'êtes trouvé qu'il y a une affaire peut bouger là-dedans. Donc là. Ben comment on dit, menace, insulte, ou bien al directement la police, c'est un numéro de téléphone, le 148, directement pour qui la police intervient tout de suite. Et mon cas, j'ai qui au niveau des casernes centrales, mon fait créer téléphone avant l'émission. Zut pour faire tout pour bouser pour être zut. Ok, donc faut pas dire qu'il n'en y est pas pu faire parce que vous pouvez croiser mon officier là aussi, hein.

0: Ça,
1: Non,
0: c'est.
1: on ne va pas décourager un officier, là, non, non. Ça, non. Mais comment dire, moi, il m'a pas découragé.
0: Ben, si vous
1: Moi, il m'a
0: découragez, nous aussi nous
1: découragé.
0: vous découragez. Il ne faut pas vous
1: Oui.
0: décourager. C'est ça, c'est pas le but. Le but, c'est qui problème là trouvé. Ou bien plus positive, ou monsieur aussi pareil, nous pouvons comprendre la situation. Et dans tout bon officier qui peut faire ce travail là, je me bien reconnaître parce que fini dans. Et je te connais en plus le dossier dans la station de Grand B. Je te connais, tu es dans NK aussi, la cour. Tout ça, je te connais. Ce pas que vous connaissez, ce pas que faire le suivi du dossier, vous comprenez?
1: Ah ouais.
0: Mais je ne sais pas si vous connaissez tout ça là, madame. Et donc, et na, nous pouvons attendre qu'il y ait l'équipe qui peut descendre. Je vous dis plus de vidéos qui me recevoir sur WhatsApp, qui me réavouent l'équipe Animal Welfare Unit, parce que vous connaissez cette base sur le fait qui, comme on dit le terme, allowing animal to stray. Ça veut dire qu'il y a des animaux en question, comment dire, je ne vais pas accompagner de autres maîtres. Il y a plusieurs cabris qui nous trouvaient et c'est qui vos voisins disent, soi-disant, qui accompagnent les autres quand ils peuvent manger l'herbe dans les champs. Alors que dans la vidéo, nous pas trop ça. Hein. Là, nous, effectivement, trouvé il y a encore cabris qui rentrent dans la cour, etc. Mais puis, il n'y a personne qui
1: Oui.
0: peut accompagner les autres. C'est ce qui m'a
1: Ouais,
0: soulevé encore ce matin.
1: c'est
0: Voilà. Et que nous pouvons attendre qui ça, l'équipe Animal Welfare Unit, là, débarque là-bas pour faire le nécessaire.
1: Et en
0: Et.
1: plus, je vais demander du monde lus qui peut venir par là.
0: Ça aussi, me fait soulever à la
1: PCRPA
0: police.
1: là.
0: Ouais. Non, non, non, c'est ça la police. Donc,
1: Oui.
0: vous êtes déjà au courant. Il y a une vidéo aussi qui nous a envoyé, qui nous recevra de où. Donc,
1: Oui.
0: voilà. Donc, solution-là, bien qu'à trouver au plus vite. OK? Mais il ne faut pas le croiser ou dire que personne ne va faire un ornier. Non. Si personne ne va faire un ornier, pas tu n'as autant de monde qui vous contacter ou. Et pas tu parles à personne, tu parles à votre voisin pour avertir vous. Et pour ramasser votre cabri quand vous faites votre promenade. OK?
1: Oui, ok, pas de problème.
0: Nous restons positifs, madame. Nous restons positifs.
1: Oui, nous.
0: Voilà.
1: Nous prenons. Tu.
0: Voilà.
1: Assez longtemps, depuis septembre, on peut rouler, rouler, puis venir.
0: Oui, mais nous, ça fait
1: Oui,
0: peut-être 2 semaines que nous avons le cas
1: c'est
0: et.
1: un résidentiel ici. Pas gain droit, même nous connaissons la loi. Pas gain droit, même faire aban. Aucun permis, pas gagné. Moi, ménagère. Moi, je suis capable de faire gagner mon permis, mon faire mon ménagerie là, hein, en place. Mon business sorti, mon travail l'autre place.
0: Donc, nous suivons ça de près, madame. OK? Merci.
1: Oui?
0: Et
1: Promis?
0: nous gardons confiance.
1: Allez.
0: Allez, bye bye.
1: Merci beaucoup. Au
0: Bye bye,
1: revoir.
0: au revoir. Alors, il y a aussi le cas de Sylvie qu'on va rappeler dans quelques instants. Sylvie qui lit le problème au niveau de son voisin, problème de pollution sonore, motocyclette, mais surtout que son voisin God. Tu arrives à délotoser, tu gardes devant de la porte, ben, le toxibien fait réparer. Est-ce qu'ils vont prendre le mécanicien en question? Il paye un PMI. Donc, il n'est pas capable de la porte lui-même. Finalement, la police de l'environnement qui finit intervenir, qui finit avertir. Parce que c'est la conscientisation, je suis d'accord qu'il faut faire dans un premier temps. Mais si la personne ne comprend pas, il n'a pas la manne. Et puis, si la police intervenir pour tirer son véhicule là par votre propre towing, là, ça va coûter plus cher au monsieur. Hein. Donc, respectez, communiquez entre voisins, c'est mieux. C'est nettement mieux. Allez, on revient, on va écouter. Là, on a qui au téléphone? On a Sylvie au téléphone. Sur la 1, sur la 2. Merci à Cathy qui nous assure la technique aujourd'hui. Cathy, Sylvie, bonjour.
2: Bonjour, Ashley.
0: Oui, ça va Sylvie?
2: Oui, ça va, merci. Et vous?
0: Alors oui, ça va bien, merci. Alors de votre côté, vous nous avez appelé
2: Ah.
0: donc déjà durant la semaine. C'est vendredi dernier, une semaine déjà. Que s'est-il
2: Oui.
0: passé? La police est venue?
2: Ouais, mais voilà. Pour de ce côté-là, je suis satisfaite. Ils sont bien, pour leur rapidité, efficacité et tout, ils sont venus. Leur discrétion surtout, c'est ça, tout s'est bien passé.
0: Oui.
2: Mais voilà, comment ça s'appelle? La carcasse est partie
0: Ah,
2: de
0: il
1: la
0: a
1: voiture.
0: enlevé la voiture du coup, hein?
1: Oui, le même
0: Ah, mais
1: jour.
0: très bien, le
1: Oui,
0: même
1: oui.
0: jour.
1: Mais la motocyclette est toujours, il n'a pas modifié, mais seulement il fait attention quand il sort et quand il rentre. Mais je ne sais pas combien de temps ça va durer, mais ça n'a pas été modifié.
0: Mais à chaque fois qu'il
1: C'est
0: faudra
1: dommage.
0: quelque à chaque fois qu'il faudra quelque chose qu'il faut pas, vous nous appelez et nous on va les appeler et lui il aura. Il faut juste respecter le voisinage. Vous respectez
1: Exactement.
0: les voisins en général, ça peut être personne.

0: nager ou pas, tout le monde doit être respecté à la même enseigne.
1: Exactement,
0: Voilà.
1: exactement. C'est ce qu'on lui a dit d'ailleurs. C'est ce qu'on lui a dit. Il est venu nous voir. Enfin, il n'a pas dit que c'était nous. Il se doute que c'est nous, mais on lui a dit. On lui a dit. Si jamais, quand on lui avait parlé, qu'il avait fait ce qu'il fallait, ça ne serait pas arrivé jusque-là.
0: Ben oui.
1: Mais pour le moment, ça va. On gère.
0: Très bien. On
1: Ben,
0: est
1: la
0: très
1: prochaine
0: contents.
1: fois, on verra. Mais moi aussi, merci beaucoup, Ashley.
0: Mais c'est dommage
1: Et
0: qu'il faut
1: à
0: passer
1: l'inspecteur aussi.
0: à l'inspecteur Massé, hein. Merci à l'inspecteur Massé, hein, justement,
1: Amassé, oui, bien sûr.
0: qui a fait tout de son possible pour envoyer
1: Oui.
0: les équipes chez
1: Exactement,
0: lui.
1: comme je dis, ça a été efficace, ça a été rapide, ça a été discret. Très bien. Ouais. Très bon travail. Je suis contente.
0: On
1: Bon, il
0: espère.
1: faut remercier les deux qui sont venus aussi, je ne connais pas leur nom. Il y a une dame et un monsieur que je ne connais pas leur nom aussi. Il faut les remercier.
0: Ah, les policiers.
1: Oui.
0: Ah ben merci aux amis policiers qui sont également venus. En tout cas, on est très contents pour vous. On espère que voilà,
1: Merci, j'espère que ça va durer.
0: ça
1: Ouais,
0: va
1: ça va.
0: durer exactement.
1: Exactement.
0: Ben, on se dit à bientôt.
1: Allez, ok. Allez,
0: Allez,
1: bye bye, bonne journée.
0: bye bye. Voilà, on est
1: Bye.
0: très contents pour Sylvie et sa famille. Voilà, ils ont un peu de tranquillité maintenant. Que les voisins, ils arrêtent de faire du bruit ou ils arrêtent de mettre des voitures. Qui sont pourris et qui bloquent la circulation, qui bloquent le passage au niveau de la porte. Donc voilà, tant qu'il y a une bonne communication, tout va bien. Voilà, on va marquer une pause musicale, on revient. 402 80 90, les autres cas qui arrivent. Restez branchés à main. La radio Nostalgie. On va écouter Dalida, parlez-moi de lui.
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0: 11h passé de 27 minutes sur AMA, la radio Nostalgie, pour nous écouter, c'est 684 kHz Saint-Maurice. 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Ça bouge, je peux vous dire qu'on a, heureusement, grâce à la collaboration des autorités qu'on remercie, on aura aussi le cas de Gérard qui nous a appelé durant la semaine. Et donc par rapport à Solisier, il est sur la liste d'attente pour se faire opérer. Malheureusement déjà le côté droit a été attaqué, le côté gauche, et on essaiera de l'appeler pour avoir plus d'éléments. Mais on a certainement une bonne nouvelle pour Gérard, parce que nous les problèmes de santé, les cas de santé, on va pas attendre l'émission vendredi pour appeler, pour faire les démarches. On le fait le plus rapidement possible. Alors on appelle peut-être Gérard là. Voilà son numéro, Gérard, à Cathy Martin qui est au téléphone en ce moment. Gérard, explique-nous un peu. En même temps, on espère que l'équipe du ministère de la Santé nous finit contacter lui, parce qu'on a eu tous les détails sur sa situation. Et nous, ce qu'on veut, c'est qu'il opère lui le plus rapidement possible. C'est ce qu'on cherche. Donc Gérard va nous dire quels sont les éléments qu'il a pu obtenir. Et nous, on va donner les autres éléments que nous avons en ce moment. Voilà, on a Gérard au téléphone, il est là. Voilà, il est là, notre cher ami Gérard. Bonjour Gérard.
1: Oui.
0: Bonjour Gérard, ça va?
1: Ça va, merci. J'ai dans la case, pas le cas chaud, tu peux quand même en aller. J'écoute ta radio, j'ai mis 4h du matin.
0: Mais il est bon ou écoute-nous un peu là?
1: Ouais, casse ta stress là.
0: Bien casse ta stress là. Alors Gérard, si m'ont pas trompé, la semaine, nous, une téléphone-moi, c'était quand ça? Quand téléphone-moi la semaine là? Lundi?
1: Oui.
0: Lundi?
1: Oui.
0: Lundi, on téléphone nous. Oui, effectivement. Donc, le problème, c'est qui ou peut attendre pour faire au père ou Lisier?
1: Exactement, assez.
0: Ou tial.
1: On peut attendre.
0: Et ou on a un côté Lisier, on finit à attaquer?
1: Fini à battre ça. Fini.
0: Ok.
1: C'est tout ça.
0: Ouais, on comprend. Et le dernier rendez-vous, c'est le 22 avril?
1: Le 22 avril. Mon dernier rendez-vous, mon père a rendez-vous uniquement pour son moi.
0: Oui.
1: Vous comprenez moi là? Et là, mon père, pour moi, j'ai un problème, tout somme, tout. Comment est-ce que c'est là-bas pour son moi?
0: Alors, moi, j'ai fini de faire les démarches de mon côté. J'ai causé avec Dr Sigobine, qui est l'assistant du directeur, justement, des hôpitaux de Maurice. Une fille de nid tout mal renseignement, c'est qu'il me connaît et a deux chirurgiens. Et l'intervention qu'il vous a fait, c'est une vitrectomie. Et donc, je ne finis faire les démarches pour accélérer au processus d'attente. Ça veut dire nous mettre loin de force track.
1: Oui.
0: Comment je devrais s'y réunir à deux chirurgiens ensemble pour faire ou l'opération, plus vite.
1: Ok, merci.
0: Ok. Ça m'a garanti où, parce que jusqu'à hier, mon petit gars est au téléphone, donc avant-hier plutôt, docteur Sigobine, qui ne rassure moi, qui est dans ma plus haute instance, il t'a nous la voix à travers nous l'intervention. Et c'est à savoir que l'ancien hôpital Moka, hein, qui vient maintenant, Subramanian Hospital, se trouve à côté de la FCC, un grand bâtiment.
1: Oui, un grand bâtiment.
0: Voilà. Grand bâtiment tout neuf.
1: Juste... Oui, mon al là-bas, rendez-vous. Bon, on l'a.
0: Mais c'est sur la bonne voie. C'est sur la bonne voie, mon cardio, hein.
2: Bonjour à tous.
1: Elsa qui t'avait tout là, Elsa, ça.
0: Pardon?
1: Elsa qui t'avait tout là, non?
0: Non, Cathy.
1: Oh.

0: Musique avec moi là.
1: Afle.
0: Oui.
1: Afle, moi j'ai gâti une bonne journée, bon week-end Afle. Merci beaucoup. Bonjour. Où est la famille? Un bon week-end.
0: Nous pourrons prendre contact de toute façon, Gérard. Comment vous gagnez l'appel qui. Comment vous gagnez l'appel qui. L'hôpital Bédiaou vient opérer. On est téléphone nous. Et.
1: Exact.
0: Et faisons-nous que des nouvelles au courant. Hein?
1: Bon, vous téléphone nous, papa. Pas gagnez tracas.
0: Mais au travail, il finit fait. Hein? Ça, au pénal, aucun tracas.
1: Oui, bonjour, merci beaucoup. Merci à
0: vous.
1: Merci, merci beaucoup à
0: vous. Et comment.
1: Ça nous la vie, ça.
0: Et vous connaissez comment mon envoyé mon côté docteur Sigobine le matin, l'après-midi mon gagne un message dit avoir une force track avant-hier et téléphone moi j'ai pas gagne tracas, je peux occuper ça si c'est besoin réunir ça deux chirurgiens là ensemble pour faire ça l'opération là et vous pouvez le faire vous vitrectomie sans problème. OK?
1: OK, assez.
0: Pas besoin gagne tracas, reste positif, nous la même.
1: Faites la famille là, faites la famille là.
0: Ah oui, journée mondiale
1: oui,
0: de la famille, c'est vrai.
1: Moi, écoute Marie-José le matin.
0: Ah, c'est très bien.
1: On dit que la famille, c'est une belle affaire, ça, Asli.
0: Oui, c'est vrai.
1: On comprend, moi, là, moi, je dis que je t'attends dans mon avis, ça. L'année dernière, moi, tu gagnes 70 ans.
0: Oui.
1: Pour ben faire un organisme, moi. T'as même moi, t'as quoi. Pour l'homme coulé.
0: Oui.
1: T'as même la famille, ça, moi, t'y fille, moi, petits-enfants, tout. Mon garçon, mon belle-sœur, tout ça, mon belle famille, mon belle-sœur, bien, mais moi, l'hôpital. Vous comprenez, là?
0: Oui.
1: Ok, oui. Ansel, merci beaucoup, hein?
0: Merci, Gérard. Et bon week-end.
1: Allez,
0: bonne fête de la famille.
1: Bonne rentrée chez vous, bon week-end, ouvrez la famille, correct?
0: Allez, bye-bye.
1: Bye.
0: Ciao, ciao. On vous a passé de 34 minutes. Voilà, vous avez trouvé comment nous faire le maximum pour être zut. C'est ça, et on, surtout concernant la santé, nous pas tant. Qu'il y a une émission pour faire dire, on le fait aussi en antenne, nous téléphonons à l'autorité concernée, parce que la santé, comme on dit, n'a pas de prix, nous impartons des dernières minutes pour gagner un recours au niveau de la santé. On va caler une pause, on va écouter une belle chanson, et on revient dans quelques instants, toujours pour la suite de Aide et Conseils. Si vous voulez nous envoyer vos coordonnées, votre numéro de téléphone, je dis à nous qui est le problème, qui se peut gagner, c'est sur le 5 251 72 69. Et comme ça, on essaiera autant possible d'avoir des solutions ou même des explications. Parce que quelquefois, nous faisons des morts, nous n'avons pas d'explications, nous n'avons pas d'explications, nous sommes un peu dans le flou. Donc, c'est tout à fait normal de demander ce qui se passe. Et on a Rada du côté de Saint-Pierre avec nos téléphones. Bonjour Rada.
2: Bonjour Asley, bonjour toute l'équipe.
0: Qui manière Rada, ça va?
2: Oui, ça va, bien merci.
0: Nous finissons, on dit depuis Bonnien, nous téléphone nous au dis là.
2: Ah oui, on peut écouter mon radio, la radio là, les yeux, il y a une journée.
0: Une journée. Dis-nous, Rada, qui problème vous gagnez?
2: Oui, moi, mon problème est Asley.
0: Oui.
2: Et il y a un terrain vague qui est près de la case. Mais il y a un monsieur qui travaille le CMM, mais ben là, il y a une zone et là, il y a une blanc, je ne sais pas qu'on est après. Il y a une machine, un gaz, tout le gars prêt en la case, mais il y a tout là-haut, un grand garage, une rangée, dans tout là-haut, mais quatre côtés, il y a un rangé. Mais ça va nous dire la fatigue, nous. Et il y a une pocket, mon papa a dit, qui était ça là-dedans.
0: Non, mais comment il est fatigué? Il y a le dé.
2: Oui, il y a le dé, Asli.
0: Oui.
2: Il y a même avant, il y a une petite vente prêt là, je peux. En fait, je paye ça. Elle m'a pas dit que je peux pomper, comme elle dit, une espèce, elle lui a pompé, vint dans la cave, elle m'a bien fait ma fenêtre.
0: Oui.
2: Mais il est fatigant, il y a une belle garage, car c'est sympa. Pas de monde.
0: Non, mais c'est surtout l'odeur qui peut fatiguer les autres là. Hein?
2: Oui,
0: l'odeur
2: là, Asli, oui.
0: Et on sait que avec Sabandi Mounen, les autres, pas
2: fait. Il a 3 ans, Asli, il a 3 ans.
0: Non, dernièrement là, on cause avec les autres. Ok, nous téléphonons, écoute l'inspecteur amassé de la police de l'environnement parce qu'il y a une nuisance. Et toujours conscientise de ta
2: Il y a
0: un
2: gaz, enfin, pas container, tout est terminé, hein, je mets une balle, moi, pas quand on connaît qui est là-dedans.
0: Oui.
2: Je fais le cimet, ça ne peut pas sentir colter, pas faire sentir l'essence, pas faire sentir tiner.
0: Mais ça va dire que les autres qui travaillent, les autres colter au cimet, c'est le district council qui emploie les autres.
2: Je ne comprends pas du secteur, je travaille plus de même, ça.
0: Oui, oui.

0: Alors, nous avons l'inspecteur Massé au téléphone avec nous de la police de l'environnement. Inspecteur Massé, bonjour.
1: Oui, bonjour, bonjour les auditeurs de
0: Oui,
1: RTP.
0: Serge Léconnette de
1: Bonjour.
0: AM1, l'AMBC. Déjà, je tenais à remercier oui, avec l'équipe hein, pour
1: Oh.
0: l'intervention de Madame Sylvie du côté de Rosil.
1: Oh oui, je remercie moi-même.
0: Ah non, mais il faut dire. Quand il a un problème, bien dire. Quand il a remercié, bien dire. Moi, je suis
1: Bien
0: comme
1: sûr.
0: ça. Et.

0: votre équipe et l'intervention justement de la police de l'environnement.
1: Merci à vous de même.
0: Et pourvu que ça dure, vous avez bien ça courage à pour
1: bien
0: les
1: sûr.
0: Autres. Alors maintenant, c'est voilà. Le cas de Rada du côté de Saint-Pierre qui habite près côté un terrain vague. Mais le problème, c'est qu'il y a des gens qui déversent des produits, que ce soit un produit colta au cement et tout là, un produit de peinture. Et donc, avec ce tinet, avec tout ce produit là, il est vraiment dérangeant parce que il est nuisif et il crée un EDR. Il fait un EDR côté. N'est-ce pas, Rada?
2: Oui, assez. Bonjour, monsieur.
3: Bonjour, madame Rada.
2: Oui.
0: Et nous pas connaissons l'équipe là, est-ce qu'ils travaillent pour District Council ou ils travaillent avec un contracteur pour colter ses mains. Mais en tout cas, ils laissent tout ça dans le produit là, devant la porte, sa madame là.
2: Oui, ils prennent la fenêtre, nous prenons la case. Il y a une bonne distance de son garage, mais pas barré, n'est que mettre là-haut. Mais il n'est pas que c'était ça près de son garage, comme ça, prenons la case. Mais il y a une lodière qui est 3 ans, fatigue nous.
3: Oui. Donc, M. Connet, je finis mon écoute Mme Rada.
0: Oui.
3: Donc, au antenne, je vais prendre les coordonnées de Mme Rada.
0: Oui.
3: Et là, je vais faire l'équipe à sa place, nous faire un constat.
0: Mm-hmm.
3: Et ensuite de cela, nous capables de faire une modalité, c'est-à-dire avec quelle institution nous pouvons faire recours.
0: Mm-hmm.
3: Mais si jamais il y a un cas de dumping, nous pouvons prendre des actions qui s'imposent.
0: Mm-hmm.
3: Et je rassure Mme Rada qui nous pouvons prendre action. Et si quelque chose ne nous concerne pas, c'est-à-dire la police de l'environnement,
0: oui.
3: On va intervenir pour aider et pour trouver une solution par rapport à les autres agencies qui sont capables d'aider et éliminer le problème.
0: Mm-hmm. Et Rada, une dernière question. C'est à l'équipe qui travaille, qui vous dit à nous là, avec ce man produit. Qui est à ce travail? Le matin, tantôt?
2: Non, mais c'est ça, je garde ça contre nous, prêt, on nous la case.
0: Non, mais qui est autour de ça, man, l'équipe là? Comme ça, quand la police de l'environnement qui a venu, qui a causé que directement.
2: Il y a peine à jour que je suis là, je suis juste en mini, hier, je suis là, avant hier, je suis là.
0: Oui. Et votre programme, c'est pensimé même? Vous êtes pensimé?
2: Oui.
0: Ok, vous êtes mis de bonne.
2: Je vais prendre un petit colta, je vais prendre un petit l'essence, je vais fatiner.
0: Mm.
2: Et ça fatigue, prenons nous la case, ça fait une bonne distance, il y a accosté ce bonne affaire là-bas, mais il coûte ça, prenons nous.
0: Oui. Mais rassurez-vous, donc nous pouvons nous coordonner à l'inspecteur Massé, la police de l'environnement, qui vous contacter ou qui vous venir sur place.
2: Oui,
0: d'accord?
2: Oui, parce qu'on a donné un numéro portable, parce que mon téléphone, quand on
0: peut dire, on peut attendre. De Nakati, Orantène ou de Nakati, ok?
2: Oui.
0: Allez,
2: merci,
0: d'accord, merci.
2: Merci,
0: en tout cas, inspecteur Massé, merci, nous connaissons peut-être de nous beaucoup de travail, même là, mais...
3: Non, c'est notre devoir d'aider les gens, et nous pouvons toujours, et dans sa perspective, là, dans nos niveaux. Hein?
0: Mais aussi, peut-être un message, c'est que, quelque part, la communication entre les voisins, ça allait être mieux, pas tu mets dans ce type de problème là, non?
3: Exactement, donc c'est ce qui nous conseille les gens. Vous connaissez aujourd'hui, nous avons beaucoup de personnes qui ont le problème de mauvaise voisinage. Aujourd'hui, nous ne sommes pas capables de vivre en isolation. Avec le temps, les changements climatiques, les problèmes de société, nous avons toujours besoin d'une autre personne dans des cas spécifiques. Donc, nous avons besoin d'une bonne relation avec nos voisins, besoin d'une bonne communication, et il évite beaucoup, beaucoup de problèmes, surtout de côté violence, beaucoup de problèmes capables de résoudre avec des communications appropriées, et les institutions vont aider là-dessus, surtout la police de l'environnement, on peut aider, mais bien sûr, la bonne relation aide énormément à mieux vivre, s'il faut dire.
0: Ben oui, c'est ce qu'on cherche tous, de mieux vivre dans un environnement sain et communicatif et toujours une sérénité dans nos sociétés, c'est ce qu'on souhaite aussi. Alors toujours, vous avez toujours un numéro WhatsApp au niveau de la police de l'environnement.
3: Donc, n'importe qui cas de dumping ou n'importe qui problème qui est capable de faire photo ou enregistrer, et même en anonymat, capable d'envoyer sur le 5 250 51 51, ça c'est pour WhatsApp, et nous hotline c'est le 210 51 51, ou le 210 52 52.
0: Et tiens, aussi un monsieur Yvan m'a pensé qu'il n'avait eu de bonne vidéo, bonne photo au niveau d'un cas de problème d'environnement, nous pouvons voir ses coordonnées aussi par WhatsApp.
3: Très bien,
0: ok, merci beaucoup, bonne journée.
3: Merci à vous aussi,
0: allez, au revoir.
3: Merci, au revoir.
0: Et donc justement, donc là, ce qu'on fait, on envoie les coordonnées de Radha, on envoie les coordonnées

de Monsieur Yvan qui nous avait appelé hors antenne, qui nous pas oublié, hein, on n'oublie personne, nous, hein. 402 80 90 ou même le 52 51 72 69. On va écouter Donna Summer This Time I Know It's For Real.

0: 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L'émission est des conseils, les lundis entre 11h et midi, et les vendredis de 11h à midi. Les lundis, on a toujours un invité en studio. Et lundi, on parlera de bien-être des personnes âgées. Surtout la mission du Senior Citizen Council, qui compte aussi au niveau du ministère de la Sécurité sociale. Le président sera avec nous en studio lundi entre 11h et midi, Monsieur Vijay Naraidu, qui nous parlera des actions menées par le Senior Citizen Council. On va retrouver à présent Marie-Josée du côté... Marie-Josée au téléphone. Bonjour Marie-Josée.
1: Oui, bonjour monsieur.
0: Oui Marie-Josée, dites-nous.
1: Oui.
0: Oui, alors, dans Ouka, au Pérou d'une prothèse, c'est ça?
1: Oui.
0: Alors, explique-nous un peu aux situations.
1: Ma situation, c'est qu'il est arrivé, je suis en diabète.
0: Oui.
1: Mon pied est malade.
0: Mm-hmm.
1: Alors, il est là, finalement, mon pied droit.
0: Oui.
1: Oui. Et de ça, moi, j'ai un problème, ça aussi, un diabète. Alors là, moi, j'ai un problème de pied aussi. Ça m'a dit qu'il me fait demande si je me cague un projet.
0: Combien de temps on nos pieds, depuis combien de temps on est pas ou nos pères ou les pieds?
1: 8 mois, Paola.
0: 8 mois. Et là, comment on peut faire pour marcher?
1: Mais là, moi, le wheelchair.
0: Mm-hmm.
1: J'ai des problèmes pour la toilette, tout ça. Là.
0: Est-ce qu'on s'est demandé au niveau sécurité sociale si je donne prothèse?
1: Non, on donne moi seulement wheelchair.
0: Ou non, on demande maintenant si. Est-ce qu'ils se donnent prothèse? Non.
1: Non, je n'ai pas demandé.
0: Non. Parce que je connais dans l'organisation qui m'a tué aux autres, d'ailleurs, là, depuis la semaine écoulée. Global Rainbow Foundation, nous connaissons qu'ils ont pu faire une prothèse et ils ont donné tout le monde qui en a le besoin. Mais là, le téléphone est au service. Nous ne savons pas si l'organisation en cours peut fonctionner ou pas. En tout cas, on va essayer, on espère après l'émission. Mais si toutefois, quelqu'un connaît qui s'en a qu'à faire une prothèse, ben, téléphonez-nous hein, sur le 402-80-90 juste pour nous donner le renseignement qui peut faire une prothèse pour Marie-Josée qui est diabétique, qui ne peut dire un côté des pieds. Depuis 8 mois ou en fauteuil roulant, donc là, il n'est pas facile pour bouger.
1: Non, pas facile du tout.
0: Mais à la maison, comment on fait que ça n'a qui est d'où?
1: À la maison, moi, je suis fier, moi, j'ai besoin de travail pour moi. Oui. Et là, là, pas des belles affaires avec sécurité sociale. Il y a juste, comment on fait ça, dans la WEN, je crois 3 000 ou 4 000 européennes affaires.
0: Le Care Res à la WEN, oui. And Carol Allowance.
1: Oui.
0: Et quel endroit vous restez, Marie-Josée?
1: C'est l'Oiseau.
0: Cité l'Oiseau, Floréal?
1: Floréal.
0: Alors, voilà, c'est un appel de Marie-Josée. Si je te connais, qui compagnie, qui s'en a qu'à faire une prothèse pour lui? Qui ONG aussi qui occupe ça? Parce que nous connaissons seulement Global Rainbow Foundation. Mais nous ne connaissons pas s'il y a encore existé, il y a encore peut fonctionner. Et donc, c'est M. Orbougam, pas au soir, qui occupe sa ONG-là, Global Rainbow Foundation, ou même nous pourrons s'aider au niveau de la sécurité sociale, ok?
1: Oui, merci.
0: Donc, nous restons positifs, Marie-Josée, nous brodons ça, prothèse pour vous, et de toute façon, quelle que soit la réponse, vous gagnez une réponse de nous pas.
1: D'accord.
0: Ok, nous pas pour les sous comme ça, nous finis, mon téléphone nous finis, non, pas du tout. Nous faisons un suivi avec vous. Et nous vous tenez à vous au courant. D'accord?
1: D'accord, merci.
0: Merci, beaucoup de courage à vous et à votre fille aussi. Bon week-end.
1: Merci, bon week-end à vous aussi.
0: Merci, à bientôt. Au revoir.
1: Au revoir.
0: Voilà, 11h50 sur AM1, la radio Nostalgie. Et d'ailleurs, vos appels sur le 402-80-90. Merci à Cathy, justement, notre assistante à la réalisation en ce moment. Et les autres appels qui nous gagnaient, si nous ne gagnons pas eux aujourd'hui, ce n'est pas grave, ce sera durant la semaine. On va vous appeler tout d'abord. On a. Alors, Miko qui aimerait intervenir. Miko, du côté de Château Bénarès, hein, Miko? Le roi Miko,
2: bonjour.
0: Ça va très bien, le roi Miko, comment allez-vous?
2: Ça va, doucement, on se fait avec le moyen de bord, comme on peut dire.
0: Oui, alors, apparemment, Cathy me dit, hors antenne, que vous avez des infos concernant la prothèse.
2: Ouais, concernant la prothèse.
0: Oui.
2: C'est la première fois que je m'entends dire qu'apparemment, il ne va pas fonctionner.
0: Ben, parce qu'aucun numéro pas opérationnel jusqu'à maintenant.
2: En bon?
0: Oui, durant la semaine, nous téléphonons. Là, mon essayé, encore une fois, téléphone pas bon. À moins, on a un autre numéro aussi.
2: Non, là, demain, qui me connaît, moi, j'ai mal le numéro là, mais moi tout seul là.
0: Oui, oui, oui.
2: Je connais, et mon problème, moi, pareil que moi, madame là, moi. Moi, avec tout.
0: Oui.
2: Net. Pour moi, tu peux trouver un ticket, mais c'est mon délégué, une somme nette. Mais concernant la prothèse, moi, tu ferais une prothèse là-bas, moi.
0: Oui.
2: Hein? Et allez, moi, pas connu, moi, pas dire qui me vous donnez, parce que ça, c'est une décision. Parce que moi, tu veux faire des morts pour une deuxième prothèse. Là. Mais tu connais mon empite, moi, déjà, les pieds.
0: Ah, d'accord. Bien moi, désolé de ça.
2: Depuis 2024, mon empite, moi, déjà, les pieds.
0: D'accord.
2: Hein? Mais vous guettez un coup, tu peux faire des morts pour gagner une deuxième prothèse, vous guettez pour aider moi. Mais finalement, maintenant, je ne demande pas pour qu'on mette prothèse. Tu comprends? Moi, pour qu'on mette prothèse.

0: hôtel parce qu'il m'a eu un problème pour lever des bouteilles et des prothèses.
1: Mm-hmm.
0: Parce que l'ON, les pieds, quand vous êtes là pour assister pour des bouteilles, c'est ça les pieds qui sont là, qui peut vraiment lever, baisser.
1: Mm-hmm.
0: Tu comprends? Mais même pour monter un perron, c'est premier, c'est l'IV qui bon là qui montait, mm-hmm. parce que l'IV prothèse, il reste fixe.
1: D'accord.
0: Je ne comprends pas, je ne suis pas capable de servir des prothèses pour me bouger. Mais étant une prothèse, je suis mal, il est capable.
1: Oui.
0: Hein? Mais moi, tant que je suis venu tout à l'heure, ah, c'est la bizarre qu'on ait sa prothèse qui est là pour monter dans ce l'IV.
1: Ah, d'accord, ok.
0: Ah, c'est un problème, elle a failli ça.
1: Mais dernière fois qu'il y a eu une cause avec l'association, c'était quand?
0: Ben c'était, allons dire, c'était 2024, quand mon coupe mon deuxième livier.
1: Oui, parce que mon renseignement est aussi sur le net, etc., partout. Mon renseignement au maximum, dernière publication en date, c'était l'année dernière. Donc, de là, on n'a pas entendu parler de l'association.
0: Écoute, vous avez un numéro, tout ce que je peux faire. Moi, je pourrais entrer en contact, laissez-le venir, je peux dire votre numéro là, je peux essayer.
1: Oui.
0: Hein, moi, vous savez, moi, connais, moi, j'ai un camarade là-bas qui s'appelle Owen. Lui-même, qui fait tout mon servicing. Tous les années, besoin de faire servicing. Là.
1: Oui, oui, oui.
0: Hein, pour changer de ceinture.
1: Mm-hmm.
0: Donc, on prend besoin de changer de ceinture.
1: D'ailleurs, c'était un service. C'était un service gratuit, ça, en plus.
0: Non, elle a un petit l'argent tout payé. Pas,
1: oui.
0: Pas ça beaucoup là.
1: Pas ça beaucoup là. Mais
0: pas ça beaucoup
1: voilà.
0: Là. Hein? Et après, moi, tu servis sur des
1: déambulateurs.
0: Déambulateurs,
1: oui.
0: Moi, je prends des ambulateurs à l'hôpital. Moi, tu as stéli, pas fait, non, un petit peu cher. C'est ça, au moins, tu payes d'un fois.
1: Mm-hmm.
0: Tu comprends? Ton déambulateur, il y en a juste de la patte derrière, avec pas devant, il y en a de la roue.
1: D'accord.
0: Tu comprends? Il y en a quatre pattes, de la patte derrière.
1: Aussi, mon patron aussi.
0: Il y en a de la roue, ça veut dire tout le temps. Te lève la patte derrière, te pousser, te répéter la patte derrière, te avancer.
1: Mais aussi, mon patron.
0: C'est plus pratique.
1: Oui, mon patron aussi, si ce qui est sécurité sociale d'une prothèse, parce que vous connaissez d'une fauteuil roulant.
0: Non, maintenant, moi, venons côté sécurité sociale. Gouvernement donné.
1: Mm-hmm.
0: Apparemment, ça fabrique là, il trouve dans un beau bassin.
1: Mm-hmm.
0: Fabrication là, fait dans un beau bassin. Mais ce qu'il faisait faire, besoin à sécurité sociale, et là, apparemment, dans ce bâtiment, comme moi, tu es malade.
1: Oui.
0: Moi, tu as des sociologues, tu viens de moi la case.
1: Mm-hmm.
0: Donc, moi, je, même si tu recanalises moi, le gouvernement, mais après, finalement, je même une canalise moi, le Rainbow Global Foundation.
1: Oui, Global Rainbow Foundation, oui.
0: Hein? Là, mon allé, mon encontre Rainbow, en deux fois, mon fin, là-bas, mon gars, mon lipé, mon petit paye la monnaie.
1: Mm-hmm.
0: Après, moi, tu faisais redonner sponsor.
1: Mm-hmm. Hein, mais en tout cas.
0: Je me rappelle, moi, je paye 1000 roupies au départ.
1: Mm-hmm.
0: Après, moi, je travaille sur la propriété. Moi, j'ai get. Comment ça s'appelle? Omnicane pour sponsor, moi.
1: Mm-hmm. En tout cas, cette association, il fait beaucoup de bien, hein, il fait beaucoup
0: non,
1: de bon travail.
0: Même si tu n'invites pas pour venir te comprendre, je pas si j'ai l'occasion pour distinguer ban billet.
1: Mm-hmm.
0: Ban billet de banque.
1: Oui.
0: Vu que moi, les gens disent, on me compose sur un petit cause, moi, là-bas, je m'en venais, moi, pour faire mon indimoun, un professeur, pour montrer ça, comment tu as identifié ton billet, 1000, 2000, 5000, l'autre.
1: Vous avez fait beaucoup bonnes affaires, il faut le reconnaître.
0: Ouais,
1: en tout cas, merci.
0: Je suis d'accord avec toi.
1: Merci, Miko. De toute façon, je garde vos coordonnées, là, nous, pour garder vos coordonnées.
0: Non, écoutez, je suis disposé à donner la prothèse que j'ai à la dame.
1: Oui.
0: Mais il faudrait qu'il y monte sur les pieds.
1: Voilà, c'est ça.
0: C'est sûr.
1: Je connais une prothèse adaptée selon les personnes. Hein.
0: Lycée, on donne des cadeaux. Parce que tu comprends, moi aussi, pour préciser, moi, presque gagne des cadeaux, je donne des cadeaux.
1: En tout cas, merci pour l'effort, merci d'aider cette dame.
0: Quand on amène lui, là, lycée, il trouve qu'il est capable de servir. Ok, il faut aller, pour moi, il n'y a pas de problème, ça.
1: Mais, un délamé bat tes fesses, moi aussi, je gagne un commande pour aider. Comment, où, Miko, toujours là présent pour aider tous ceux qui sont dans le besoin.
0: L'écoute tous les jours. Moi.
1: Ah, ben merci beaucoup. Ça me réconforte fortement. Prends en compte la santé, Miko.
0: Écoutez-moi.
1: Ah, ben nous là, mais.
0: Malgré un petit problème qu'il y a là, il va nous faire un petit programme.
1: Oui.
0: Mais qui nous faire? J'ai décidé de faire comme ça. Nous vous acceptez.
1: Nous rouler. En tout cas, merci, Miko. Bon week-end. Allez, bye bye.
0: Bon week-end.
1: Ciao, ciao. Merci.
0: Ouais.
1: Dans quelques instants, nous sommes déjà arrivés à la fin de l'émission. Hein, donc, et des conseils pour toutes les personnes qui nous ont appelés durant

0: l'émission, pas gagner tracas, on va vous appeler même après l'émission. Donc que ce soit Mohamed, que ce soit James, Eddie, Margaret, Karoupen, aussi une téléphone nous. C'est monsieur, madame ?
1: Monsieur.
0: Monsieur. Et ça continue aussi les appels, ne vous en faites pas, nous là pour prendre zut compte, pour prendre zut l'intérêt, pour être zut, c'est aide et conseil. Et l'émission qui revient lundi, et lundi on aura un invité en studio comme annoncé, monsieur Vijay Naraidu, le président du Senior Citizen Council, pour que nous demande action de comment assurer le bien-être, comment aider nos personnes âgées, comment sécuriser les finances de nos personnes âgées, tout ça. Ce sera dans notre émission de ce lundi. Excellent week-end à tous. Merci à Cathy qui a assuré justement la partie téléphonique. Le journal arrive dans quelques minutes. Ciao, ciao.

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1: Bonjour, il est midi.

0: Allez, c'est l'heure de votre journal de la mi-journée. Ça se passe avec vous, Santana Poncenot. Santana, bonjour.
1: Bonjour Méline, bonjour à tous.
0: On démarre avec les titres.
1: Opération anti-insalubrité, 61 contraventions en une journée. Chikungunya, dengue, leptospirose. Les autorités renforcent les contrôles face aux risques sanitaires. Politique du cannabis, l'ANADEC consulte, le gouvernement tranchera. Kunal Naik précise le rôle de l'agence dans le débat sur une éventuelle réforme à Maurice. Urgence hospitalière, fin du premier arrivé, premier servi à Djitou. Un nouveau système de triage par couleur pour prioriser les cas les plus graves. Corruption et fraude, la FCC impose de nouvelles règles aux organismes publics, des procédures standardisées exigées après des lacunes relevées dans des secteurs sensibles. Lecture et écriture, un atelier pour réveiller les jeunes talents mauriciens, la Bibliothèque nationale et l'Open University misent sur la créativité littéraire des élèves. Et sur le plan international en Thaïlande, découverte du plus grand dinosaure jamais identifié en Asie du Sud-Est, le Nagatitan vivait il y a plus de 100 millions d'années. Bonjour et merci de nous rejoindre pour ce journal. Face à la recrudescence de maladies liées à l'insalubrité, les autorités passent à l'offensive. En une seule journée, 61 contraventions ont été dressées à travers le pays pour des infractions environnementales allant des dépôts sauvages de déchets au tabagisme dans les lieux publics. Une opération menée par la police de l'environnement avec le soutien de l'Emergency Response Service, soit l'IRS, dans un contexte marqué par la circulation du chikungunya, de la leptospirose et de la dengue. Les détails avec Anjali Sirotan-Fulchen.
2: C'est une vaste opération de répression menée mercredi 13 mai, alors que le pays compte plus de 2800 cas de chikungunya, dont 102 cas encore actifs, 6 décès liés à la leptospirose sur 21 cas recensés, ainsi qu'un cas local de dengue. Au total, 27 personnes ont été verbalisées pour avoir jeté des déchets sur la voie publique. Deux camionneurs ont également été sanctionnés d'une amende de 25 000 roupies chacun pour déversement illégal de déchets. Dans un premier cas, un habitant de Bel Air, Rivière-Sèche, a été surpris sur un terrain vague à Powder Mill Road, à Pamplemousse. Dans le second, un camionneur domicilié à Valépito, pour lui, a été intercepté après avoir déversé des déchets domestiques le long de la Cemetery Road dans la capitale. Aucun des deux ne possédait de permis de transport de déchets. Outre les cas de dépôts sauvages, 20 personnes ont aussi été sanctionnées pour avoir fumé dans un lieu public, 8 conducteurs pour véhicules fumigènes et 4 automobilistes pour nuisances sonores. Pour le ministre de l'Environnement, Rajesh Bhagwan, ces comportements irresponsables mettent directement en danger la santé des familles mauriciennes.
1: À noter que depuis le début de l'année, 507 contraventions pour illegal littering ont déjà été dressées. Et la National Agency for Drug Control, l'ANADEC, ne décidera pas seule de l'avenir de la politique du cannabis à Maurice. Précision apportée ce vendredi matin par son CEO Kunal Naik dans l'interview de la matinale. Selon lui, le rôle de l'ANADEC est avant tout de mener des consultations, analyser les données, étudier différents modèles et formuler des recommandations autour de la réforme de la politique du cannabis. Mais la décision finale, a-t-il insisté, ne revient pas à l'ANADEC. Elle appartiendra aux autorités concernées et au final au gouvernement et au Parlement. En voici un extrait.
3: Premier, c'est le National Drug Control Commission, où le Premier ministre qui préside dans ce comité-là, c'est pour guider en gros l'implémentation du National Drug Control Master Plan et National Action Plan pour HIV, parce que HIV aussi tombe en bas nous maintenant. Donc ça mène là, c'est une décision comme si c'était un mini-cabinet. Vous prenez une décision au niveau politique pour guider un coup qui peut passer. Après, nous avons le board de l'ANADEC. Le board de l'ANADEC, il y en a 20 des membres là. Il y a une bonne institution, plus une ONG, donc il y a un autre niveau de décision qu'il prend. Après, nous gagnons, moi, le Chief Executive Officer. Donc, il y a tout ça, stratosphère-là, qui vient passer maintenant. Nous avons fait une recommandation, nous avons convaincu un décideur politique pour qu'on mette des affaires en place. Bien sûr, tout ça fait basé sur la science, tout ça fait basé sur une évidence capable de vérifier, parce qu'il est important pour nous capables de défendre ce que nous pouvons mettre en place.
1: Santé publique à présent. Fini le premier arrivé, premier servi dans certaines urgences hospitalières. Le ministère de la Santé a inauguré ce mercredi une nouvelle Trauma and Emergency Unit à l'hôpital Djitou avec un système de triage par couleur. Rouge, jaune ou vert, les patients seront désormais pris en charge selon la gravité de leur état. Ainsi, jusqu'à 650 personnes, on le rappelle, fréquentent chaque jour les urgences de cet hôpital. Autre changement, les urgentistes du SAMU superviseront feront désormais directement les cas critiques, les examens d'imagerie et les transferts vers les soins intensifs. Le ministre de la Santé, Anil Bechu, en parle justement au micro de Shailin Yerben.
4: Et là, on remarque qu'on a trois catégories. On a rouge, on a jaune, on a vert. Rouge veut dire, par exemple, une urgence extraordinaire, accident, quelqu'un a un stroke, quelqu'un a un problème léquaire, quelqu'un peut tout faire, ça, les bobines directes, sans perdre de temps. Alors là, on n'a aucun problème au milieu, pas on n'a aucun délai, aucun retard, ils attendent les bobines directes. Et là, on a 100 000 qui peuvent être couverts. Et on connaît bien équipés, de l'expérience beaucoup, pour sauver la vie. C'est ça qu'on peut faire dans tous les 5 hôpitaux. Et là, ça va travailler là, pas toujours possible, si nous pas gagner un corps médical bien fort.
1: À noter qu'après Flak et Djitou, le ministère prévoit d'étendre progressivement ce système aux hôpitaux SSRN à Pamplemousse, Victoria, Candos et Nehru à Rosebel. Et la Financial Crimes Commission serre la vis dans les organismes publics dans un rapport accompagné de nouvelles directives publiées sous la Financial Crimes Commission Act de 2023. La FCC demande la mise en place de procédures opérationnelles standardisées. Après plusieurs examens, la commission dit avoir constaté l'absence de procédures documentées dans des secteurs sensibles comme les marchés publics, l'octroi de licences ou encore la gestion des contrats. Elle souligne aussi que près de 90% de ces recommandations restent inappliquées. Selon la FCC, ces lacunes augmentent les risques de corruption, de fraude et de blanchiment d'argent. Les explications de Nandita Sunicher-Nanku, directrice par intérim de la division éducation et prévention.
5: Un SOP, un Standard Operating Procedure, c'est un document en écrit qui vient définir et élaborer bonne procédure, bonne processeuse, qu'un fonctionnaire besoin suivre dans l'exécution de cette fonction. C'est un document

0: important qui aide, amène la transparence, la redevabilité, la cohérence et consistance dans l'exécution des bonnes fonctions d'un secteur public. Quand il y a plus de transparence, il y a plus de redevabilité d'un système, moins il y a risque qui crime financier arrive. Et éventuellement, c'est le public pour gagner un service amélioré.
1: À noter que la FCC prévient les institutions qui ne se conformeront pas aux nouvelles règles risquent à des poursuites et des amendes allant de 50 000 roupies à 500 000 roupies. L'objectif fixé est de documenter 60% des activités principales et 50% des fonctions de support d'ici janvier 2027. Et la Bibliothèque nationale, en collaboration avec la Community Cell de l'Open University of Mauritius, a organisé un atelier de travail réunissant des élèves ainsi que des jeunes auteurs mauriciens. L'objectif de cette initiative est de promouvoir la lecture et l'écriture auprès des jeunes, tout en encourageant la créativité littéraire dès le plus jeune âge. Cela dans le cadre de la Journée mondiale du livre et du droit d'auteur observée en avril dernier. Jenny Yalapa.
2: Chaque page tournée ouvre la porte à l'imagination, à la découverte et parfois même à de nouvelles vocations. À seulement 11 ans, Michika Padou présente son premier livre intitulé Anna, l'histoire d'une jeune fille qui rejoint une nouvelle école tout en recherchant un ami perdu. Pour la jeune auteure, les livres occupent une place importante depuis son enfance.
3: En fait, depuis petit, je suis bien lire un livre. Mes parents aussi, tu peux bien lire moi un livre. Je ne fais moi ado un livre, comme je dis. Ma propre famille et pendant les vacances estivales, j'avais un tas d'idées dans ma tête et je l'ai tout mis sur papier et j'ai un livre.
2: Selon les éducateurs, les enfants qui lisent dès leur plus jeune âge développent plus facilement le goût de l'écriture et de la créativité. Suniti Nandugura, senior lecturer à l'Open University, nous en parle.
4: Recherche, il montrait qu'il y a un lien entre ban dimoun qui lit ban livre régulièrement et ban qui écrit très facilement, qui est à l'aise, qui communique bien.
2: La Bibliothèque nationale de Maurice organise régulièrement plusieurs activités afin de promouvoir la lecture dans le pays, explique sa directrice Belinda Ramnot.
5: Nous collaborons avec beaucoup des écoles pour organiser des activités et puis on fait des book festivals, we launch books for the authors.
2: Un travail qui repose également sur l'implication des éducateurs et des parents, souligne l'éducateur Kavinienne Karupoudayenne.
6: Ce qui nous bien fait, c'est mettre mon livre à cette disponibilité. Par exemple, dans ma classe, moi, j'ai une petite bibliothèque. Nous bien offrir mon livre à mon jeune. Parce que si je trouve un qui peut prendre un téléphone, je peux imiter pareil, je peux prendre un téléphone. Si je trouve quelqu'un qui peut lire, moi-même, en tant que parent, je prends mon livre, je suis automatique, je prends ce livre, il peut venir à côté de moi.
2: Une initiative qui démontre que les livres demeurent un puissant outil d'apprentissage, de créativité et d'épanouissement personnel pour les nouvelles générations.
1: Et puis à l'étranger, un nouveau dinosaure gigantesque, baptisé Nagatitan, a été identifié par des scientifiques à partir de fossiles retrouvés en Thaïlande. Cet herbivore au long cou mesurait environ 27 mètres et pesait près de 27 tonnes, ce qui en ferait le plus grand dinosaure jamais découvert en Asie du Sud-Est. Selon une étude publiée ce jeudi dans la revue scientifique Scientific Reports, il vivait il y a entre 100 et 120 millions d'années dans l'actuelle Thaïlande. Découvert il y a une dizaine d'années, les ossements ont révélé des caractéristiques unique permettant aux chercheurs de confirmer une nouvelle espèce. Voilà donc, nouvelle qui referme ce journal. Merci de l'avoir suivi. Merci à Nitoucha à la réalisation et à Kavish à la technique. Si vous passez à table, bon appétit. À venir, le journal des sports présenté par Marine Résidu.
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8: Bon après-midi à tous au championnat d'Afrique d'haltérophilie en Égypte. Bonne nouvelle pour Maurice Kétilan s'est distinguée hier dans la catégorie des moins 69 kilos. Elle a en effet décroché l'or à l'arraché ainsi que deux médailles d'argent à l'épaulé jeté. Et au total olympique, nous l'écoutons.
9: Moi très content aujourd'hui de mon compétition. Pour dire franchement, mon parti attend qui me pourrait trouver moi loin du podium aujourd'hui parce que moi, une vina pour visa qualification. Et pour moi, c'est une grande fierté qui m'a fait retourner dans mon pays avec trois médailles.
8: En hippisme, l'Assemblée générale annuelle du Mauritius Turf Club s'est déroulée hier après-midi. Les membres du club ont approuvé

0: L'unanimité, les états financiers de l'exercice 2025, préparés pour la première fois selon les normes IFRS. Ils ont également salué la bonne santé financière du club. Parmi les points mis en avant, les investissements réalisés dans les infrastructures, l'augmentation des allocations destinées aux propriétaires et entraîneurs, ainsi que la mise en place du commingling, désormais opérationnel malgré quelques ajustements encore nécessaires. Écoutez le président sortant Sandoz Gajadar au micro d'Ashley Sitana.
1: Nous sommes très happy to report que le club et ce subsidiaire MTC Jockey Club dans une situation financière très très saine. Dans le budget, nous faisons mieux que prévu sur le income, nous récit contrôle nos dépenses. Et malgré le fait qu'il nous augmente les stakes à 3 reprises avant le début de cette saison, nous toujours nous faisons très très bien.
0: Concernant le conseil d'administration, Bertrand Rivalan et Philippe Hardy ont été élus d'office. Notez aussi que Santosh Gajador, à l'unanimité, a été reconduit à la présidence du MTC, et ce pour un 3e mandat consécutif.
1: Ben membre, nous finissons go over ben une série ben les autres items qui est dans à l'agenda du AGM qui est un item normal. Et je remercie mon administrateur qui finit réellement unanimement pour un autre mandat d'un an.
0: Sinon, samedi, place à la 3e journée au Champ de Mars avec 8 courses au programme, dont The Aqua Springs Derby Trial qui polarisera l'attention. Cette première manche du championnat réunira Saint-Partant, Daring Dash, Bacchus, Cumbrevera, Havana Moon et Brave Bomber. Sinon, en Angleterre, 37e journée de Premier League avec plusieurs affiches importantes entre vendredi et mardi. Ce soir, Aston Villa reçoit Liverpool dans un duel important pour le haut du classement. Dimanche, Manchester United accueille Nottingham Forest, alors que Bradford Crystal Palace sera à suivre en direct sur Sport 11 à partir de 17h55. Lundi, le leader Arsenal tentera de conserver son avance face à Burnley. Enfin, mardi, 2 affiches retiennent l'attention, Chelsea-Tottenham et Bournemouth-Manchester City. À noter également la finale de la FA Cup qui mettra aux prises demain à 18h à Wembley, Chelsea à Manchester City. Pour City, ce sera l'occasion de remporter un 2e trophée cette saison après l'EFL Cup. Alors que Chelsea malade, l'ambition sera de sauver la saison en ramenant la FA Cup. Et voilà, fin de cette page, la suite avec la Nikita.
2: Merci beaucoup Marine. Et c'est parti pour les communiqués des invités.

À midi passé de 15 minutes, je vous donne la lecture des avis d'obsèques. On nous prie d'annoncer le décès de Madame Marie-Suzy Marlene Li Chang. Le décès de Madame Marie-Suzy Marlene Li Chang, aussi connue sous le nom de Suzy, âgée de 88 ans. Le convoi sortira de chez sa petite fille, Madame Anaïs Prodigue, à Cité-Tolle, à Cité-Lachaud, aujourd'hui à 12h30, pour se rendre dans l'église Notre-Dame-des-Anges à Maillebourg et de là au cimetière de Petit-Bel-Air à Maillebourg. On nous prie d'annoncer le décès de Madame Marie-Denise Pénélope. Le décès de Madame Marie-Denise Pénélope, née Jacquette, aussi connue sous le nom de Denise, âgée de 90 ans. Le convoi sortira de son domicile au numéro 6 à la rue Pétrelle, Morcellement-Filature à Baie-du-Tombeau, aujourd'hui à 12h30, pour se rendre dans l'église Saint-Malo à Baie-du-Tombeau et de là au cimetière de Bois-Marchand. Le décès de Monsieur Louis-André Résidu. Le décès de Monsieur Louis-André Résidu, aussi connu sous le nom de Seigneur, âgé de 69 ans. Le convoi sortira de son domicile à A23 cité Padco à Tamarin, aujourd'hui à 13h30, pour se rendre dans l'église Saint-Benoît à Tamarin et de là au cimetière de Rivière-Noire. Le décès de Monsieur Louis-Gérard Mounissaoumi. Le décès de Monsieur

lui Gérard Munisomi, âgé de 60 ans. Le convoi sortira de son domicile au Détroit, à la rue Antirium, à Cité-Saint-Louis, à Paille, aujourd'hui à 13h30, pour se rendre dans l'église Saint-Vincent de Paul, à Paille, et de là, au cimetière de Paille. On nous prie d'annoncer le décès de Monsieur Jacques-Désiré Laval, Joyeuse. Le décès de Monsieur Jacques-Désiré Laval, Joyeuse, âgé de 68 ans. Le convoi sortira de chez sa fille, Mademoiselle Jacqueline Natacha Joyeuse, au T26 NHDC à Cottage, aujourd'hui à 14h, pour se rendre à la cathédrale de Saint-Louis à Port-Louis et de là au cimetière de Marie-Reine à Poudre-d'Or-Village. Le décès de Monsieur Louis Marcelino Rouget. Le décès de Monsieur Louis Marcelino Rouget, aussi connu sous le nom de Marcelino, âgé de 68 ans. Le convoi sortira de sa résidence au F2 à Chopin Lane à Trèfle-Rosille, aujourd'hui à 14h, pour se rendre dans l'église Saint-Patrick à Rosille et de là au cimetière de Saint-Jean. Le décès de Madame Marie-Joanita Céline. Le décès de Madame Marie-Joanita Céline, aussi connue sous le nom de Christine, habitant Beethoven Lane à Trèfle-Rosille. Le convoi sortira de chez son époux, M. Jean Evans Nall, au numéro 25 à chemin J. Albany, à La Réunion, aujourd'hui à 14h30, pour se rendre dans l'église de la Grande Île Salazie à La Réunion, et de là au cimetière de Grande Île Salazie à La Réunion. Le décès de M. Laval Percy Ridley Hurpole. Le décès de M. Laval Percy Ridley Hurpole, aussi connu sous le nom de Percy, âgé de 62 ans. Le convoi sortira de la chapelle ardente de Moura à Petite Rivière, aujourd'hui à 14h30, pour se rendre dans la basilique de Sainte-Hélène à Curepipe et de là au crématorium de Bicara. Et on nous prie d'annoncer le décès de M. Akisen Wong Ching. Le décès de M. Akisen Wong Ching, aussi connu sous le nom de Akman, habitait en numéro 1 à Boundary-Rosille, âgé de 92 ans. Le convoi sortira de la chapelle ardente de Moura à la route royale Petite Rivière demain samedi à 10h pour se rendre dans l'église Saint-Patrick à Rosille et de là au cimetière de Namseung Les Salines. À toutes ces familles endeuillées, la MBC présente ses plus vives sympathies.

C'est parti avec les nouvelles du temps pour vous sur RM1 ainsi que AM1. Et on démarre avec la situation générale pour Maurice. Un courant d'air modéré et légèrement perturbé circule sur notre région. Et les prévisions pour les prochaines 24 heures, il fera essentiellement beau en début de cet après-midi. Et il y aura des périodes nuageuses par la suite avec des pluies fines à l'est, au sud et sur les hauteurs. La température maximale sera entre 23 et 25 degrés sur les hauteurs et entre 27 et 29 degrés dans les régions côtières. Plutôt nuageux cette nuit ainsi que demain matin, avec des pluies intermittentes, surtout à l'est, au sud, ainsi que sur les hauteurs, avec des poches de brouillard qui seront prévues sur les hauteurs. La température minimale sera entre 18 et 20 degrés sur le plateau central et entre 22 et 24 degrés sur le littoral. Le vent soufflera de l'est-sud-est d'environ 20 km par heure, avec des pointes de 50 km par heure. La forte mer au-delà des récifs, avec des houles venant du sud-ouest de l'ordre de 3 mètres. Et attention, les sorties en haute mer ainsi que dans les lagons de l'ouest et du sud sont déconseillées. Les marées hautes aujourd'hui à 12h12 et ce soir 23h45. Les marées basses cet après-midi 18h06 et demain matin à 6h28. Le coucher de soleil prévu pour 17h41. Quant au lever du soleil demain matin, ça va être à 6h31. Les nouvelles du temps pour Rodrigue. La situation générale, un courant d'air modéré et légèrement perturbé circule sur la région. Et les prévisions pour les prochaines 24 heures, il sera mi-couvert, devenant parfois nuageux cet après-midi, avec quelques averses et une maximale qui sera entre 26 et 29 degrés. Quelques averses sont toujours prévues durant la nuit et il fera ensuite essentiellement beau demain matin, avec une minimale qui sera entre 22 et 24 degrés. Le vent soufflera du sud-est, de 20 à 30 km par heure, avec des rafales de l'ordre de 60 km par heure.

La mer forte au-delà des récifs, avec des houles de l'ordre de 3,50 m. Et les sauties en haute mer ainsi que dans les lagons du sud, de l'est et de l'ouest sont déconseillés. La pluviométrie durant les dernières 24 heures, pointe Canot à 3,8 mm, pleine Corail 1,0 mm et patate Théophile 2,0 mm. Les marées hautes aujourd'hui 11h45 et ce soir 23h55, les marées basses cet après-midi 17h43 et demain matin à 6h15. Le coucher de soleil prévu pour 17h19, quant au lever du soleil demain matin, ça va être à 6h07. On clôture notre page météo avec les nouvelles du temps pour Saint-Brandon. La situation générale, des nuages venant du sud-est influencent le temps local. Et les prévisions pour les prochaines 24 heures, après quelques averses en début de cet après-midi, le temps sera beau. La maximale sera d'environ 29 degrés. Et du beau temps prévu pour cette nuit avec des périodes nuageuses demain matin avec des averses. Quant à la température minimale, elle sera d'environ 25 degrés. Le vent soufflera du sud-est d'environ 35 km par heure avec des rafales sous les averses. La mer forte au-delà des récifs avec des vagues de l'ordre de 2,50 m. Et les sorties en mer sont déconseillées. Les marées hautes aujourd'hui midi 07 et demain à 0h03. Les marées basses ce soir 18h et demain matin à 6h36. Le coucher de soleil cet après-midi c'est pour 17h38. Quant au lever du soleil demain matin sur Saint-Brandon, ça va être à 6h18. Et voilà, chers auditeurs, c'était les nouvelles du temps pour vous sur RM1 ainsi que AM1.

0: communiqué du Central Electricity Board. Le CEB avise les abonnés de Saint-Joseph Arsenal, habitant dans les environs d'une partie de la route royale, que la fourniture d'énergie sera interrompue entre 8h30 et 16h ce dimanche 17 mai 2026 en raison des travaux d'entretien qui seront effectués sur le réseau électrique. Et la fourniture sera rétablie sans préavis à l'achèvement des travaux. Et le CEB avise les abonnés de Port-Louis, habitant dans les environs des rues Caricale, Trinapoli, Malacca, Coringa, René Mégro, une partie de Paul et Virginie et Gora Isaac, que la fourniture d'énergie sera interrompue entre 8h30 et 14h30, toujours ce dimanche 17 mai 2026, en raison des travaux qui seront effectués sur le réseau électrique. Et la fourniture sera rétablie sans préavis à l'achèvement des travaux. Le CEB présente ses excuses à tous affectés par ces mesures et les prie de bien vouloir prendre les dispositions nécessaires. Fin des communiqués.
1: Merci à vous, la Nikita. C'était les annonces en direct, en live sur RM1 et AM1 midi 25. Bon vendredi à toutes et à tous. Nous sommes le 15 mai 2026. Quel plaisir de vous retrouver sur votre radio pour votre émission 100% souvenirs. Et cette émission, ça s'intitule La boîte à souvenirs. À tout de suite.
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1: C'est avec les Moody Blues qu'on démarre la boîte à souvenirs. Ça s'appelle Nights in White Satin et juste après Robbie Williams avec Feel.

Phil Robbie Williams sur votre radio, oui, celui qui faisait partie de ce groupe qu'on connaît bien, oui, de ce groupe qui a, bien sûr, ce boys band qui a marqué, bien sûr, les années 90. Voilà, c'était Robbie Williams sur votre radio. Oui, il faisait partie du groupe Tech Vat, plus précisément. Il est midi 34 sur votre radio. Salutations à toutes les mamans qui nous écoutent. Et oui, c'est votre mois. Oui, le mois des mamans. À la fin de ce mois, bien sûr, ce sera la fête des mères. Par avance, bonne fête à vous. Voici Frédéric François avec Hey Mama.

C'était Dionne avec Coq Santé sur votre radio AM1 midi 53. Les amis, ça fait toujours plaisir d'écouter Dionne ici sur votre radio. Et on va écouter Cassave. Écoutez ça, c'est du créole martiniquais sur votre radio.

Freaky sur votre radio avec Where I'm From. Il est 13h09, bienvenue à vous. Et oui, toujours de la bonne musique sur les ondes de AM1. Et pourquoi pas Bob Marley et les Wailers. Free Little Birds pour vous.

Vive la mariée à la Ramanisum et on salue bien sûr les futurs mariés qui nous écoutent en ce moment. Et bien bientôt ce sera votre jour, à vous. Allez, restez bien branchés, voici Glenn Campbell avec Gentle on My Mind.

C'était Donna Summer sur votre radio. Voici This Time. Oui, c'était This Time I Know It's For Real. Voici pour tout de suite maintenant les Rolling Stones, pardon, avec Send It To Me. Il est 13h26. Bienvenue à vous.

13h44 sur votre radio. Merci beaucoup à Richard Beaugendre avec la roule tamarin, voilà, de la world music que vous avez pu écouter sur votre radio préférée AM1, votre radio 100% nostalgique. Voici John Lennon avec le titre Love. Et que l'amour soit avec vous cet après-midi. Et par avance, bon week-end.

Le temps, ça passe à pas de géant, déjà 14h sur votre radio. Et c'est Clyde que vous allez retrouver dans un tout petit moment pour son émission, surtout avec de la très très bonne musique qu'il va vous proposer sur les ondes de AM1. Gros bisous, c'était Jonathan Agatin avec vous. On va se retrouver, bien sûr, lundi, si ça vous tente, de midi à 14h pour votre émission La Boîte à Souvenirs. Big bisous à chacune et à chacun.

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0: America, groupe populaire des années 70 et 80. You can do magic, très très belle chanson. You can have everything that you desire. 15h passées de 58 minutes. Je vois Elvis, il est de très bonne humeur aujourd'hui. Bah oui, parce que c'est vendredi, le jour que vous attendez tous avec impatience. Et en plus de ça, Elvis, il est très content parce que justement, ce sera 3 heures de bonne musique, 3 heures des années 80, surtout pour les fans. Et d'ailleurs, je suis sûre qu'Elvis aussi, il adore les années 80.
1: Et bien sûr. Et comment
0: c'est une tranche incontournable dans les années 80, de très très beaux disques. En tout cas, moi je vous souhaite de passer un excellent moment, hein. 16h, 19h, 3h de musique des années 80. Et je vous souhaite de passer un excellent week-end également. On se retrouve dimanche pour Folk and Blues, midi, 14h. Je vous fais d'énormes bisous et surtout, prenez bien soin de vous. Allez, à dimanche. Ciao, ciao.

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1: Bel après-midi, quel bonheur de vous retrouver en ce vendredi. Il est 16h sur votre radio.

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1: Ah, enfin vendredi, hein, c'est le début du week-end. J'espère que vous avez passé une belle semaine quand même. Allez, on se prépare, nous, pour le week-end avec le meilleur des années 80, puisqu'on est vendredi jusqu'à 18h. Et bien sûr, tout à l'heure, rendez-vous avec Rajiv pour tous ceux qui aiment les courses. Vous aurez bientôt votre émission. Évidemment, Tough Time tout à l'heure à 18h jusqu'à 19h. Sinon, bah, que des tubes 80 pour vous. Alors, je consulte tout de suite ma liste. J'ai pas mal de bons tubes pour vous. J'ai un bon petit France Gall qui arrive.
2: Il a tout
1: pour la musique. Et on a tout pour vous justement, Michael Jackson, Umberto Tozzi, Madness, Francis Cabrel, que des tubes des années 80. Bienvenue, vous êtes chez RMA.

0: France Gall à l'instant, tôt pour la musique à 16h12, les tubes des années 80 chaque vendredi. 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Dans un instant, Madness, Francis Cabrel, Lionel Richie.
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Ah voilà mon titre des années 80. Si vous voulez faire la fête ce week-end, ça vous apporte déjà une énergie positive pour bien préparer le week-end, esprit de fête. Avec son rythme très entraînant bien sûr, Dancing on the Ceiling, Lionel Richie sur votre radio. Chanson parfaite pour mettre de la bonne humeur en cette fin de semaine. Et bien sûr encore que des tubes 80 aujourd'hui, on est vendredi. Vous le savez, un bon petit goal qui arrive. Et puis les infos de 16h.

0: 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Bienvenue sur votre radio.
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0: Merci d'écouter RM1, il est 16h30. Le journal de la rédaction à Chibachu, bon après-midi.
3: Bon après-midi Elvis, bon après-midi à tous.
0: Au sommaire de votre édition.
3: Dossier Chagos, un milliardaire proche de Nigel Farage au cœur d'une polémique après un don de 5 millions de livres sterling et un projet controversé de communauté chagossienne en exil. Le corps sans vie du fils de Nando Boda a été retrouvé ce vendredi dans la région de la Nicolière. La police privilégie à ce stade la thèse d'un acte criminel. Indemnisation malgré absence fiscale. La Cour suprême accorde près de 12 millions de roupies à la famille de Samir Djouman, vendeur de rôti, tué dans un accident de la route en 2021. Et en fin de journal, Immersio dans le monde théâtral avec Si on savait, un spectacle que vous pourriez assister du 18 au 23 mai au Kuno Arts Center. Christopher Harbone, son nom ne vous dit peut-être rien. Sachez qu'il est en ce moment au cœur d'une polémique au Royaume-Uni après avoir effectué un don de 5 millions de livres sterling à Nigel Farage, chef de file de Reform UK, un parti d'extrême droite. Nigel Farage qui soutient par ailleurs activement Misley Mandarin, l'autoproclamé First Minister d'un gouvernement chagossien en exil et qui, selon plusieurs sources concordantes, a convaincu Harbone de financer la bande à Mandarin. Un article du Financial Times daté 28 mars dernier fait d'ailleurs mention de cet homme d'affaires britannique basé en Thaïlande qui voudrait financer la création d'une nouvelle communauté chagossienne dans l'archipel des Chagos. Tous les détails avec Rajmila Sitamoni.
4: Près de 3 mois se sont écoulés depuis que Misley Mandarin et 3 autres Chagossiens ont débarqué sur l'île du coin à Perros-Banos dans l'archipel des Chagos. Ce déplacement est considéré comme illégal par le gouvernement britannique. Toutefois, ce groupe de 4 Chagossiens bénéficie du soutien de Reform UK, le parti dirigé par Nigel Farage. Dans son édition du 28 mars dernier, le Financial Times rapportait que ces British Chagossians avaient aussi le soutien financier du milliardaire britannique des crypto-monnaies Christopher Harbone. Nous avons tenté, mais en vain, de joindre Misley Mandarin, chef de file de la faction chagossienne qui s'oppose à la rétrocession de l'archipel à Maurice. Pour confirmer s'il a bel et bien bénéficié du financement de Harbone, aucune réponse à ce stade. Nigel Farage et son parti Reform UK s'opposent également à cette rétrocession des Chagos à Maurice, d'où leur soutien à Misley Mandarin, un Farage qui fait actuellement l'objet d'une enquête du comité d'éthique du Parlement britannique. Il est accusé de ne par avoir déclaré un don de 5 millions de livres sterling reçu quelques mois avant les élections législatives de 2024. Ce don provenait de Christopher Harbone. Dans un premier temps, Nigel Farage avait affirmé que cette somme, révélée par le journal The Guardian, devait uniquement couvrir ses frais de sécurité personnelle et ne nécessitait donc pas de déclaration officielle. Mais après des révélations indiquant qu'il avait acheté une propriété de 1,4 million de livres sterling peu après avoir reçu cet argent, Nigel Farage a ensuite déclaré qu'il s'agissait d'une récompense pour ses 27 années de campagne en faveur du Brexit.
3: Selon la Sunday Times Rich List publiée aujourd'hui, Christopher Harbone figure désormais parmi les plus grandes fortunes du Royaume-Uni. Le corps sans vie de Gino Roni Boda, fils de l'ancien ministre Nando Boda, a été retrouvé ce vendredi dans la région de la Nicolière. L'homme de 44 ans, habitant Kalodine et employé comme designer chez Ambrex Company, était porté disparu depuis jeudi matin. Selon sa mère, il avait quitté son domicile situé Archipel Road à Kalodine vers 10h, sans donner signe de vie par la suite. Leur dernier échange remontait à mercredi soir vers 21h30 via WhatsApp. Un avis de disparition avait alors été lancé par la police. Selon les premières informations, la police privilégie la thèse d'un acte criminel. Une enquête a été ouverte pour faire la lumière sur les circonstances exactes de cette affaire. La rédaction de RM1 exprime ses plus vives sympathies à Nando Boda et à toute sa famille. Un accident de la route, une famille brisée et une question juridique peut-être inédite à Maurice. Peut-on être indemnisé quand on ne paie pas ses impôts? La Cour suprême a tranché hier et c'est une veuve, sa fille et son fils mineur qui ont eu gain de cause, près de 12 millions de roupies. Pranav Bihari.
5: Novembre 2021, Samir Diouman, vendeur de rôtis et de dol pourri, est tué sur la route par un camion qui a quitté sa voie. Il laisse derrière lui une femme et deux enfants. Mais au procès, la compagnie d'assurance du chauffeur du poids lourd sort un argument surprise. La victime n'était pas enregistrée.

0: enregistrée comme contribuable auprès de la MRA. Donc selon elle, ses revenus ne peuvent pas servir de base à une indemnisation. Mais la juge Tilok balaie cet argument. Samir Duman vendait ses rôtis légalement avec un certificat de food handler et un numéro d'enregistrement commercial. Ne pas déclarer ses revenus au fisc, c'est une irrégularité, pas une activité criminelle. Et surtout, ce n'est pas ce qui a causé sa mort. Ce sont ses proches qui réclament, pas lui. Une femme, des enfants privés du seul soutien de la famille. Le tribunal, lui, reconnaît un profit mensuel de 40 000 roupies et condamne ainsi l'assureur à verser plus de 9,6 millions de roupies pour perte de revenus futurs, estimant l'espérance de vie de la victime à 75 ans, ainsi qu'une indemnité pour préjudice moral de 2 millions de roupies.
1: Deux mineurs de 15 et 16 ans ont été arrêtés par la police de Flacq dans une affaire de faux billets de 200 roupies. L'enquête a démarré après qu'un commerçant de Caen-Ithier a signalé avoir reçu un billet suspect dans sa boutique jeudi soir. Selon la police, un adolescent de 16 ans aurait expliqué avoir obtenu ces faux billets d'un autre mineur de 15 ans habitant Bramstan. Une perquisition a été menée au domicile de ce dernier. Dans sa chambre, les enquêteurs ont saisi plusieurs faux billets de 200 roupies déjà imprimées, une feuille à 4 contenant des impressions de billets, deux paires de ciseaux soupçonnés d'avoir servi à leur fabrication, ainsi qu'un ordinateur portable et un iPhone 13. La police a également découvert une petite quantité de feuilles soupçonnées d'être du cannabis, ainsi qu'un bong utilisé pour fumer de la drogue. Les deux mineurs ont été placés en détention. L'enquête se poursuit. Vaqua Phoenix intensifie sa guerre contre les rats grâce à une vaste campagne de dératisation et de nettoyage. La ville est aujourd'hui presque débarrassée des nuisibles. Les opérations se poursuivent activement dans la région. Les rues et terrains en friche sont régulièrement nettoyés, tandis que des appâts pour rats ont été placés dans des endroits stratégiques. Des inspecteurs assurent également un suivi constant pour éliminer les rats morts et limiter les risques sanitaires liés à la leptospirose. Les habitants sont aussi sensibilisés à ne pas abandonner leurs déchets dans les lieux publics. Fawzi Alimon, junior minister du ministère des collectivités locales, souligne que la dératisation doit être un travail continu afin de garder la ville propre et à l'abri des maladies liées aux rats. Nous l'écoutons au micro de Chabni Zouzia Wahed Ali.
2: La dératisation pour la municipalité de Vaqua Phoenix finit de commencer il y a presque 2-3 semaines. Un petit monde qui se terrain n'est pas plus occupé. Donc, nous finissons en voyage de bonnes notices. Nous finissons avec le cleaning of open drains, canals and rivers. Donc, ça nous fait entier la circonscription Vaqua. Et aussi, nous finissons faire l'oban place spécifique côté n'a ban restaurant, côté bazar, côté n'a ban lavant, ban perishable goods, permettre ban bait qui attire les rats. Et ensuite, chaque 3 jours, le contracteur peut passer les ramasses ban les rats qui ne finit mot. Donc, nous capables de comprendre qu'il fait depuis Glenport jusqu'à Candus, Castel jusqu'à Pontferre, la route Jackson, la route de l'indépendance, Okoulé, Canfoucro, la Caverne, Highlands, Cité 50, Petit Camp, Edgar Quirin.
1: Dans le secteur du tourisme, Maurice renforce ses partenariats sur le continent africain. Le ministre du Tourisme, Richard Duval, et son homologue sud-africaine, Patricia Delisle, ont signé mercredi un protocole d'accord portant sur la coopération touristique entre Maurice et l'Afrique du Sud. Richard Duval a représenté Maurice à l'Africa's Travel Indaba 2026, organisé du 11 au 14 mai à Durban. Cet événement est considéré comme le plus grand salon professionnel dédié au tourisme de loisirs en Afrique. Ce protocole d'accord vise donc à renforcer les échanges d'expertise dans plusieurs segments stratégiques, notamment le tourisme médical, le tourisme de croisière et le tourisme durable. Les deux pays entendent également partager leurs meilleures pratiques en matière de planification et de développement de projets touristiques, tout en facilitant la circulation des visiteurs entre Maurice et l'Afrique du Sud. Dans le cadre de la Journée mondiale du livre et du droit d'auteur, la Bibliothèque nationale, en collaboration avec la Community Cell de l'Open University of Mauritius, a organisé un atelier de travail réunissant des élèves ainsi que de jeunes auteurs mauriciens. L'objectif de cette initiative est de promouvoir la lecture et l'écriture auprès des jeunes, tout en encourageant la créativité littéraire dès le plus jeune âge. Jenny Yalapa.
3: Chaque page tournée ouvre la porte à l'imagination, à la découverte et parfois même

0: a de nouvelles vocations. À seulement 11 ans, Michika Padou présente son premier livre intitulé Anna, l'histoire d'une jeune fille qui rejoint une nouvelle école tout en recherchant un ami perdu. Pour la jeune auteure, les livres occupent une place importante depuis son enfance.
1: En fait, depuis petit, je suis bien lire un livre. Mes parents aussi, tu peux bien lire moi un livre. Je ne fais moi ado un livre, comment dire, je suis ma propre famille. Et pendant les vacances,

0: De la créativité, Suniti Nandugura, senior lecturer à l'Open University, nous en parle.
1: Recherche, il montrait qu'il y a un lien entre ban dimoun qui lit ban livre régulièrement et ban qui écrit très facilement, qui est à l'aise, qui communique bien.
0: La Bibliothèque nationale de Maurice organise régulièrement plusieurs activités afin de promouvoir la lecture dans le pays, explique sa directrice Belinda Ramnot.
2: Nous collaborons avec beaucoup des écoles pour organiser des activités et puis on fait des book festivals, we launch books for the authors.
0: Un travail qui repose également sur l'implication des éducateurs et des parents, souligne l'éducateur Kavinienne Karupoudayen.
3: Ce qui nous bien fait, c'est mettre mon livre à disponibilité. Par exemple, dans ma classe, moi, j'ai une petite bibliothèque. Nous bien offrir mon livre à mon jeune. Parce que si je trouve un quelqu'un peut prendre un téléphone, je peux imiter, pareil, je peux prendre un téléphone. Si je trouve quelqu'un peut lire, moi, en tant que parent, je prends mon livre, je suis automatique, je prends ce livre, il peut venir à côté de moi.
0: Une initiative qui démontre que les livres demeurent un puissant outil d'apprentissage, de créativité et d'épanouissement personnel pour les nouvelles générations.
4: Le duo mythique du théâtre Philippe Hubert et Daniel Mourgue signe sa dernière grande aventure scénique avec Si on savait, une comédie sensible et humaine d'Éric Fraticelli. La pièce sera jouée du 18 au 23 mai prochain au Codan Arts Center à 20h. Entre humour, regret, amour et remise en question, le spectacle replonge un homme dans les moments clés de sa vie avec la possibilité de tout recommencer. Anjalis Rotten-Polchon a rencontrer les comédiens et les artisans de cette création. Reportage.
5: Cool. Allez.
6: On peut se mettre sur la scène deux secondes.
7: Et si l'on pouvait revenir en arrière, changer une parole, un choix, une erreur. C'est toute la promesse de Si on savait, la nouvelle pièce de Philippe Hubert et Daniel Mourgue. Une comédie douce amère où Patrick revisite sa vie après sa mort, raconte Philippe Hubert.
8: En gros, c'est quelqu'un qui est en train de réparer son micro-ondes. Il y a un court-circuit, il meurt et il se retrouve dans l'au-delà. Et là, il rencontre, ça peut être n'importe qui, Saint-Pierre ou Dieu, qui lui dit, si jamais ça vous intéresse, je peux vous faire revivre des passages de votre vie.
7: Pour Daniel Mourgue, cette nouvelle création marque aussi une longue fidélité au théâtre mauricien.
9: Il y a longtemps qu'on fait des spectacles à Maurice, depuis quelle année? 93 88. On a fait une trentaine de pièces. On est des vieux, des vieux théâtreux, quoi.
7: Autour du duo, une distribution expérimentée et de nouveaux visages. Julie Taillac interprète Anna, l'épouse de Patrick.
10: J'ai commencé avec Philippe Hubert, du reste j'étais très jeune, j'avais 18 ans. Et puis j'ai fait pendant de longues années des cours avec Marie-Ange Kenick, un atelier. J'ai fait plusieurs différentes choses aussi, notamment avec Philippe et Daniel. Que du bonheur et on s'éclate.
7: Autre personnage clé, la maîtresse de Patrick, incarnée par Élodie Jacobé, nouvelle venue dans la troupe.
11: Je joue le rôle d'Axel. Moi j'apparais 3 fois dans cette pièce et à chaque fois Axel est une nouvelle personne.
7: Et parmi les moments forts de la pièce, le coming out d'un personnage interprété par Christophe Saint-Lambert.
12: Je joue le rôle de Sylvain, fils de Anna et de Patrick. Et Sylvain va faire son coming out à ses parents dans la pièce. Donc, qu'est-ce qui va se passer? Comment ça va être reçu? Eh bien, c'est à vous de venir voir.
7: Si on savait, une création qui est la der des der du tandem Hubert-Mourgue.
4: Ce qui nous amène à la fin de cette édition. Merci de l'avoir suivi. Je vous retrouve à 18h pour tout de suite retrouver Ashley Sitana pour la page sportive.
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14: Bon après-midi à vous, on débute avec de l'hippisme. L'Assemblée Générale Annuelle du Molchester Club s'est tenue hier après-midi. Les membres ont approuvé à l'unanimité les états financiers 2025 établis pour la première fois selon les normes IFRS. Le club affiche une bonne santé financière avec plusieurs avancées soulignées. Les investissements dans les infrastructures, l'augmentation des allocations aux propriétaires et entraîneurs ainsi que la mise en opération du Coming Link. malgré quelques ajustements encore nécessaires.

0: À l'issue de l'Assemblée, Santosh Gajadhar a été réélu pour un troisième mandat à la présidence du club. Il est revenu sur les progrès accomplis, mais aussi sur les objectifs à venir.
1: Nous comptons pour le bilan financier de 2025. C'est très bien passé. Nous sommes très happy to report que le club et ce subsidiaire MTC Jockey Club dans une situation financière très très saine. Pour le MTC JC, dans quelques semaines, nous pourrons trouver ça au Register of Companies qui a publié quand nous faisons nos annuaries. Dans nos budgets, nous faisons mieux que prévu sur le income, nous avons aussi contrôlé nos dépenses. Et malgré le fait qu'il nous augmente les stakes à 3 reprises avant le début de cette saison, nous toujours il fait très très bien. Nous pensons que ça en est là dans le budget qui nous préparait, il prend encore mieux parce qu'il est dans 27 journées des courses au lieu 16.
0: La troisième journée de la saison hippique se disputera ce samedi au Champ de Mars. 8 courses sont au programme avec notamment la principale, la 6e épreuve qui réunira 5 partants, soit la première manche du championnat des 4 ans. Rajiv Kampat nous présente cette troisième journée des courses hippiques.
2: 5 partants, certes, dans la course principale, mais la lutte s'annonce intense. Le champion de l'écurie Paul Fukuyun Kumbrevieha cherche à enchaîner les victoires sous la bande d'Ival de Santana. Il est bien placé pour le faire dans ce groupe 3. Également invaincu au Champ de Mars, Havana Moon de l'écurie Rameshwar Gajadhar, monté par Donovan Mansour, il effectue sa course de rentrée dans une bonne condition. Un match se profile à l'horizon entre ces deux étoiles montantes du turf. Bacchus de l'écurie Arvin Nagadou comme outsider. Une troisième journée aussi marquée par les débuts du jeune Australien Cody Collis et le retour en compétition de Raiju Rawan après suspension. Le premier départ sera donné à 12h30.
0: Athlétisme maintenant avec les championnats d'Afrique seniors. Hier, le relais mauricien du 4x100 mètres a terminé à la 2e place des séries, décrochant ainsi sa qualification pour la finale prévue ce soir à 21h30. Et toujours en athlétisme, en finale du lancer du disque, hier, Christophe Sophie a pris la 5e place. Avec un G mesuré à 49,57 m. Kickboxing à présent avec la Coupe du Monde disputée en Turquie. Belle performance de Wayne Perrin chez les moins de 51 kg en low kick. Le Mauricien s'est imposé aujourd'hui en quart de finale face au Turc Elisa Sedikilic. Et le Mauricien disputera sa demi-finale contre contre Aliyev Samir de l'Azerbaïdjan. De son côté, Jaden Drak s'est qualifié pour la finale des moins de 51 kg en low kick. Il s'est imposé par KO dès la première reprise face au Turc Segan Ilyas Yigit. Jaden Drak affrontera demain en finale Babazadeh Rasul de l'Azerbaïdjan. Et haltérophilie maintenant, comme annoncé hier, Katie Lang est devenue championne d'Afrique à l'arraché. Elle a aussi décroché 2 médailles d'argent, notamment à l'épaulé jeté et au total olympique dans la catégorie des moins de 69 kg. Au micro de Jesse Ougara, la Mauricienne a confié qu'elle ne s'attendait pas à monter sur le podium, son objectif principal étant la qualification pour les Jeux du Commonwealth. Elle a également salué les conditions de préparation au High Performance Center de Côte d'Or.
3: Pour dire franchement, mon parti attend qui me pourrait trouver moi loin du podium aujourd'hui, parce que moi, une vina pour vise la qualification. Et pour moi, c'est une grande fierté qui m'a pu retourner dans mon pays avec 3 médailles. Une gagne en encadration à Côte d'Or. Je tiens à remercier tous mes entraîneurs qui travaillent là-bas, Yannick Lincoln et M. Glover, qui ont encadré moi.
0: Et on termine avec du football en Angleterre en attendant la finale de la FA Cup entre Manchester City et Chelsea demain à 18h. Ce soir, en ouverture de la 37e journée de la Premier League, Aston Villa reçoit Liverpool. Donc ce soir, dans un match clé pour la qualification en Ligue des Champions, les deux équipes sont au coude à coude au classement, Liverpool occupant la 4e place devant Aston Villa à la différence de but. Villa reste sur une série difficile en championnat, mais s'est qualifié pour la finale de la Ligue Europa. Liverpool, de son côté, veut sécuriser sa

0: quatrième place dans le top 4 après son nul contre Chelsea. Oli Watkins sera l'atout offensif des Villains, tandis que Mohamed Salah pourrait effectuer son retour avec les Reds. Fin de ce journal des sports, merci de l'avoir suivi. Vous allez retrouver Elvis pour la suite.
1: Merci Ashley pour le journal des sports ce vendredi après-midi.
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1: Que des tubes des années 80 en ce vendredi. Bienvenue chez votre radio, 16h52. Merci de nous écouter. On fait la route ensemble. Pour ceux qui sont sur la route et qui nous écoutent là en ce moment, vous rentrez après le boulot. Pour ceux qui sont toujours au travail, courage, courage pour terminer donc votre journée. Il y en a qui vont aller travailler aussi, ceux qui font les night shifts. Courage à vous. Et puis ceux, si vous êtes déjà à la maison, vous êtes déjà en mode week-end, sympa, passez un beau moment à l'écoute de votre radio. Et si c'est votre anniversaire aujourd'hui, on vous souhaite un joyeux anniversaire. Quelques anniversaires célèbres également qu'on célèbre aujourd'hui. D'abord, le chanteur et guitariste américain d'origine mexicaine, Trini Lopez, qui avait marqué d'ailleurs les années 60 avec son style pop-rock dynamique. Il est né un 15 mai 1937, mais il nous a malheureusement quitté le 11 août 2020. Lemon Tree, parmi tant de tubes qu'on connaît de Trini Lopez. Autre artiste et chanteuse charismatique au destin, alors là, foudroyant, Joël Mogensen, qu'on connaît sous le nom de Joël, bien sûr, qui a marqué la chanson française dans les années 70 en tant que voix soliste du groupe Il était une fois. Donc on connaît avec pas mal de titres. Comme...
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1: Et sa petite voix là, son timbre cristallin, sa présence ont porté des succès populaires, devenus des classiques de sa variété. Elle nous a quittés très jeune, hein, elle avait 27 ans. C'était le 15 mai 1982. Joël. Voilà. Et aujourd'hui 15 mai, Mike Oldfield, musicien et auteur-compositeur britannique, connu pour cette chanson Moonlight Shadow, succès commercial dans les années 80. Il fête aujourd'hui ses 73 ans.

0: La chanteuse Sandy, qui s'est fait connaître avec ce titre « J'ai faim de toi » dans les années 80, bien sûr. Voilà qui rappelle un petit peu toute l'énergie et l'insouciance de cette période des années 80.
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0: Merci d'avoir choisi RM1 pour vous accompagner en ce vendredi après-midi, il est 17h. Et nous sommes aujourd'hui donc le 15 mai, mais oui, en cette journée, le 15 mai aujourd'hui, eh bien nous célébrons la Journée Mondiale des Familles. Ah ben voilà.

Une journée pour rappeler que peu importe sa forme, la famille reste souvent notre premier repère, notre premier soutien aussi, et parfois notre plus belle force. Famille de sang, famille de cœur, proches qui nous entourent au quotidien. Aujourd'hui, c'est l'occasion de prendre un moment pour dire merci, pour se retrouver ou tout simplement pour penser à ce qu'on aime hein, dans un monde qui va toujours vite. La famille reste, j'ai envie de dire, ce lien hein, précieux qui nous rassemble, et qui nous protège aussi et qui nous aide à avancer. Écoutez cette chanson de Jean-Jacques Goldman, justement. Tu es de ma famille. Juste après, la rediff de Tech Talk et encore que des tubes 80 jusqu'à 18h. Merci d'être là, ensemble, jusqu'à 18h pour votre Afternoon Ride très très spécial, la vendredi, années 80.

et de l'âme de ma famille à l'occasion de la journée mondiale des familles aujourd'hui. Ah ouais, des fois, oui, on voit des familles qui se déchirent pour des raisons des fois matérielles. C'est fou, hein. Bon, allez, l'occasion pour nous aujourd'hui de repenser à tout ça, d'essayer de remettre un petit peu d'ordre dans tout ce qui touche, bien sûr, à la famille. Les années 80, que des tubes des années 80. Et tout à l'heure, à 17h15, je vais vous raconter l'histoire d'une chanson de Paul Young, Every Time You Go Away. Une belle histoire qui se prépare. Vous saurez tout sur donc, l'histoire autour de cette chanson aux environs de 17h15. Every Time You Go Away. Tube des années 80 arrive également dans un instant. Haven Helliman avec la chanson qu'on connaît bien, If I Can Have You. Il y a François Feldman également qui se prépare. Tout de suite, comme annoncé, voici la rediff de Tech Talk avec Melling.

0: Bonjour et bienvenue dans Tech Talk. Cette boîte pourrait être en emballage de chaussures. C'est un véritable drone de combat. Conçu au Japon, l'Air Kamui 150 est presque entièrement fabriqué en carton ondulé. Le carton présente un atout majeur. Il assure une totale furtivité. Il est indétectable par les radars. Son autre avantage réside dans sa légèreté, qui lui permet de disposer d'une belle autonomie. Enfin, son coût de fabrication est minime. Son seul inconvénient, la quantité de charges explosives limitée que le drone peut embarquer. Le ministère de la Défense japonais vient d'annoncer l'arrivée de drones de combat conçus, presque intégralement en carton ondulé. Développé par un fabricant d'armes japonais, l'engin porte le nom d'Air Kamui 150. Il est doté d'une voilure fixe d'une envergure inférieure à 2 mètres. Il a été pensé pour être produit en masse, à la chaîne, avec du carton identique à celui de nos emballages. Ce drone est pliable et peut être assemblé en environ 5 minutes. Malgré son système de propulsion rudimentaire, l'Air Kamui 150 affiche une autonomie de vol de 80 minutes et une vitesse de pointe impressionnante d'environ 100 km/h. Pour le moment, il n'est pas utilisé comme munition. L'engin est exploité en tant que cible par la force maritime d'autodéfense japonaise. Il peut aussi être employé comme leurre dans le cadre d'une attaque en essaim. Le principal atout réside dans sa facilité de production. Il a été élaboré pour pouvoir être fabriqué à partir de n'importe quelle découpeuse de carton par un ouvrier non qualifié. Ces drones coûteraient entre 2000 et 2500 dollars à produire, un prix dérisoire. Reste une question troublante. Dans un monde où le carton devient une arme, jusqu'où ira la course à l'armement bon marché ? 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

0: François Feldman, dans l'instant, je te retrouverai.
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0: Et aujourd'hui, pour Autour d'une chanson, retour sur un immense succès des années 80. Vous vous rappelez ce titre, Every Time You Go Away, interprété par Paul Young.

Sortie en 1985, la chanson devient rapidement un tube international et propulse Paul Young au sommet des charts, notamment aux États-Unis où il décroche d'ailleurs un numéro 1. Mais ce que beaucoup ignorent, c'est que Every Time You Go Away n'est pas du tout à l'origine une chanson de Paul Young. Elle a été écrite par Daryl Hall, du célèbre duo Hall & Oates, qu'il avait d'ailleurs enregistré quelques années plus tôt dans une version plus discrète. Et plus soft, quoi. Et derrière cette mélodie douce et élégante se cache donc en réalité une chanson sur une relation fragile et douloureuse. Paul Young s'adresse donc à une personne qu'il aime profondément, mais qui part sans cesse, physiquement ou émotionnellement. À chaque séparation, il ressent un vide immense. Le refrain « Every time you go away, you take a piece of me with you » traduit justement cette idée. Chaque départ lui enlève une partie de lui-même. Ce qui rend la chanson si universelle, c'est qu'elle parle autant des ruptures amoureuses que toutes les absences qui marque une vie. Chacun peut s'y reconnaître. Un amour compliqué, une distance ou même la peur de perdre quelqu'un. Voilà pour Every Time You Go Away de Paul Young qui reste aujourd'hui l'une des plus belles ballades incontournables de cette décennie. 17h17, juste après, on a aussi calé plein de bons tubes des années 80. Daniel Balavoine, Just Green arrive. Merci d'être là. Bonne route.

Sauvez l'amour, Daniel Balavoine, à 17h25. Je vous parlais tout à l'heure, bien sûr, de cette occasion. 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
0: 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Côté musique, Man at Work arrive. Who can it be now? Il y a également du Lio, Just Green, que des tubes 80. Je prépare également votre horoscope pour vous, les automobilistes, en prévision du week-end. Merci encore de nous écouter.

Allez, un petit coup d'œil sur votre horoscope pour les automobilistes en prévision du week-end. D'abord, on va commencer bien sûr par les béliers. Alors, les béliers, qu'est-ce que ça raconte aujourd'hui pour vous? Donc, ce week-end, gardez votre calme, même dans les embouteillages. Un conducteur courtois évite bien des tensions. Les taureaux, prudence sur les longs trajets. Si vous comptez faire donc des longs trajets, une petite pause café peut faire toute la différence entre la fatigue, contre la fatigue plutôt au volant. Les gémeaux, attention aux distractions ce week-end, téléphone ou autres discussions animées. Gardez les yeux sur la route et les deux mains sur le volant. Les cancers, vous aurez tendance à vouloir rouler vite pour gagner du temps, mais la sécurité passe avant tout. Respectez les limitations et gardez vos distances. Les lions, votre bonne humeur sera contagieuse sur la route. C'est très bien, un simple geste de courtoisie peut apaiser la circulation. Les vierges, vérifiez l'état de votre véhicule avant de prendre la route, surtout ce week-end. Vérifiez vos pneus, phares et surtout le niveau d'essence. Oui, quoi. Une bonne préparation évite les mauvaises surprises. Les balances, ce week-end, favorisent les déplacements en famille ou entre amis. Soyez donc un conducteur prudent et responsable que tout le monde apprécie. Les scorpions, évitez les réactions impulsives face aux erreurs des autres automobilistes. Restez zen et concentrez-vous sur votre propre conduite. Les sagittaires, l'envie d'évasion sera forte, mais ne laissez pas l'excitation vous pousser à négliger les règles de sécurité. Attachez toujours votre ceinture parce que vous avez tendance à l'oublier, les sagittaires. Les Capricornes, vous serez particulièrement vigilants sur la route et cela jouera en votre faveur. Continuez à montrer l'exemple avec une conduite responsable. Les Verseaux, attention aux conditions météo changeant ce week-end. Bien sûr, adaptez votre vitesse et gardez surtout une bonne visibilité. Ça c'est important, surtout si vous roulez la nuit, les Verseaux. Et enfin les Poissons, votre intuition sera bonne au volant. Si vous sentez de la fatigue arriver après une sortie ou peut-être une fête, mieux vaut laisser quelqu'un d'autre conduire. Vous savez de quoi je parle. En tout cas, merci de nous écouter. Bonne route, bonne rentrée chez vous. Bon début de week-end. Man at work, Elio.

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0: des tubes des années 80, on est vendredi, vous le savez, chaque vendredi, 16h-18h, l'Afternoon Ride se met en mode 80s, avec Roxette à l'instant, Joyride et Servateur Radio, 17h44. Allez, un petit coup d'œil sur la programmation télé et quelques rendez-vous radio pour vous. Alors la télé ce soir, donc n'oubliez pas votre rendez-vous Zéro Stress avec Miss Lane à 20h15 sur MBC1, et puis un très bon film français, The Patriot, Le Chemin de la Liberté, Ciné Club avec Mel Gibson, Heath Ledger. Un très bon film, donc, à suivre à 20h20 sur MBC1. Et puis également, la série anglaise Descendants of the Sun, donc saison 1, épisode 7, c'est sur MBC5 à 21h35. Côté radio, dans quelques minutes, à 18h, après les infos et les communiqués, vous allez retrouver donc Rajiv Gunpot pour son émission Tough Time, puisqu'il y a déjà la troisième journée de course ce samedi. Donc vous saurez tout, les tips et l'autre et les autres et les analyses aussi sur donc cette troisième journée. Tough Time, 18h-19h. Et puis après, le dernier point info de la rédaction à 19h, rendez-vous avec Alberto pour son Evening Sale jusqu'à 21h. Et on est vendredi. On va se mettre dans l'ambiance Friday Night avec Beat Project avec Arvin, 21h à 23h. Sinon, deux rendez-vous pour demain matin à la radio. Ne ratez pas donc demain, c'est samedi, de 10h à 11h. Ne manquez pas votre émission Au cœur de l'essentiel avec Valérie Kérambouin et Nathan Viresamy au programme La paix, un chemin, pas une destination. Pour en parler, ils vont recevoir donc Danen Bimadou, consultant et expert en énergie renouvelable. Et puis à partir de 11h, vous allez retrouver Méline et Reza, le duo pour parler de cinéma, bien sûr, avec le Festival de Cannes qui a démarré d'ailleurs. Popcorn et préjugés, focus justement sur Cannes 2026, avec une ouverture marquante, une affiche forte et un jury prestigieux au cœur des échanges. Les films qui font déjà parler, est-ce que cette édition révèle, ou peut-être pas, sur l'état du cinéma mondial. Voilà un petit peu ces deux rendez-vous demain matin sur votre radio, donc à me suivre sur RMN. Voilà, côté musique, on a Alphaville et Images qui arrivent dans un instant.
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Ça fait du bien, bon petit corps à corps image à l'instant. C'est votre radio à 17h54. Allez, encore quelques minutes à passer ensemble. Robert Palmer arrive, Thierry Pastor, les infos 18h. Je reste avec vous pour accompagner notre ami Rajiv Gunpat juste après les infos et les communiqués pour l'émission Tough Time jusqu'à 19h. Bonne rentrée chez vous, les amis. Merci d'être là, merci d'écouter RMA.

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1: Bonsoir, merci d'écouter RM1, 18h. Les infos, Achibachu, bonsoir.
2: Bonsoir Elvis, bonsoir à tous.
1: Les titres.
2: Dossier Chagos, un milliardaire proche de Nigel Farage, au cœur d'une polémique après un don de 5 millions de livres sterling et un projet controversé de communauté chagossienne en exil. Le corps sans vie du fils de Nando Boda a été retrouvé ce vendredi dans la région de la Nicolière. La police privilégie à ce stade la thèse d'un acte criminel. Indemnisation malgré absence fiscale. La Cour suprême accorde près de 12 millions de roupies à la famille de Samir Djouman, vendeur de rôti, tué dans un accident de la route en 2021. Et en fin de journal, immersion dans le monde théâtral avec Si on savait, un spectacle que vous pourriez assister du 18 au 23 mai au Coda Arts Center. Christopher Harbone, son nom ne vous dit peut-être rien. Sachez qu'il est en ce moment au cœur d'une polémique au Royaume-Uni après avoir effectué un don de 5 millions de livres sterling à Nigel Farage, chef du file de Reform UK, un parti d'extrême droite. Un Nigel Farage qui soutient par ailleurs activement Misley Mandarin, l'autoproclamé First Minister d'un gouvernement chagossien en exil et qui, selon plusieurs sources,

0: concordante a convaincu Harborn de financer la bande à mandarin. Un article du Financial Times daté du 28 mars dernier fait d'ailleurs mention de cet homme d'affaires britannique basé en Thaïlande qui voudrait financer la création d'une nouvelle communauté chagossienne dans l'archipel des Chagos. Plus de détails avec Rajmila Sitamoni.
1: Près de 3 mois se sont écoulés depuis que Misley Modarin et 3 autres Chagossiens ont débarqué sur l'île du coin à Perosbanos dans l'archipel des Chagos. Ce déplacement est considéré comme illégal par le gouvernement britannique. Toutefois, ce groupe de 4 Chagossiens bénéficie du soutien de Reform UK, le parti dirigé par Nigel Farage. Dans son édition du 28 mars dernier, le Financial Times rapportait que ces British Chagossians avaient aussi le soutien financier du milliardaire britannique des crypto-monnaies Christopher Harborn. Nous avons tenté, mais en vain, de joindre Misley Modarin, chef de file de la faction chagossienne qui s'oppose à la rétrocession de l'archipel à Maurice. Pour confirmer s'il a bel et bien bénéficié du financement de Harborn, aucune réponse à ce stade. Nigel Farage et son parti Reform UK s'opposent également à cette rétrocession des Chagos à Maurice, d'où leur soutien à Misley Modarin, un Farage qui fait actuellement l'objet d'une enquête du comité d'éthique du Parlement britannique. Il est accusé de ne pas avoir déclaré un don de 5 millions de livres sterling reçu quelques mois avant les élections législatives de 2024. Ce don provenait de Christopher Harborn. Dans un premier temps, Nigel Farage avait affirmé que cette somme, révélée par le journal The Guardian, devait uniquement couvrir ses frais de sécurité personnelle et ne nécessitait donc pas de déclaration officielle. Mais après des révélations indiquant qu'il avait acheté une propriété de 1,4 million de livres sterling peu après avoir reçu cette argent, Nigel Farage a ensuite déclaré qu'il s'agissait d'une récompense pour ses 27 années de campagne en faveur du Brexit.
0: Selon la Sunday Times Rich List publiée aujourd'hui, Christopher Harborn figure désormais parmi les plus grandes fortunes du Royaume-Uni. Le corps sans vie de Gino Roni Boda, fils de l'ancien ministre Nando Boda, a été retrouvé ce vendredi dans la région de la Nicolière. L'homme de 44 ans, habitant Calodine et employé comme designer chez Ambrex Company, était porté disparu depuis jeudi matin. Selon sa mère, il avait quitté son domicile situé Archipel Road à Calodine vers 10h, sans donner signe de vie par la suite. Leur dernier échange remontait à mercredi soir vers 21h30. Via WhatsApp. Un avis de disparition avait alors été lancé par la police. Selon les premières informations, la police privilégie la thèse d'un acte criminel. 2 suspects ont été arrêtés. Un accident de la route, une famille brisée et une question juridique peut-être inédite à Maurice. Peut-on être indemnisé quand on ne paye pas ses impôts? La Cour suprême a tranché hier et c'est une veuve, sa fille et son fils mineur qui ont eu gain de cause, près de 12 millions de roupies. Pranav Bihari.
2: Novembre 2021, Samir Diouman, vendeur de rôtis et de dol pourri, est tué sur la route par un camion qui a quitté sa voie. Il laisse derrière lui une femme et 2 enfants. Mais au procès, la compagnie d'assurance du chauffeur du poids lourd sort un argument surprise. La victime n'était pas enregistrée comme contribuable auprès de la MRA, donc selon elle, ses revenus ne peuvent pas servir de base à une indemnisation. Mais la juge Tilok balait cet argument. Samir Diouman vendait ses rôtis légalement avec un certificat de food handler et un numéro d'enregistrement commercial. Ne pas déclarer ses revenus au fisc, c'est une irrégularité, pas une activité criminelle. Et surtout, ce n'est pas ce qui a causé sa mort. Ce sont ses proches qui réclament, pas lui. Une femme, des enfants privés du seul soutien de la famille. Le tribunal, lui, reconnaît un profit mensuel de 40 000 roupies et condamne ainsi l'assureur à verser plus de 9,6 millions de roupies pour perte de revenus futurs, estimant l'espérance de vie de la victime à 75 ans, ainsi qu'une indemnité pour préjudice moral de 2 millions de roupies.
0: Le gouvernement veut renforcer les contrôles douaniers face à l'augmentation du nombre de colis entrant à Maurice. Chaque jour, jusqu'à 5000 colis transitent le pays. Un défi pour les autorités dans la lutte contre la drogue, les armes et les marchandises illégales. Une délégation du Korean Customs Service a rencontré ce vendredi le Junior Minister des Finances Daneshwar Damri et le directeur général de la MRA, Rohit Ramnawas. Les discussions ont porté sur l'utilisation de nouvelles technologies, la digitalisation des contrôles et l'amélioration des systèmes de détection.

0: protection. Selon la MRA, la hausse des achats en ligne oblige les autorités à renforcer les contrôles et à mieux anticiper les nouvelles formes de trafic. Vaqua Phoenix intensifie sa guerre contre les rats grâce à une vaste campagne de dératisation et de nettoyage. La ville est aujourd'hui presque débarrassée des nuisibles. Les opérations se poursuivent actuellement dans plusieurs régions. Les rues et terrains en friche seront régulièrement nettoyés, tandis que des appâts pour rats ont été placés dans des endroits stratégiques. Des inspecteurs assurent également un suivi constant pour éliminer les rats morts et limiter les risques sanitaires liés à la leptospirose. Les habitants sont aussi sensibilisés à ne pas abandonner leurs déchets dans les lieux publics. Fawzi Alimon, Junior Minister du ministère des Collectivités Locales, souligne que la dératisation doit être un travail continu afin de garder la ville propre et là à l'abri des maladies liées aux rats. Nous l'écoutons au micro de Chavni Zouzia Wahed Ali.
1: La dératisation pour la municipalité de Vaqua Phoenix finit commencer il y a presque 2-3 semaines. On dit que ce terrain n'est pas plus occupé. Donc, nous finissons envoyer une bonne notice. Nous finissons avec le cleaning of open drains, canals and rivers. Donc, ça nous fait entier la circonscription Vaqua. Et aussi, nous finissons faire une place spécifique côté un restaurant, côté bazar, côté un lavant, un perishable goods, permettre un bait qui attire les rats. Et ensuite, chaque 3 jours, le contracteur peut passer les ramassements des rats qui ne finissent pas. Donc, nous sommes capables de comprendre qu'il fait depuis Glenport jusqu'à Candus, Castel jusqu'à Pontfer, la route Jackson, la route de l'indépendance, Okoulé, Canfoco, la Caverne, Highlands, Cité 50, Petit Camp, Edgar Quirin.
0: Dans le secteur du tourisme, Maurice renforce ses partenariats sur le continent africain. Le ministre du Tourisme, Richard Duval, et son homologue sud-africaine, Patricia Delisle, ont signé mercredi un protocole d'accord portant sur la coopération touristique entre Maurice et l'Afrique du Sud. Richard Duval a représenté Maurice à l'Africa's Travel Indaba 2026, organisé du 11 au 14 mai à Durban. Cet événement est considéré comme le plus grand salon professionnel dédié au tourisme de loisirs en Afrique. Ce protocole d'accord vise à renforcer les échanges d'expertise dans plusieurs segments stratégiques, notamment le tourisme médical, le tourisme de croisière et le tourisme durable. Les deux pays entendent également partager leurs meilleures pratiques en matière de planification et de développement de projets touristiques, tout en facilitant la circulation des visiteurs entre Maurice et l'Afrique du Sud. Dans le cadre de la Journée mondiale du livre et du droit d'auteur, la Bibliothèque nationale, en collaboration avec la Community Cell de l'Open University of Mauritius, a organisé un atelier de travail réunissant des élèves ainsi que de jeunes auteurs mauriciens. L'objectif de cette initiative est de promouvoir la lecture et l'écriture auprès des jeunes tout en encourageant la créativité littéraire dès le plus jeune âge. Jenny Yalapa.
2: Chaque page tournée ouvre la porte à l'imagination, à la découverte et parfois même à de nouvelles vocations. À seulement 11 ans, Michika Padou présente son premier livre intitulé Anna, l'histoire d'une jeune fille qui rejoint une nouvelle école tout en recherchant un ami perdu. Pour la jeune auteure, les livres occupent une place importante depuis son enfance.
3: En fait, depuis petit, je suis bien lire un livre. Mes parents aussi, tu peux bien lire moi un livre. Jeune fille, moi, ado, un livre, comment dire, ma propre famille. Et pendant les vacances estivales, j'avais un tas d'idées dans ma tête et je l'ai tout mis sur papier et j'ai un livre.
2: Selon les éducateurs, les enfants qui lisent dès leur plus jeune âge développent plus facilement le goût de l'écriture et de la créativité. Suniti Nandugura, senior lecturer à l'Open University, nous en parle.
4: Recherche, il montrait qu'il y a un lien entre ban dimoun qui lit ban livre régulièrement et ban qui écrit très facilement, qui est à l'aise, qui communique bien.
2: La Bibliothèque nationale de Maurice organise régulièrement plusieurs activités afin de promouvoir la lecture dans le pays, explique sa directrice Belinda Ramnot.
4: Nous collaborons avec beaucoup des écoles pour organiser des activités et puis on fait des book festivals. We launch books for the authors.
2: Un travail qui repose également sur l'implication des éducateurs et des parents, souligne l'éducateur cabinienne Karupoudayen.
5: Yeah. Ce qui nous bien fait, c'est mettre mon livre à disponibilité. Par exemple, dans mon classe, moi, j'ai une petite bibliothèque. Nous bien offert

0: ban livre à ban jeune si se trouve un qui can peut prendre un téléphone je tisse pour imiter pareil je vous prends un téléphone se trouve qui can peut lire moi en tant que parent me prend mon livre modifie automatique lui prend ce livre il peut venir à côté moi.
1: Une initiative qui démontre que les livres demeurent un puissant outil d'apprentissage, de créativité et d'épanouissement personnel pour les nouvelles générations.
2: Le duo mythique du théâtre Philippe Houbert et Daniel Mourgue signe sa dernière grande aventure scénique avec Si on savait, une comédie sensible et humaine d'Éric Fatricelli. La pièce sera jouée du 18 au 23 mai prochain au Codan Arts Center à 20h. Entre humour, regret, amour et remise en question, le spectacle replonge un homme dans les moments clés de sa vie avec la possibilité de tout recommencer. Anjali Siroton-Poulchon a rencontré les comédiens et les artisans de cette création. Reportage.
3: Cool. Allez.
4: On peut se mettre sur la scène 2 secondes.
5: Et si l'on pouvait revenir en arrière, changer une parole, un choix, une erreur. C'est toute la promesse de Si on savait, la nouvelle pièce de Philippe Houbert et Daniel Mourgue. Une comédie douce amère où Patrick revisite sa vie après sa mort, raconte Philippe Houbert.
6: En gros, c'est quelqu'un qui est en train de réparer son micro-ondes. Il y a un court-circuit, il meurt et il se retrouve dans l'au-delà. Et là, il rencontre, ça peut être n'importe qui, Saint-Pierre ou Dieu, qui lui dit, mais vous savez, si jamais ça vous intéresse, je peux vous faire revivre des passages de votre vie.
5: Pour Daniel Mourgue, cette nouvelle création marque aussi une longue fidélité au théâtre mauricien.
7: Il y a longtemps qu'on fait des spectacles à Maurice, depuis quelle année ? 93 ?
8: 88.
7: On a fait une trentaine de pièces. On est des vieux, des vieux théâtreux, quoi.
5: Autour du duo, une distribution expérimentée et de nouveaux visages. Julie Taillac interprète Anna, l'épouse de Patrick.
9: J'ai commencé avec Philippe Houbert, du reste j'étais très jeune, j'avais 18 ans. Et puis j'ai fait pendant de longues années des cours avec Marie-Ange Kenick, un atelier. J'ai fait plusieurs différentes choses aussi, notamment avec Philippe et Daniel. Que du bonheur et on s'éclate.
5: Autre personnage clé, la maîtresse de Patrick, incarnée par Élodie Jacobé, nouvelle venue dans la troupe.
10: Je joue le rôle d'Axel. Moi j'apparais 3 fois dans cette pièce et à chaque fois Axel est une nouvelle personne.
5: Et parmi les moments forts de la pièce, le coming out d'un personnage interprété par Christophe Saint-Lambert.
11: Je joue le rôle de Sylvain, fils de Anna et de Patrick. Et Sylvain va faire son coming out à ses parents dans la pièce. Donc, qu'est-ce qui va se passer ? Comment ça va être reçu ? Eh bien, c'est à vous de venir voir.
5: Si on savait, une création qui est la der des der du tandem Houbert-Mourgue.
2: Nous sommes arrivés à la fin de cette édition. Merci de l'avoir suivi. Merci à Kovila à la réalisation et à Perna à la technique. Je vous retrouve à 19h.

Bonsoir à tous, voici les avis d'obsèques. On nous prie d'annoncer le décès de Monsieur Yves Silvio Jacotte. Monsieur Yves Silvio Jacotte, plus connu sous le nom de Yves Agé, de 86 ans. Le convoi mortuaire sortira de la chapelle ardente d'Eli Henson, à la route royale à Beaubassin, demain samedi 16 mai à 8h45 pour se rendre à l'église Saint-Jean à Quatre-Bornes et de là au cimetière de Saint-Jean. Décès de Monsieur Akisen Wong Chin. Monsieur Akisen Wong Chin, plus connu sous le nom de Aman, habitant au numéro 1 à la rue Bandéry à Rosil, âgé de 92 ans. Le convoi mortuaire sortira de la chapelle ardente de Moura au numéro A3 à la route royale à Petite Rivière. Demain samedi à 10h pour se rendre à l'église Saint-Patrick à Rosil et de là au cimetière de Nam Chon les Salines. Décès de Madame Marie-Joseph Orange. Madame Marie-Joseph Orange, née Seret, plus connue sous le nom de José, âgée de 71 ans. Le convoi mortuaire sortira de

sa résidence au numéro 11, rue Molière à Batimaré. Demain samedi, à 11h, pour se rendre à l'église Sacré-Cœur, à Rivière des Anguilles, et de là aussi matière de Souillac. Et on nous prie d'annoncer le décès de Monsieur Louis-Sidney Rabé, âgé de 79 ans. Le convoi mortuaire sortira de son domicile à Cité Tolle, la Cité Lachaud, Maybourg, demain samedi 16 mai à 13h30, pour se rendre à l'église Notre-Dame des Anges à Maybourg et de là au cimetière de Petit-Bel-Air. Aux familles endeuillées, la MBC présente ses plus vives sympathies.

Et c'est parti pour la météo. Météo pour Maurice d'abord. Un courant d'air modéré et légèrement perturbé circule sur notre région, donc durant la soirée, il fera essentiellement beau. Malgré tout, le temps sera nuageux durant la nuit et demain matin avec des pluies intermittentes, surtout à l'est, au sud et sur les hauteurs. Sur les hauteurs, justement, des poches de brouillard sont prévues. Le temps sera mi-couvert au cours de la journée de demain avec des pluies fines sur les hauteurs. Et le vent soufflera de l'est-sud-est environ 20 km/h avec des pointes de 50 km/h. La mer sera forte au-delà des récifs avec des houles venant du sud-ouest de l'ordre de 3 mètres. Et les sorties en haute mer ainsi que dans les lagons de l'ouest et du sud sont déconseillées. La température minimale sera entre 18 et 20 degrés sur le plateau central et entre 22 et 24 degrés sur le littoral. Et la température maximale sera entre 24 et 26 degrés sur les hauteurs et entre 28 et 30 degrés sur les régions côtières. Le soleil s'est couché depuis 17h41 à Maurice et se lèvera demain matin vers 6h31. Pour Banne-Pessère dans Maurice, l'étang l'eau la mer pendant prochaine 24h, à soirée 10 mégras matin pour une à l'appli, l'étang pour bon 10 mai dans l'après-midi. Divan pour souffler depuis les cils environ 20 km/h et ban point des 50 km/h. Dans Lagon Léno et Clesse, la mer praticable. Dans Lagon Louis, les Sidec, Andéo, Brisant, la mer pas praticable. Et Naban Laoul, depuis Sidouès, environ 3 mètres Andéo, Brisant. Ban Sauti, Andéo, Brisant, et dans Ban Lagon Louis et Clesside, l'y déconseiller. Quant à la marée, l'y pour haute vers 23h45 à soir, avec 10 mai vers midi 57, l'y pour basse demain, ou l'y basse depuis 18h06, et 10 mai vers 6h28. Pour nos amis à Rodrigue, un courant d'air modéré et légèrement perturbé circule sur la région. Le temps sera mi-couvert devenant parfois nuageux durant la nuit avec quelques averses. Et demain, il fera essentiellement beau à Rodrigue. Le vent soufflera de l'est à sud-est de 20 à 30 km par heure avec des rafales de l'ordre de 60 km par heure. La mer, quant à elle, sera forte au-delà des récifs avec des houles de l'ordre de 3,50 m. Et les sorties en haute mer, ainsi que dans les lagons du sud, de l'est et l'ouest, sont déconseillées à Rodrigue. La température minimale sera entre 22 et 24 degrés. La température maximale sera entre 26 et 29 degrés. Concernant la pluviométrie à Rodrigue durant les dernières 24 heures, point de canon 11,8 mm, plein de corail 6,1 mm et 12,8 mm à patate théophile. Quant à la marée, elle sera haute vers 23h55 et demain vers midi 26 et puis basse vers 17h46 et demain vers 6h15. Le soleil s'est couché depuis 17h19 à Rodrigue et se lèvera demain matin vers 6h07. Et pour nos amis de Galéga, un courant d'air modéré circule sur notre région. Au courant de cette nuit, il fera essentiellement beau, mi-couvert demain avec quelques ondées occasionnelles et le vent soufflera du sud-est de 20 km/h. La mer sera forte avec des vagues de l'ordre de 2,50 m à Galéga et s'améliorant graduellement demain matin. Les sorties en mer sont déconseillées cette nuit. La température minimale à Galéga sera d'environ 26 degrés et la température maximale sera d'environ 31 degrés. Et la pluviométrie durant les dernières 24 heures était de 2,4 mm. La marée sera haute demain vers 2h56 et 15h38, basse ce soir vers 21h23 et demain matin vers 8h49. Le soleil s'est couché depuis 17h59 et se lèvera demain matin à Galéga vers 6h21.

0: Et on termine avec les communiqués du CEB. Le CEB qui avise les abonnés de Morcellement Saint-André dans les environs de la route Tagore et une partie de Dr Manilal Road, SSR Road et la route principale que la fourniture d'énergie sera interrompue de 8h30 à 15h30 demain samedi 16 mai. Les abonnés de Rochebrune habitant les environs de Morcellement Saint-Daniel ainsi que les environs sont avisés que la fourniture d'énergie sera interrompue de 8h30 à 15h demain samedi 16 mai. Et puis le CEB avise les abonnés de Port-Louis habitant les environs de rue Carical, Tric Napoli, Malacca, Coringa, René Migro, les abonnés d'une partie de la rue Paul et Virginie et Gora Isaac. Ces abonnés sont avisés donc que la fourniture d'énergie sera interrompue entre 8h30 et 14h30 ce dimanche 17 mai. Alors, des coupures qui sont dues en raison des travaux qui seront effectués sur le réseau électrique. La fourniture sera rétablie sans préavis à l'achèvement des travaux et le CEB présente ses excuses à tous ses abonnés affectés par ces coupures. Voilà, chers auditeurs, c'est la fin des communiqués. Je vous souhaite une excellente soirée sur AM et RM.
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0: Bonsoir à tous, il est 18h23.
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0: AM la radio nostalgie, et oui, vous êtes bien branchés. Bonsoir à tous encore une fois, vous l'avez entendu, hein, donc MBC Play, si vous participez dans ce concours, eh ben, vous allez pouvoir éventuellement remporter et faire un petit voyage dans hélicoptère. Alors, parce que même si MBC Play, juste pour vous dire, chers auditeurs, que c'est une application. Si je ne pas trop connais comment faire, je demande d'autres enfants, etc. Enfin bref. Et c'est une application justement que je cave tan AM, RM et puis toutes les autres radios de la MBC. C'est facile et aussi c'est pratique parce qu'on peut le faire sur notre téléphone et quand nous allons nous amener le téléphone à nous. Donc nous qui écoutons AM par exemple. Hein, si vous avez par exemple vos chansons préférées dans Vitaline Santé, la route, téléphoner, dire-moi qui sont tes envie d'écouter, n'est-ce pas? Allez, donc voilà, c'est MBC Play sur l'application, d'accord? Alors c'est parti, on y va, donc voilà les appels qui rentrent, on est vendredi 15 mai, et je suis contente d'être avec vous ce soir, je serai avec vous jusqu'à 20h comme à chaque fois d'ailleurs, comme chaque jour, hein, du lundi au vendredi on est ensemble, je dis bien on est ensemble, je suis pas avec vous, vous êtes avec moi, on est ensemble, parce que surtout votre émission, vos chansons préférées, ben on le fait ensemble, vous m'appelez, vous me dites la chanson que vous avez envie d'écouter. Et c'est comme ça que ça se passe. Alors, comme vous le savez, tout se passe sur un seul numéro 402-80-90. Aujourd'hui, vendredi, on peut appeler jusqu'à 19h15. Oui, parce qu'on est vendredi, tout est permis. Alors, jusqu'à 19h15, après, à ne pas oublier qu'à 19h30, puisqu'on est vendredi, ce sera l'émission épilogue. Et aujourd'hui, c'est Madame Mala que vous allez

pouvoir écouter. Et entre 19h15 et 30, ben là, on va écouter ces chanteurs, chanteuses qui sont nés le 15 mai, qui nous ont quittés le 15 mai. Sinon, ce sera des chansons, ben bien sûr, des chansons. Allez, moi, je vous attends maintenant, 402 80 90. Et pour débuter, en attendant de prendre vos appels et de savoir qui c'est qui appelle pour la première fois, ben, pour la première fois, oui, parce qu'il y a beaucoup qui appellent pour la première fois pour cette émission, vos chansons préférées. Donc, on y va. Je vous propose d'écouter ce chanteur mauricien Sébastien Margeo avec Lao Zolitimo. Somme les autres appréciés tout en composant le 402 80 90 et dire-moi qui sentez autant envie, tant des audits.

Et là-haut, donc Sébastien Margeo, chanteur bien mauricien, on comprend. Allez, c'est parti, 18h29, on y va. La première à nous appeler, c'est Pamela de Rosil qui a choisi. C'est vrai, Alain Morissette et Sweet People. N'oubliez pas que l'émission va durer jusqu'à 19h15 parce qu'on est vendredi.

Alain Morissette, Sweet People, c'est vrai, choisi par Pamela de Rosil. Alors aujourd'hui, vendredi, tout le monde peut appeler. Hein. J'ai beaucoup d'appels d'auditrices, mais pas les auditeurs. Ansel, jusqu'à présent, qu'est-ce qui se passe? Moi, je vous attends, l'émission dure jusqu'à 19h15, faut pas l'oublier. Laurence de Pierre-Ozelli, Shirley de Beaubassin, c'est pour vous. 402 80 90, le numéro à composer. Pour votre émission, vos chansons préférées.

France, quelle belle chanson, hein. Pierre Oseli de l'île de la Réunion, chanteur très connu d'ailleurs. Ça a été choisi par Shirley de Beaubassin. On continue, oui on continue. Linda de Kirkpipe. C'est pour vous Linda, Song Song Blue de Neil Diamond. 402-80-90, vous pouvez encore appeler. L'émission dure jusqu'à 19h15 parce qu'on est vendredi. Et tout le monde peut appeler. Pas oublier.

quelle belle chanson de Daniel Balavoine. Mon fils, ma bataille, choisie par Suzy de 4 bandes. 18h43, l'émission dure jusqu'à 19h15, comme chaque samedi. Et là, les appels, c'est fini. Ah, j'ai eu plein d'appels. En tout cas, un grand merci à tous et pour ceux qui n'ont pas eu la ligne. Ben ça, on reprendra tout ça lundi. Claude Barzotti, madame. Roger de Bambou, c'est pour vous. J'aurais

0: continue, il n'est que 18h47. Et comme vous le savez, chaque vendredi, l'émission dure jusqu'à 19h15. La maison où j'ai grandi de Françoise Hardy,
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0: Nicole de Union Park, c'est pour vous.

chanson, c'est Lidson qui l'a choisi à la barrière. Lidson de 4 bandes qui, bien content, Cathy Martin, aujourd'hui, l'a changé de style. Et ça, c'est pour tous ceux et celles qui fêtent leur anniversaire.

anniversaire dans la barrière choisi par le cher Lidson de Quatre Bandes qui a voulu changer aujourd'hui, 18h54. D'ailleurs, on pense en parlant d'anniversaire, on pense à Nikita qui fête son anniversaire. On lui souhaite un joyeux anniversaire. Lisette de Paille qui revient sur scène, on doit dire. Lisette qui n'a pas appelé depuis longtemps, elle a choisi Elvis Presley, Spanish Eyes.

Bamboo a choisi cette chanson des Beatles, Let It Be. Jean-Claude Gaspard, Steve De Palma, une choisie à T-Boy. Merci de nous écouter sur AM1, surtout pour votre émission, vos chansons préférées. On y va jusqu'à 19h15.

Jean-Claude Gaspard, oui. Thibault est choisi par Steve de Palma. Magda de Beaubassin, quand elle a choisi Mike Allison, chante l'amour. Et pourquoi pas, on est vendredi. Et voilà, on chante l'amour, c'est très important.

De Beaubassin à 19h07, l'émission durera jusqu'à 19h15 puisqu'on est vendredi, c'est ainsi chaque vendredi. Et là il reste encore, après celle-ci, encore deux autres chansons choisies par vous. Frédéric François, Tout ce qu'on aime, Margaret de Rosebelle l'a choisi, allons dire l'avant-dernière chanson alors. Très belle chanson, j'aime beaucoup cette chanson.

J'aime cette chanson parce que c'est vrai qu'il dit vrai, Frédéric François, il faut le dire, quand on est vivant, quand ceux qu'on aime sont vivants, leur dire qu'on les aime. Ça a été choisi par Margaret de Rosebel. On termine avec le choix de Marie de Chamarel qui a choisi l'amour de Coleman Billa.

Mandila, l'amour choisi par Marie de Chamarel. Je voudrais vous dire un grand merci à tous pour tous ceux qui ont choisi de belles chansons aujourd'hui. Enfin, vous avez tous choisi de belles chansons. Et ça, cette émission existe grâce à vous parce que vous êtes là à nous écouter. C'était votre émission, vos chansons préférées. Alors, juste pour vous dire que demain samedi, après la page de la Bible, et cela jusqu'à 11h, je sais que vous êtes beaucoup à ne pas le savoir, c'est le cas pas, envoie un message. On n'appelle pas le samedi, on envoie des messages sur le numéro de téléphone de la AM1, la Radio Nostalgie. Et le numéro de téléphone, c'est le 52 51 72 69. Ça peut se passer. Qu'à pas envoyer message au WhatsApp, sinon le message, le téléphone même, de dire moi. Et demain, ben, les messages, c'est pour dire bonjour, souhaiter un joyeux anniversaire, faire un petit coucou, souhaiter bon rétablissement à quelqu'un qui souffre, quelqu'un qui est seul, a envie de le faire un petit coucou, envie d'écouter une chanson. Voilà. Tout se passe sur un seul numéro, 52 51 72 69, chers auditeurs. Il est 19h17 et là,

0: Juste après cette promo, nous allons voir ces chanteurs-chanteuses qui sont nés ou qui nous ont quittés un 15 mai.
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0: Et oui, AM, la radio Nostalgie a des conseils qui revient. Et ça, c'est très très bonne nouvelle. On y va. Elle est née le 15 mai 1986 et elle s'appelle Anaïs Delva. Cette chanson vous dira bien quelque chose. Elle est chanteuse, elle est comédienne. Elle est née en France. C'est une chanteuse et une actrice française, Anaïs Delva. Et elle a fait le... Elle est la chanteuse de La Reine des Neiges. Elle interprète Libérée, délivrée. Vous vous rappelez, en 2013 son tour,
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0: se rappelle, on se souvient très bien de cette chanson, hein, extrait du film d'animation La Reine des Neiges. Elle fête son anniversaire aujourd'hui, la chanteuse de Libérée Délivrée. Elle s'appelle Anaïs Delva, chers auditeurs, la chanteuse française.
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0: Lui aussi est né 15 mai, c'était en 1953. Il fête son anniversaire aujourd'hui, Mike Oldfield.

Do, et oui, le chanteur qui est né justement un 15 mai 1953. On dit que ben, ses albums est super. Il est surtout, hein, il est très, c'est plus musical, Mike Oldfield. Mais ce morceau a super bien marché. Quant à lui, il est né en 1937, le 15 mai, et il nous a quitté le 11 août 2020. Trini Lopez. Chanteur et guitariste américain d'origine.

If I had a hammer, Trini Lopez qui justement est né un 15 mai 1937 et il nous a quitté le 11 août 2020. Et il fut connu, surtout il marqua les années 60 avec son style, justement ce style pop-rock dynamique, sa voix distinctive. Il est reconnu pour ses tubes planétaires, dont cette chanson et bien d'autres. D'ailleurs, cette chanson a été reprise en français par Claude François, Si j'avais un marteau. Elle nous a quittés en 1982, le 15 mai. Je vous parle de la chanteuse du groupe L'était une fois, Joëlle Mogensen.

Très bonne question. Il était une fois. Que fais-tu ce soir après dîner? La chanteuse de ce groupe, Joel Mogensen, justement, nous a quittés le 15 mai 1982. Chers auditeurs, elle n'avait seulement que 29 ans seulement. Voilà, et elle était américaine et c'était la chanteuse du groupe. Il est 19h30, on y va pour l'émission épilogue. On est vendredi, je vous souhaite une bonne écoute. Je vous donne rendez-vous demain matin à 10h sur AM1. Passez une excellente soirée sur votre radio.

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1: Bonne écoute à vous. C'est parti pour Épilogue. Rendez-vous demain et juste après, ce sera l'émission Bal Rétro. Restez branchés si cela vous dit. À demain. Bye.

Très chers auditeurs, bonsoir et bienvenue à nos programmes Épilogue. C'est avec un immense plaisir qu'ils nous accueillent ce soir et nous souhaitons une très bonne écoute. Votre présentatrice ce soir, c'est Mala. Comment vous sentez-vous si vous avez une camarade alitée? Surtout si vous avez alité pendant longtemps, des semaines, des mois ou des années. Bien sûr, ou pour visiter, ou pour réconforter, ou pour aider, et même conseiller, prendre tel ou tel médicament, ou même conseiller à voir tel ou tel médecin, n'est-ce pas? Mais qui faire? Justement, parce qu'il compte en lui, et concerné pour lui. Dans la Bible, la parole de Dieu nous trouve une situation similaire. Laisse-nous lire cela dans l'Évangile de Luc,

le chapitre 5, à partir du verset 17. Un jour, Jésus enseignait. Des pharisiens et des docteurs de la loi étaient là assis, venus de tous les villages de la Galilée, de la Judée et de Jérusalem. Et la puissance du Seigneur se manifestait par des guérisons. Et voici des gens portant sur un lit un homme qui était paralytique, cherchaient à le faire entrer et à le placer sous ses regards. Comme ils ne savaient pas où introduire à cause de la foule, ils montèrent sur le toit et ils le descendirent par une ouverture avec son lit au milieu de l'assemblée devant Jésus. Est-ce qu'il faut croire, dit-il facile? Essayez de trouver une place pour placer, surtout avec un lit et une personne là-dessus. Pas si facile du tout. C'est dans beaucoup d'obstacles, n'est-ce pas? Mais les amis du paralytique, c'est content lui. Sont-ils fait tout pour aider lui? Cela fait moi penser à l'amour de Dieu. Oui, le Dieu créateur, celui qui a créé le monde et tout ce qui nous trouvait. Ce Dieu-là compte en vous et moi. Dans la Bible, dans Jean le chapitre 3, le verset 16, première partie, nous lisons « Car Dieu a tant aimé le monde. » Eh oui, « Car Dieu a tant aimé le monde. » Mais qui est dans le monde? Bien sûr, la nature, la beauté de la nature, mais aussi vous et moi. Dieu a créé les êtres humains. Comment nous lire dans Genèse chapitre 1, verset 26 jusqu'au verset 31. Et nous pouvons lire seulement le verset 31 qui dit nous, « Dieu vit tout ce qu'il avait fait, et voici, cela était très bon. » Et oui, Dieu vit tout ce qu'il avait fait, et voici, cela était très bon. Oui, mes amis, nous sommes une créature de Dieu. Il est super content de nous. Comment nous lire dans 1 Jean, le chapitre 4, le verset 9? L'amour de Dieu a été manifesté envers nous, en ce que Dieu a envoyé son Fils unique dans le monde, afin que nous vivions par lui. Vous pourrez lire ce verset qui est tellement profond. L'amour de Dieu a été manifesté envers nous, en ce que Dieu a envoyé son Fils unique dans le monde, afin que nous vivions par lui. Voilà comment Dieu t'y compte en nous, chacun de nous. Et cela fait moi penser à quelque chose qui me dit lire. Il y a quelqu'un qui dit, si dans le monde, tu en as une seule personne. Eh oui, si dans le monde, tu en as une seule personne. Et cette seule personne, tu es où? Dieu, tu peux quand même envoyer son fils Jésus. Et celui-ci, tu peux souffrir pareil comme il fait une souffrir. Est mort sur la croix et ressuscité parce que les compte en haut. Pas seulement haut, les comptant les 8,3 milliards de personnes de ce monde. N'est-ce pas formidable? Ce Dieu qui nous aime tant. Et si nous trouvons comment Dieu, et si nous trouvons comment les amis du paralytique t'y démontrer cet amour pour lui, en dépit de tant d'obstacles. Au verset 20 de Luc chapitre 5, toujours nous lire, voyant leur foi. Eh oui, voyant leur foi. Mais la foi de qui? La foi de l'homme paralytique, mais aussi la foi des personnes qui font tout pour amener ce camarade que Jésus. C'est dans la foi. Mais c'est quoi la foi au fait? Dictionnaire dit-nous, la foi se définit principalement comme une confiance absolue et une adhésion ferme en des réalités invisibles ou en Dieu, allant au-delà de la simple croyance intellectuelle. Vous pouvez lire. La foi se définit principalement comme une confiance absolue et une adhésion ferme en des réalités invisibles ou en Dieu, allant au-delà de la simple croyance intellectuelle. Ça, c'est ce que le dictionnaire dit.

Mais que la Bible dit nous? Dans Hébreux, le chapitre 11, le verset 1, nous lire. Or, la foi est une ferme assurance des choses qu'on espère, une démonstration de celles qu'on ne voit pas. C'est très profond. La foi est une ferme assurance des choses qu'on espère, une démonstration de celles qu'on ne voit pas. Oui, les amis de l'homme paralysé tiennent à la foi et se tiennent à la confiance en Jésus. Mes amis, est-ce que vous avez la foi? Vous avez la confiance en Jésus, le Fils parfait de Dieu? Celui qui est né dans ce monde d'une femme vierge. Dans la Bible, toujours dans Ésaïe, le chapitre 7, le verset 14, nous lire. C'est pourquoi le Seigneur lui-même vous donnera un signe. Voici, la Vierge deviendra enceinte. Elle enfantera un fils et on lui donnera le nom d'Emmanuel. Cela a été écrit très très longtemps. Nous c'est pourquoi le Seigneur lui-même vous donnera un signe. Voici, la Vierge deviendra enceinte. Elle enfantera un fils et on lui donnera le nom d'Emmanuel. Un enfant, c'était qui? C'est Jésus, qui était sans péché. C'était ça un signe, un miracle de Dieu. Jésus vient bien sûr grandir comme un homme. Il laisse nous lire qui finit à révéler. Dans Ésaïe toujours, le chapitre 53, verset 3 à 7, pour voir ce qui t'y arrive, Jésus. Nous lire, méprisé et abandonné des hommes, homme de douleur et habitué à la souffrance, semblable à celui dont on détourne le visage. Nous l'avons dénigné, nous l'avons fait de lui aucun cas. Cependant, ce sont nos souffrances qu'il a portées. C'est de nos douleurs qu'il s'est chargé. Et nous l'avons considéré comme puni, frappé de Dieu et humilié. Mais il était blessé pour nos péchés, brisé pour nos iniquités. Le châtiment qui nous donne la paix est tombé sur lui. Et c'est par ses meurtrissures que nous sommes guéris. Nous étions tous errants comme des brebis. Chacun suivait sa propre voie. Et l'Éternel a fait retomber sur lui l'iniquité de nous tous. Il a été maltraité et opprimé. Il n'a point ouvert la bouche, semblable à un agneau qu'on mène à la boucherie, à une brebis muette devant ceux qui la tondent. Il n'a point ouvert la bouche. Mes amis, essayez de réfléchir à ce que Jésus a passé. Voilà le grand sacrifice que Jésus a fait pour nous, pour vous et pour moi. Mais pourquoi? Tout simplement parce que Dieu nous aime. Dans Jean 1, chapitre 3, le verset 1, nous lire ceci. Voyez quel amour le Père nous a témoigné. Voyez quel amour le Père nous a témoigné. Qui nous fait avec cet amour? Est-ce qui nous peut ignorer? Est-ce qui nous peut ignorer? Cela fait moi penser à quelque chose qui me dit lire concernant l'amour de Dieu. La personne qui t'écrit, tu dis, si l'océan t'y l'ancre, et le ciel t'y parchemin ou papier, et l'herbe t'y poubane plume, et chaque être humain t'y un écrivain, même cela, pas t'y pour assez pour décrire et démontrer l'amour bon Dieu. Laisse-nous écouter encore une fois. Si l'océan t'y l'ancre, et le ciel t'y parchemin ou papier, et l'herbe t'y poubane plume, et chaque être humain t'y pour un écrivain, même cela, pas t'y pour assez pour décrire et démontrer l'amour bon Dieu. Est-ce que vous êtes capable d'imaginer cela? Et c'est vrai, c'est formidable cet amour de Dieu, n'est-ce pas? Dans la Bible, toujours dans Hébreux, le chapitre 9, le verset 22, deuxième partie, nous lisons.

Sans effusion de sang, il n'y a pas de pardon. Eh oui, sans effusion de sang, il n'y a pas de pardon. Le sang de qui? Eh oui, le sang de Jésus. 1 Corinthiens, le chapitre 15, versets 3b et 4, dit-nous, Christ est mort pour nos péchés, qu'il a été enseveli et qu'il est ressuscité le troisième jour. Mes amis,

est mort pour nos péchés, qu'il a été enseveli et qu'il est ressuscité le troisième jour. Jésus est vivant. Laisse-toi écouter ce chant qui dit « J'ai soif de ta présence ».

La deuxième partie du verset 20, dans Luc chapitre 5, nous lire, Jésus dit, « L'homme, tes péchés te sont pardonnés. » Waouh! Qui s'en a capable de dire cela, si ce n'est que Jésus? Qui fait? Parce qu'il est le Dieu tout-puissant. Dans le verset 21, nous lire, « Les scribes et les pharisiens se mirent à raisonner et à dire, « Qui est celui-ci qui profère des blasphèmes? Qui peut pardonner les péchés, si ce n'est que Dieu? » Je suis osé d'y aller. Eh oui, qui est celui-ci qui profère des blasphèmes? Qui peut pardonner les péchés, si ce n'est que Dieu? Eh oui, Jésus est capable de faire cela. Qui faire? Parce qu'il est Dieu. C'était possible pour lui. Toujours dans le même chapitre, le verset 22, nous lire, Jésus, connaissant leurs pensées, prit la parole et leur dit, « Quelle pensée avez-vous dans vos cœurs ?» Encore une fois, on trouve la grandeur et l'omniscience de Jésus. Il sait absolument tout. Il lit même les pensées des hommes. Il lit même les pensées de chacun de nous. Mes amis, écoutons ce verset 23 qui est très profond. Jésus dire, lequel est le plus aisé de dire « Tes péchés te sont pardonnés » ou de dire « Lève-toi et marche » ? Une question très difficile à répondre, n'est-ce pas ? Qui faire ? Parce que quand le péché est pardonné, personne ne va trouver. Il n'est pas visible extérieurement. Par contre, « Lève-toi et marche » est visible, n'est-ce pas ? Et le verset 24 dit nous, « Or, afin que vous sachiez que le

Fils de l'homme a sur la terre le pouvoir de pardonner les péchés. Je te l'ordonne, dit-il au paralytique. Lève-toi, prends ton lit et va dans ta maison. Mes amis, c'est tellement beau. Afin que vous sachiez que le Fils de l'homme, c'est Jésus, a sur la terre le pouvoir de pardonner les péchés. Je te l'ordonne, dit-il au paralytique. Lève-toi, prends ton lit et va dans ta maison. Waouh, quel statement! Qui s'en a-t-il qu'à dire ça? Ouais, personne d'autre, sauf le Seigneur lui-même. C'est parce qu'il est le Dieu Tout-Puissant. Voilà la cerise sur le gâteau. On va dire « the cherry on the cake » se trouve au verset 25. Et à l'instant, il se leva en leur présence, prit le lit sur lequel il était couché et s'en alla dans sa maison, glorifiant Dieu. Waouh! Il se leva en leur présence, prit le lit sur lequel il était couché et s'en alla dans sa maison, glorifiant Dieu. Mes amis, essayez d'imagine cette scène. Imagine le visage des gens de la foule, aussi bien que les scribes et les pharisiens. Mais demande-moi ce que tu peux penser en cet instant. Jésus est le Dieu qui peut tout, absolument tout. Imagine une personne qui t'est rentrée sur un lit, portée par des personnes, et maintenant sortie sur ses pieds, portant son lit. Une scène formidable, n'est-ce pas? Verset 26 dit nous, tout était dans l'étonnement et glorifiait Dieu. Rempli de crainte, il disait, nous avons vu aujourd'hui des choses étranges. Et oui, tout était dans l'étonnement. Et qu'est-ce qu'il faisait? Il glorifiait Dieu. Il était rempli de crainte. Et il disait, nous avons vu aujourd'hui des choses étranges. Laisse-moi écouter ce chant qui dit, je chanterai gloire

Mes amis, Dieu peut envie faire un grand miracle dans la vie. La Bible dit à nous dans Romains, le chapitre 3, le verset 23, « Car tous ont péché et sont privés de la gloire de Dieu. » Car tous ont péché. Parce qu'ils nous finissent nés dans le péché. Alors, nous sommes éloignés de Dieu. Nous sommes nés dans le péché. Nous sommes éloignés de Dieu. Dans le psaume 51, le verset 7, nous lire « Voici, je suis né dans l'iniquité et ma mère m'a conçu dans le péché. » Peut-être que je vais poser la question, mais c'est quoi le péché? Mais simplement, le péché, c'est tout ce qui nous pensait, tout ce qui nous dit, tout ce qui nous fait, qui n'est pas fait bon Dieu plaisir. Nous péchons par nos pensées, par nos paroles et par nos actions. C'est pour cela que la Bible dit nous. Je suis né dans l'iniquité et ma mère m'a conçu dans le péché. Et dans Romains chapitre 6, le verset 23, nous lire, car le salaire du péché, c'est la mort, mais le don gratuit de Dieu, c'est la vie éternelle en Jésus-Christ notre Seigneur. Le salaire, c'est nous être séparés de Dieu. D'être séparés de Dieu. Mais par contre, le don gratuit de Dieu, c'est la vie éternelle en Jésus-Christ. La vie pour toujours. Mes amis, si vous admettez que vous êtes pécheur et vous croyez ce que Jésus a fait sur la croix pour vous et vous choisissez dans les cœurs, vous êtes capable, vous êtes capable de gagner au péché pardonné. Pas hésiter. Demande Dieu pardonne-nous. Il est tellement simple, mais tellement difficile pour Benjamin Ferli. Il est simple parce que vous avez cause avec Dieu. Comment vous pouvez cause avec une personne? Il dit lui tout au ban péché. Tout ban mauvais qui soit qu'une pensée, tout ban mauvais qui soit qu'une dire, tout ban mauvais qui soit qu'une faire. Vous faites lui, c'est parce que vous finissez avec sa nature. Mais Dieu a envie de pardonner. De toute façon, il connaît tout parce qu'il est omniscient. Mais il est bizarre d'entendre où dire ça. Parce que dans Actes des Apôtres, chapitre 16, le verset 31, la Bible, la parole de Dieu dit à nous, « Crois au Seigneur Jésus et tu seras sauvé. » C'est si simple. Crois au Seigneur Jésus et tu seras sauvé. Et aussi, il y a un super verset avec une promesse que Dieu donne nous. Dans Jean, le chapitre 1, le verset 12, « Mais à tous ceux qui l'ont reçu, à ceux qui croient en son nom, elle a donné le pouvoir de devenir enfant de Dieu. » Waouh, quel privilège! Si nous recevons lui, si nous croyons en lui, nous avons ce privilège de devenir enfant de Dieu. Quand on étudie à lui, c'est si simple. Il nous faut juste admettre. Et c'est une promesse que Dieu donne nous. Et quelle super promesse de devenir enfant de Dieu. Et d'avoir cette assurance de la vie éternelle avec Dieu. Pareil comme un parent, il demande à ses enfants, « Combien tu comptes en moi? » Quels enfants l'affaire? Eh oui, il ouvre sur les bras bien, bien grands pour montrer son amour pour ses parents, n'est-ce pas? Vous savez justement ce que Jésus vient faire de la croix. Il s'ouvre sur les bras au maximum pour dire nous combien il compte en nous. Toujours dans la Bible, dans Luc le chapitre 23, le verset 39 à 43, quand Jésus tire la croix, nous lit ceci. L'un des malfaiteurs crucifié l'injuriait disant, « N'es-tu pas le Christ? Sauve-toi toi-même et sauve-nous. » Mais l'autre le reprenait et disait, « Ne crains-tu pas Dieu, toi qui subis la même condamnation? Pour nous, c'est justice quand nous recevons ce que nous l'avons mérité, nos crimes. Mais celui-ci n'a rien fait de mal. » Et il dira à Jésus, « Souviens-toi de moi quand tu viendras dans ton règne. » Jésus lui répondit, « Je te le dis en vérité, aujourd'hui, tu seras avec moi dans le paradis. » N'est-ce pas merveilleux qu'il dit au seuil de la mort,

spirituel, mais il fingait cette assurance d'être un enfant de Dieu. C'est vraiment formidable. Oui, le deuxième grec criminel, tu reconnais qu'il s'y mérite la punition, il s'y mérite la mort. Mais il finit épargné. Mes amis, nous aussi, nous méritons la punition. Mais Jésus, tellement content en nous, il fait nous grâce. Laisse-nous écouter le prochain chant qui dit « To God be the glory ».

Mes amis, l'homme paralytique t'y réjouit. Eh oui, il t'y réjouit. Parce que pas seulement il finit de guérir, mais surtout parce que son péché finit de pardonner. Le brigand, certainement, t'y peux réjouir aussi, sachant que son péché finit de pardonner. Ou aussi, ou capable de réjouir ce soir, si vous admettez qu'il y a un pécheur, ou croire que Jésus il fait pour vous sur la croix. Et bien sûr, vous choisissez lui dans les cœurs. Vous capable de faire ce soir et avoir cette assurance. Dans Matthieu, le chapitre 22, le verset 36 jusqu'au verset 39, nous lire. Maître, quel est le plus grand commandement de la loi? Jésus lui répondit. Tu aimeras le Seigneur ton Dieu de tout ton cœur, de toute ton âme et de toute ta pensée. Et oui, compte en bon Dieu de tout nous les cœurs, de tout notre être, de toutes nos pensées. C'est le premier et le plus grand commandement. Et voici le second, qui lui est semblable. Tu aimeras ton prochain comme toi-même. Mes amis, voilà ce que le Seigneur attend de chacun de nous. Connais-lui comme un sauveur et faire ce qu'il dit à nous faire, comptant lui tenir l'équerre et comptant les autres. Voici arrivé à la fin de nos programmes, chers auditeurs. Si vous voulez en savoir plus sur ce Dieu qui est tellement compte en haut, pas hésiter pour contacter nous sur 57 84 36 42. Je répète, 57 84 36 42. Aussi, une copie de ce partage est disponible à la demande. Que le Seigneur vous bénisse et à très bientôt.

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J'ai un profond respect des dates anniversaires, ces portes que le temps dispose autour de nous, pour ouvrir un instant nos cœurs à ces mystères et permettre au passé de voyager vers nous. Je suis toujours surpris par les coïncidences qui nous font un clin d'œil du fond de leur mémoire, en posant des bonheurs sur les journées d'absence et nous laissent à penser que rien n'est un hasard. Peut-être est-ce un moyen lorsqu'ils se manifestent pour ceux qui sont partis dans un autre univers, de nous tendre la main par l'amour qui nous reste, pour nous aider parfois à franchir des frontières. Est-ce nous qui pouvons, au travers de l'espace, influencer ainsi la course des années? Ou serait-ce un lambeau de leur chagrin qui passe en déposant des fleurs

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